qu'on fait. Ce qu'on fait tous les jours, peu à peu, le sens de ce qu'on fait s'étiole, se perd. On n'arrive plus à savoir pourquoi on doit se lever tous les jours pour faire ce qu'on fait. Donc c'est en réalité une crise de sens. Et ce que j'entends autour de la table, c'est une forme d'épuisement, mais ce n'est pas que ça. Le lien qui nous relie à ce qu'on fait tous les jours, il est cassé. Donc, si c'est de l'épuisement pur et

0: on se sent toujours fatigué. Donc, il faudrait rechercher certainement du côté du sens de ce qu'on fait, pas dans la fatigue physique. Dans ces différentes pathologies, il y a toujours deux dimensions qu'il faut considérer. Et là encore, je dis, c'est un lieu commun entre la philosophie et la psychologie. C'est qu'il y a des causes qui appartiennent au physique et il y a des causes qui appartiennent au psyché, c'est-à-dire à l'esprit. Parfois, tout va très bien. Comme elle l'a dit, c'est dans son cas, tout va très bien et pourtant, elle ne va pas bien. La raison dans le burn-out est plus du côté du psyché, c'est-à-dire dans notre rapport intellectuel au travail que nous sommes en train de faire. Dans le surmenage, il s'agit d'un rapport au corps. Vous êtes dans une forme d'épuisement. Les batteries sont à 0%, peut-être même plus que 0%. Quand on est en déprime, quand on est en dépression, c'est pas la même chose. Souvent, ceux qui traitent la déprime, ils vont voir le psychologue. Ils lui racontent ce qui ne va pas. Et généralement, ça se passe plutôt bien au bout de plusieurs séances. Mais quand vous faites ce qu'on appelle la dépression, il vous faut des prescriptions médicamenteuses. Vous prenez littéralement des médicaments. C'est que les causes sont physiologiques. Les causes ne sont pas psychologiques. C'est que dans le fonctionnement du cerveau, certaines parties du cerveau traitent certaines fonctions de notre organisme. J'avais suivi une émission où on a parlé du sociopathe, parce que moi, avant, en sciences criminelles, quand on me dit sociopathe, c'est la personne qui est vicelable, qui aime tuer, qui aime voir les autres souffrir, c'est un vicieux. Or, il y a des gens qui n'ont rien de tout ça, mais qu'on appelle sociopathe, c'est-à-dire que notre empathie, cette fonction qui permet aux humains de se sentir proches les uns des autres, est commandée par une partie de notre cerveau. Alors imaginez que cette partie du cerveau est abîmée. Cette personne est mécaniquement incapable de ressentir certaines émotions. Ce n'est pas qu'elle ne veut pas. L'organe qui produit cette émotion-là est défectueux, tout simplement. Donc, cette personne n'éprouve pas de la peur, elle n'éprouve pas de l'amour, elle n'éprouve pas de la compassion. Et généralement, quand une personne est dans cette situation-là, ce n'est pas volontaire. C'est que dans son cerveau, il y a un organe qui manque. L'organe qui produit de l'amour, l'organe qui produit de la peur, cet organe-là n'existe pas. Alors, ça, c'était une découverte pour moi, parce que je pensais que c'était des gens qui étaient vicieux et qui...
1: Est-ce que c'est la personne narcissique?
0: Oui, j'avais mis ça dans le compte du narcissisme. Le terme est sociopathe, c'est-à-dire quelqu'un qui déteste tout ce qui est social. Et en fait, ce que j'ai découvert à travers cette émission, c'est que il y a des zones du cerveau qui commandent certains de nos comportements. Et quand cette partie-là est affectée, c'est comme pour la mémoire. Il y a une partie du cerveau qui gère la mémoire. Quand tu es malade de cette partie du cerveau, la mémoire ne peut plus marcher.
2: Ça se déconnecte donc.
0: Oui, ça se déconnecte complètement. Donc c'est involontaire, c'est pas comme si la personne le voulait, elle est incapable. Et généralement, ces personnes-là ne tiennent pas les relations pendant très longtemps. Si vous êtes dans une relation amoureuse avec la personne, dès que la relation selon cette personne est consommée, il n'y a plus rien qui vous lie. Quand vous êtes dans une relation professionnelle, dès que ce travail qui vous lie se termine, plus rien ne vous lie. Et souvent, on dit, mais cette personne-là, elle est comme si elle est... Ça nous dérange comme comportement. Or, pour elle, c'est tout à fait normal d'être comme ça. Elle ne sait pas ressentir les choses. Donc, il est nécessaire, quand on fait face à ce genre de manifestation, de nommer précisément les choses. Et j'ai entendu tout à l'heure à Joac le dire également, avec un psychologue, ce qui se passe, c'est que le mal est nommé dans sa source. On vous dit ce qui n'a pas marché dans votre enfance. On met un mot sur le mal. On lui donne un visage, on lui donne une identité. À partir du moment où vous devenez conscient de l'origine du problème, le mal commence un peu à disparaître. Exactement. Le mal persistera toujours quand on est ignorant de ce mal. Et pour citer l'un des plus grands psychologues que tout le monde connaît autour de cette table, c'est Freud. Freud traitait une fille qui était hydrophobe. Alors, hydrophobe, c'est quelqu'un qui déteste l'eau. Elle déteste l'eau. Et ça pose problème, parce qu'une personne qui ne boit pas de l'eau met sa santé en danger. Au bout de plusieurs séances, Freud a permis à cette fille de se rendre compte que sa haine, sa détestation de l'eau vient du fait qu'ils ont un voisin qu'elle déteste particulièrement, et ce voisin a un chien. Un jour, elle a vu ce chien boire de l'eau dans la gamelle. Du coup, elle a fait une association. Il parlait de transférence tout à l'heure. Elle a fait une association entre la haine

0: qu'elle a pour son voisin, son chien et l'eau. Et donc le psychologue, ce qu'il a fait, et souvent c'est un peu caricatural, on allonge la personne dans un cabinet de psychologue, ma mère ne dira pas le contraire, on t'allonge, on t'invite à parler en réalité. Donc c'est pour faire ressortir à la conscience ce souvenir-là qui, tant qu'il n'est pas découvert, continue à agir, quoi. Donc le surmenage, c'est une accumulation de fatigue, donc vous êtes épuisé, parce qu'entre la fatigue et l'épuisement, c'est juste le volume, quoi. Mmh. Vous êtes épuisé. Alors que le burn-out est beaucoup plus vicieux parce qu'il y a une dimension psychologique là-dedans.
1: Une excellente intervention. Maintenant, on va passer à notre invité, l'artiste Talaf. Est-ce que tu es passé par le burn-out?
2: Burn-out... J'ai entendu de parler de burn-out, mais je n'ai jamais rencontré la personne. Pour la première fois que j'ai rencontré.
1: D'accord. Justement, Ashwak dit parmi le facteur qui l'ont amené à vivre cette situation, il y a le fait de ne pas être comprise par la société et par la famille par rapport à ce qu'elle fait comme métier.
2: Oui.
1: Vous êtes artiste peintre. Est-ce que vous vivez la même situation? Est-ce qu'on vous prend pour un fou ou pour quelqu'un qui n'est pas digne de la famille parce que vous êtes un artiste et la famille ne l'accepte pas? Et comment votre art est appréhendé par la société tchadienne?
2: Par la société tchadienne, mon art, je ne sais pas pour l'instant, mais mes parents qui me soutiennent beaucoup, surtout mon père et ma mère. Ouais, surtout mon père et ma mère. Et ma mère, elle me demande à chaque fois quand je fais quelque chose, elle voulait savoir quoi, qu'est-ce que tu as fait. Des fois, quand je mets la peinture aussi, elle m'a dit que pourquoi tu as mis le couleur à rouge, à amarre, des choses comme ça. Elle demande beaucoup. Pour la société tchadienne, je ne sais pas pour l'instant, mais moi je n'ai pas beaucoup de collectionneurs ou les gens qui achètent mes œuvres. Après Ashwak, la première artiste c'est tchadien, ou il y a un tchadien qui a acheté mes œuvres, c'est Ashwak.
1: Ah ouais?
2: Oui, c'est elle qui collectionne mes œuvres.
1: Ça, c'est la solidarité entre l'artiste.
2: Oui, la solidarité
1: entre l'artiste. Comme vous avez vu tous ces films, elle a acheté tous vos tableaux.
3: Non, après, il y a des beaux tableaux, hein, j'adore.
2: Elle apprécie beaucoup ce que je fais, et moi aussi j'apprécie beaucoup ce qu'elle fait, quoi.
1: La peinture, quand même, c'est quelque chose de assez nouveau dans notre société. Et les parents, comment ils ont pris ça quand ils t'ont vu la première fois avec ces tableaux, différentes couleurs? Est-ce qu'ils t'ont posé de questions pour dire ça veut dire quoi exactement? Parce que c'est pas simple d'expliquer à quelqu'un qui sait pas de quoi il s'agit.
2: Mais au début, moi, je commençais, mon père, c'est un chauffeur. Mon père est chauffeur, à la maison, on a des voitures, je commençais par le numéro de matricule. Je fais le numéro de matricule de mon père, et après, tellement que je fais de belles écritures, des choses comme ça, tous les amis de mon père, ils me demandent. Je fais le matricule de mon...
1: Ah, c'est parti comme ça?
2: Ouais, j'ai parti comme ça.
1: Et à quel moment vous êtes passé de l'être aux formes géométriques, aux couleurs?
2: Les formes géométriques, et après ça, je suis parti voir une exposition. Je me suis inspiré beaucoup de Clément Masdongar au Tchad.
1: La chanson?
2: Oui. Non, c'est un artiste peintre aussi.
1: Ah, ok.
2: Oui, il fait la musique.
1: Masdongar, il faisait de la peinture.
2: J'ai vu son exposition à Djemena avant, et je m'inspire beaucoup de son art, de sa musique et de la peinture.
1: Donc tu es rentré à la maison, ça c'est voilà. Moi, je veux faire comme lui.
2: Non, au début, je n'ai pas dit que je fais comme lui quand je suis parti à Niort.
1: Enfin, comme lui, comme artiste, hein, ça, je veux dire.
2: Comme un artiste, quoi. Le moment que je suis parti en Europe, j'ai dit à mon père que je voulais faire une école de l'art. Mon père m'a dit, ok, il n'y a pas de souci, si tu as envie de faire, vas-y.
1: Enfin, toi, tu n'as pas eu cette pression qu'Ashwak a eu au niveau de la famille?
2: Non, moi, je n'ai pas eu.
1: Quels sont les moments où tu t'élèves, tu dis, voilà, aujourd'hui, je suis inspiré, je dois faire quelque chose? Est-ce que c'est les douleurs ou est-ce que c'est la joie?
2: Moi, l'expression, ça vient beaucoup de voyages. Comme moi, je voyage beaucoup, ou des fois, j'écoute la musique. C'est là que mon expression qui vient. Dès que j'ai aspiré de quelque chose, je prends une note. Je fais un petit dessin, je prends une note et je mets le titre.
1: N'importe quel voyage?
2: N'importe quel voyage.
1: Ça peut être au Tchad, ça peut être à l'étranger.
2: Mais moi, je voyage beaucoup, mais en plus, c'est fou de dire ça. Moi, j'aime bien rester à l'aéroport.
1: Des fois, à l'aéroport?
2: Oui. Je parle toujours.
1: Monsieur le psychologue, ouais. Ça veut dire quoi, ça?
2: Je ne sais pas pourquoi.
4: Non, mais moi, nous disent déjà pourquoi il aime rester à l'aéroport.
2: Mais c'est des fois, je suis parti à Los Angeles pour faire une exposition. Et en plus, j'ai resté 3 jours à l'aéroport.
1: Comme ça,
2: ouais, ça 3 jours, parce que ça m'inspire tellement que ça m'inspirait beaucoup de rester dans l'aéroport. Mm-hmm. Pour moi, l'aéroport, c'est un monde à part, quoi. Mm-hmm. Je vois des gens, je vois des choses, ça c'est un monde à part pour moi. Mm-hmm. C'est là que je trouve mon inspiration, et je parle avec mon carnet.
1: Tu restes dans ton petit coin, tu observais les gens passer, voilà. Ou tu échanges avec ce monde?
2: Oui, j'échange avec des mondes, des fois je discute avec des gens, et je fais j'ai un petit carnet, je fais les dessins. C'est là que mon inspiration, ça vient de là. Mais quand je rentre chez moi, j'achète des toiles, de la peinture, et je commençais à faire de la peinture.
5: Et là, je m'exprime en tant qu'artiste comme lui également, parce qu'il se trouve que On scribouille, on écrit un petit peu. J'ai lu un livre il y a quelque temps. Mais souvent, c'est très cliché de dire, voilà, l'inspiration, c'est une affaire de lieu. L'inspiration n'est pas une affaire de lieu. L'inspiration, c'est une affaire d'état d'esprit. Parce que souvent, moi, dans les échanges que j'ai eus, on me demande, bon, à quel moment ou à quel endroit il te vient d'écrire. Souvent, l'image qui vient, c'est quelqu'un qui est assis sous un arbre et l'inspiration vient, là tu sors des grandes phrases, non? L'inspiration, il n'y a pas d'endroit pour être inspiré. Tout peut nous inspirer ou pas du tout. Alors, oui. c'est assez important de le dire.
1: Oui, après, pour savoir lui, ça lui a donné quand même des formes.
5: Oui. Ça a été l'aéroport.
1: Voilà. Et,
5: demain, ça peut être même notre studio.
1: C'est vrai.
5: Donc, il n'y a pas un lieu pour ça.
2: C'est... Même les rencontres aussi. Hein.
5: Oui, bien sûr.
2: On écoute la musique, les rencontres aussi.
5: Mais ce que je veux dire, c'est qu'il y a une attente. Les gens aiment bien les clichés. Les gens aiment bien les clichés, se dire, bon, moi, quand je suis à tel endroit, tout vient.
3: Ça serait facile.
5: Oui, non. Ça serait très facile, ça serait même très bien parce que tu vas construire.
1: Seulement, il ne faut pas oublier que tout ça, c'est nouveau dans notre culture.
5: Oui, oui.
1: Les tableaux,
5: ce que je voulais également dire par rapport. Parce que tout à l'heure, tu as essayé de comparer ce que fait Achouag et lui. Je pense qu'au niveau de la société, ça n'a pas le même statut.
3: Non.
5: Une femme qui fait des films en tant qu'actrice. Et un homme qui fait de la peinture, je vous assure que la société tchadienne ne leur donne pas le même statut.
1: Ouais, c'est vrai.
5: Elle est en train de pêcher.
4: Mais pas que pour la société.
5: Pour la société tchadienne, ce qu'elle fait n'est pas du tout normal. Et d'ailleurs, elle l'a dit, il y a des gens qui gentiment lui disent d'une certaine façon que tu fais ce que tu fais n'est pas digne, en fait. Et donc, il y a aussi le fait qu'elle, par son éducation, sa sensibilité, elle le vive comme ça, qui pourrait éventuellement la conduire au burn-out. Il y a des gens qui sont comme des pierres. Hein, c'est fait dire, ça roule, ça passe sans aucun problème. Mais d'autres qui sont comme des éponges, tout ce que vous dites, elles aspirent. Voyez. Donc, la crise du sens, ça dépend aussi de la personne. Peut-être la méchanceté des gens y contribue, c'est vrai, mais ça dépend aussi de la personne elle-même. Comment elle les accueille, ces méchancetés-là? Donc, lui, il n'a pas la même pression qu'Achouag, ça c'est sûr.
1: Ouais.
5: C'est plus confortable d'être peintre. Hein.
1: Maintenant, vous êtes artiste peintre, vous vivez en France, et donc vos œuvres, vous les réalisez en France. Qu'est-ce qu'il y a de tchadien dans ce que vous faites? Est-ce que l'influence de la culture est tellement visible dans ce que vous faites?
2: Non, c'est différent. Moi, totalement, c'est différent. Moi, mon travail entre abstrait et figuratif, il y a deux choses différentes. Inventer une silhouette, quand tu vois une silhouette anonyme, il a des traits de visage uniquement. Mais ici au théâtre, les gens ne connaissent pas mon travail. Mais en France, tout le monde qui connaît mon travail, dès que des fois il y a des gens qui prennent en photo, ils me montrent, voilà, j'ai vu ton travail quelque part ou des choses comme ça. Mais ici au théâtre, j'ai fait l'exposition. Ouais, j'ai fait l'exposition des fois.
3: Deux ans.
2: La
3: perception,
2: c'est
3: ça?
2: Ah, oui,
1: la perception. Moi, j'avais assisté à votre exposition à l'ambassade, à la résidence de l'ambassade de France.
2: Ce n'est pas les Tchadiens qui sont achetés mes œuvres.
1: Oui,
2: ça,
1: mais même si on n'a pas l'argent
5: pour acheter vos œuvres. C'est pas dans notre service.
1: Mais est-ce que ça
6: dépend des thèmes qu'ils utilisent?
2: Non, ils ne connaissent pas mon travail.
4: Parce que ce n'est même pas dans notre culture.
1: Comment faire?
6: Donc, les femmes, si tu dessines là quelque chose comme une fleur, là. Ça, c'est systématique. Une femme va vers cette
1: couleur. Oui, mais là, c'est abstrait. C'est vraiment... Parfois, tu as des couleurs qui sont violentes. Moi, je vis certaines de ses œuvres. Pour moi, c'est comme l'enfer avec du rouge, du noir, du bleu. C'est comme si, je ne sais pas, quelque chose...
4: C'est une expression.
1: C'est une expression, justement.
6: C'est l'expression de chaque artiste qui a envie d'exposer. On a envie d'exprimer. Mais des fois, il y a des gens qui font le toile au rouge, seulement il n'y a pas d'autres couleurs. C'est un abstrait. Mais l'artiste, il explique ce qu'il est en train de faire.
1: Il y a pas mal quand même maintenant de jeunes artistes, moi je vois, sur le réseau, de jeunes artistes qui s'intéressent de plus en plus à votre art. Et ça, c'est déjà une très belle chose.
3: Mes parents, ils sont tous les deux originaires d'Abéché. Et je sais qu'à Abéché, tu ne peux pas compter le nombre de personnes qui chantent, qui font du théâtre et tout. Mais comme tout d'un coup, on fait en fait une sorte d'art qu'ils ne connaissent pas ou qu'ils ne veulent pas connaître. Donc tout de suite,
4: c'est le réseau.
3: C'est mauvais. Tu vois, et ça, c'est dans notre société, c'est pour tout. Hein, tout ce qu'on ne connaît pas, on rejette.
6: On rejette,
3: c'est
6: voilà.
3: Ça. Tout ce qu'on s'est dit, ça ne fait pas partie de notre culture. On le rejette.
5: Est-ce que l'artiste tchadien ne devrait pas aujourd'hui revoir sa position, cette position de surplomb que les artistes ont en se disant, bon, nous on est là où on doit être, c'est une question de niveau, nous sommes en haut, les autres doivent venir. Est-ce que ce n'est pas le mouvement inverse qu'il faudrait faire?
3: Je pense que c'est ce que nous sommes en train de faire. Quand je dis nous, moi et Talaf, parce que quand même, il y a un certain niveau, un certain standard, et il faut travailler, en fait, pour arriver à ces niveaux-là. Je comprends quand vous dites par rapport au film à la télé Tchad ou je ne sais pas où partout, on peut considérer et ne pas considérer ces travails-là, parce qu'il faut comprendre qu'il y a la personne qui prend son temps pour se dire que je m'engage et je produis ça, voilà. Et puis il y a l'autre personne qui est arrivée, c'est comme à l'époque, il y a quoi, il y a 20 ans quand je suis arrivée à la télé Tchad, j'ai vu, il y a beaucoup de gens qui sont là à défaut, c'est pas parce que moi
5: c'est
3: ça
5: me parle,
3: oui c'est pas une vocation, et c'est la même chose. Et moi, je pense que dans notre société, on a beaucoup plus de ça. Bon, on peut pas juger. Tu vois, moi, je peux même pas dire que c'est médiocre ou machin, parce que les gens, ils sont juste là, parce que ça semble être la chose la plus facile à faire.
5: À défaut.
3: Oui, voilà. Mais après, il y a des gens, comme Talaf, comme moi, dans nos...
5: comme cadeaux.
3: Oui. Voilà, respectifs, où il faut se donner du temps. Pour arriver à faire ces choses-là. Et malheureusement, quand on cherche à arriver à ces niveaux-là, on se retrouve incompris. Pas accepté encore, mais juste, même pas incompris, juste que les gens, ils sont pas encore à ces niveaux-là. Moi, quand je vois ce tableau, moi, ça me parle. Parce que je suis quelqu'un qui aime les couleurs et j'ai toujours donné du sens aux couleurs. Donc, quand je regarde, j'essaie de me dire, on discute sur tes tableaux. Tu vois, il me dit même, souvent, il m'explique l'histoire et moi, j'ai une autre histoire et souvent, ça sert à ça. Par exemple, moi, les films que j'ai fait avec Haroun, c'est quelque part, je crois aux histoires qu'on raconte. Et d'ailleurs, c'est pour ça que depuis 2-3 ans, je me forme pour être aussi derrière la caméra, oui, et pouvoir aussi raconter les choses comme je le vois. Et ça demande beaucoup de temps, de l'énergie, de l'argent, chose qui n'est pas...
1: C'est pas exclu qu'à choix qu'à se mettre derrière la caméra, mais ça c'est génial.
3: Voilà.
1: Ça c'est génial.
7: Je peux faire un petit ajout. J'aimerais revenir un peu en arrière concernant votre. Permettez-moi ce terme, c'est pas quelque chose de mauvais. Vous avez dit une petite obsession d'aller à l'aéroport et vous allez pisser dans votre inspiration et tout. En tant que psy, je peux vous dire que c'est pas mal en soi, c'est pas grave, sauf si ça c'est pour dans le vide, quoi. Vous partez sans raison, vous partez juste pour partir, mais si vous partez, si vous avez bien planifié le but de votre départ et que vous prenez note et ça vous encourage, c'est un mémoire, c'est une très bonne chose. Pourquoi? Parce que le cerveau aussi parfois exige des milieux, des environnements. Supposons une personne qui serait mordue par un chien dans tel quartier ou dans telle rue, ou bien tombée de sa moto, ou bien connu un accident. Dès que tu t'approches, le cerveau te rappelle que voilà, c'est le lieu, tu vas être plus prudent. Tu vas conduire avec prudence. Et il y a aussi des auteurs, des célébrités. Ils font ce qu'on appelle, ils s'isolent soit face à la mer. On n'a pas la mer ici au Tchad, mais s'il y a un fleuve dans mon reste, ou bien on met un verre de café, ça nous aide à nous rappeler. Donc, sauf s'il y a contrainte sécuritaire pour vous, pour votre sécurité, ou bien une exigence ou autre, sinon c'est une très bonne chose. Maintenant, j'aimerais revenir sur un point. Donc, vous avez parlé du message aussi de la peinture et tout de l'art en général. Maintenant, pour l'art, j'aimerais ajouter l'art-thérapie. C'est ce qu'on appelle l'art-thérapie. Souvent, comme activité, on mettait dans des interventions humanitaires.
2: Voilà, tout à fait.
7: Ouais.
2: Il y a des artistes qui font ça.
7: Voilà. Et c'est une très bonne chose. Je ne sais pas si vous avez un projet, un plan à l'avenir pour les enfants. Aujourd'hui, les enfants passent beaucoup de leur temps à regarder TikTok, des vidéos qui dépassent leur âge, des vidéos violentes, des tout. Est-ce que vous avez pensé pourquoi les enfants souvent s'expriment avec les dessins, vous voyez?
2: Voilà.
7: Donc on leur donne est-ce que vous avez un projet similaire pour l'art thérapie, surtout pour une petite école pour les enfants, bien que vous avez besoin d'une équipe de psychologues pour interpréter et puis après les référer, remonter auprès de l'autre là, auprès de leurs enseignants. Et normalement, il y aura les psychologues scolaires de l'école, mais au Tchad, c'est un peu l'autre là. Mais est-ce que vous avez un planning pareil, un projet comme ça, peut-être pour savoir quoi donc?
2: Non, pour l'instant, je n'ai pas. Je pense que je ne suis pas formé pour l'art-thérapie. L'art-thérapie, c'est un métier à part. Quoi.
7: Oui.
2: Il y a déjà besoin de formation pour ça.
7: Oui.
2: Des choses comme ça. Moi, je n'ai pas fait ça. Mais moi, j'ai une association qui aide les enfants.
7: Très bien.
2: Pour apprendre à dessiner, à exprimer à travers de l'art. Parce que au chat, tu donnes un crayon, un bic à un enfant, il dessine, mais il n'arrive pas à expliquer. Il dessine des choses, mais il n'arrive pas à expliquer.
7: Oui.
2: Chaque chose qu'on fait, on explique.
7: Oui.
2: Et pour cela que j'ai créé une association pour aider les enfants.
7: Oui.
2: On fait les dessins pour apprendre à dessiner, à exprimer à travers de.
1: Bravo. Suleiman et la minute suivante.
5: La minute philo d'aujourd'hui porte sur deux fatigues qui se ressemblent. Pour y voir clair, partons comme toujours de notre Tchadi quotidienneté. Un matin, Djibril, professeur dans un lycée à Chagua, écrit au tableau devant 40 élèves. Sa main s'arrête au milieu d'un mot, il repose la craie sur le rebord, personne ne s'en aperçoit, il reprend, il finit l'heure, puis il va boire le thé à la salle des profs. 4 secondes. C'est tout ce qu'a duré cet arrêt et personne dans la salle ne l'a vu passer. Ce n'est pas l'effondrement, quand un homme s'écroule, on appelle un taxi, on va à l'hôpital. Djibril a fini son heure. Ce qui lui est arrivé n'a pas de nom. Il n'est pas le seul à être fatigué. À côté de lui, sa collègue d'aînée, 26 heures, plus les cours du soir chez les particuliers. Le dimanche, elle dort du matin au soir. La messe, elle n'y va plus. Cette année, Mathieu est, dit-elle. Et le lendemain, elle est là avec son paquet de copies. Quand on lui conseille de souffler, elle répond « Souffler avec quel argent ?» Djibril, lui, fait 18 heures. Il dit la même chose qu'elle, c'est trop. Mais lui ne le dit à personne. Alors, on est en droit de se demander qu'est-ce qui sépare c'est les deux fatigues. Le collègue qui fait les emplois du temps dira que Djibril est chargé, sauf que Déné fait 26 heures et elle tient debout. Sa femme dira qu'il est malade. Il a fait ses analyses en masse, on ne lui a rien trouvé, et lui-même se vante encore de sa bonne forme. Un autre dira qu'on ne le respecte plus. Mais les parents le saluent au marché quand ils le croisent, au quartier, tout le monde dit qu'il est sérieux. Vu de la salle des profs, les deux se ressemblent en tout. Regardons plutôt ce que chacun attend en entrant en classe. Déné est vidée, mais elle sait encore à quoi sert sa peine. Djibril écrit les mêmes mots au même tableau et ne voit plus ce qu'il dépose chez les élèves. Il existe pour cela un mot venu d'ailleurs, le burn-out. Entre ce qu'il fait et ce que ça produit, il y avait un fil. Chez lui, ce fil a cassé. Seulement, ce mot ne va pas partout. Devant le portail du lycée, une femme vend des beignets depuis 11 ans. On lui demande comment elle va, elle répond ça va. Il faut bien. Personne ne lui a jamais proposé 3 semaines de repos. Ce qu'on lui donne, c'est du courage. Reste une question et c'est elle qui m'arrête. J'ai dit qu'un fil avait cassé. Mais pour qu'un fil casse, il faut d'abord que quelqu'un l'ait tendu. Il faut avoir attendu de son travail autre chose que la fin du mois. Nos pères ont porté des charges 40 ans sans demander à quoi cela servait. Alors je me demande si ce mot, le burn-out donc, ne nomme pas simplement une déception. La déception de ceux qui avaient les moyens d'espérer. J'essaie de me répondre que non, que la question est vieille comme le monde. Un livre qu'on lit à haute voix aux enterrements pose déjà la question. Quel avantage revient à l'homme de toute la peine qu'il se donne? Sauf que ce livre ne dit pas non plus ce qu'il faut en faire. Il pose la question et il s'arrête là. Moi aussi, figurez-vous. Ce que je retiens, c'est que cette fatigue-là ne se voit pas au corps. Elle se voit au mot qui la désigne. Déné a reçu le sien, et c'est pour ça qu'on peut en parler. Reste à savoir ce que deviennent ceux à qui personne n'a donné de mot. Demain matin, Djibril remettra la craie à sa place, comme tous les matins. Le fil a cassé, la main continue quand même.
1: Merci Suleiman pour cette minute philo. On tend vers la fin, mais je pense qu'on va quand même profiter de la présence de Ashwak pour dire à Ashwak, comment faire pour ne pas tomber sur le burn-out?
4: Ce que j'ai fait, c'est rester et de me dire qu'est-ce qui est important à ce moment précis. On ne peut pas courir et tout faire, on ne peut pas changer ce que les gens pensent, mais qu'est-ce qui est encore important pour moi? Et j'ai fait une liste, j'ai dit voilà, à partir de maintenant, mon énergie doit aller là, doit aller là, doit aller là, doit aller là, doit aller là. Et ça fait quoi, 8 mois déjà que je fonctionne comme ça et ça marche en fait.
1: Okay. Et qu'est-ce que tu as enlevé de cette liste et qui était toxique, nocive? Comme ça, nous aussi, on va enlever de nos listes.
4: Non, bon, déjà, j'ai appris aussi que toute personne, en fait, qui vient te dire certaines choses-là, de ne pas le prendre au sérieux. Okay. Parce que j'ai compris qu'au Tchad, beaucoup restent anassins. Hein. Les gens, ils ne sont pas si sérieux que ça. Mm-hmm. Ils ne te détestent pas. Au contraire, je me dis, ils t'envient même. Parce que tu as le courage de faire quelque chose que quelqu'un n'a pas le courage. Et ouais. Après, peut-être qu'il t'en veut pour ça. Ouais. Donc déjà, de mettre ça de côté. Et surtout, comme quelqu'un me le disait avant, si quelqu'un te dit des choses qui ne te plaisent pas, tu le bloques.
1: C'est ça.
4: Donc maintenant, c'est de bloquer. Parce que moi, en fait, c'était trop difficile pour moi d'être pas gentil avec les gens.
1: Ouais.
4: Parce que je me disais toujours que non, mamihim. Mais maintenant, il faut que je fasse ça. Okay. Si tu ne me fais pas du bien, tout ce qui ne me fait pas du bien, que ce soit personne ou même chose au travail, je le mets de côté parce que là, j'ai vu avec ce qui s'est passé, je n'ai pas toute la vie.
1: Comment faire pour ne pas tomber dans le burn-out?
5: Ah, okay.
1: Déjà ça, pour se protéger. Ou non,
4: absolument.
1: Bon,
4: le plus important, c'est d'abord prévenir beaucoup.
1: Voilà, oui. Ok, très bonne question. Donc, si les moyens de prévention contre le burn-out, on doit d'abord être conscient de ne pas dépasser son limite. On n'est pas un moteur, on n'est pas un robot.
5: Okay.
1: Donc, on est humain.
4: Mmh.
1: Et avant de dire ça aussi, je dois un peu revenir en arrière parce que souvent les causes directes ne sont pas liées aussi à l'employé. Il y a aussi les employeurs. Mmh. Il y a ce qu'on appelle la fiche de poste. Dans la fiche de poste, il est bien précisé que tu travailles par exemple de 7h à 17h ou bien de 8h à 13h. Et il y a aussi un repos mensuel ou je ne sais pas, annuel ou trimestriel. Donc si les conditions de travail sont réunies par l'employeur
7: et les lieux du travail aussi. Bon, je ne vois pas beaucoup de choses, mais il y en a des organisations qui font aussi des périodes de distraction une fois par année ou deux fois entre staff, entre collègues. On se réunit pour faire une petite fête ou bien fête ou autre, pour que les lieux du travail ne deviennent pas les bourreaux, quoi. Deviennent un peu un lieu où on aime partir, quoi. Vous voyez ce que je veux dire?
1: Ouais, ouais.
7: Donc maintenant, pour les autres fonctions telles que les clans de man ou bien les agriculteurs ou bien les commerçants aussi, c'est pas obligé que je parte tous les jours travailler. Il arrive des moments où je me lève, je ne suis pas en forme, je dois me reposer. Et si je travaille tous les jours, de 6h à 14h ou 15h, il faut que je respecte cette heure. Donc, ne dépassons pas les limites aussi.
8: Mmh.
7: Et il y a malheureusement des gens aujourd'hui, ils veulent dépasser les limites en faisant quoi? Ils prennent des boissons énergisantes, des lions. Certains peuvent aller prendre plus de bière, plus de force. Ils exagèrent, il y a des drogues qu'ils prennent aussi pour ça. Des tramadol, malheureusement. Donc, c'est extrêmement grave.
8: Mmh.
7: Grave. Le corps que Dieu nous a donné, il a bien planifié, il connaît sa limite, donc ne dépassons pas.
1: Merci, merci. Nous arrivons à la fin de cet épisode. Achouak Abakar Souleymane, vous avez eu 3 nominations cette année. Parlez-nous un peu de ça, de quoi il s'agit et comment faire pour vous voter.
3: Voilà, donc c'est le Sotigui Award, c'est la 11e édition, ça se passe en novembre au Burkina Faso. Donc j'ai eu 3 nominations, dont une pour le meilleur acteur pour le public africain, et meilleur acteur et actrice pour l'Afrique centrale, et le Sotigui d'or qui est le prix de tout le festival. Et il y a un lien où il faut aller voter pour moi.
1: On va trouver où ce lien, parce que chacun de nous, ceux qui suivent cette émission, doivent, tout le monde doit, parce que c'est, les acteurs sont de partout de l'Afrique, donc chacun va voter pour son, pour sa Benyamine, donc nous on le fera à notre choix. Un grand merci à nos invités, merci au psychologue Mohamed Mustapha pour ce précieux éclairage, à l'artiste à peintre Talaf et à l'actrice qui nous fait vraiment honneur. Tout le temps, le drapeau tchadien flotte au niveau des grandes kermesses des nominations de cinéma.
7: Merci à Souleymane Diabo, coordinateur du projet Reflet Croisé. Merci également à toute l'équipe technique. Mahdi Mohamed Abdoulaye, Djelassem Richard, Moussa Adoum Haroun, Gilbi Emmanuel Mana, Masrayam Jean-Baptiste, Adoum Maïtara, Kibé Jacob, et Aladoum Hissin, Adoum Abdelkarim, Seyit Mohamed Hagar, Mohamed Tahir Serguno, Ben Bichi Abdoulaye et Mahmoud Gassaram. Merci également à l'équipe de la société Nour, dont le talent et le soin apportés au maquillage mettent en lumière chaque visage de ces plateaux. Reflet Croisé revient très bientôt. D'ici là, avançons avec ambition, en gardant assez de liberté pour choisir notre chemin et assez de lucidité pour savoir si nous ressemblons encore. Bye bye.
8: Merci.
9: Reflet Croisé revient la semaine prochaine. En attendant, prenez soin de vous et prenez soin les uns des autres.

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0: Dans le cadre de la campagne mondiale de la lutte contre le cancer, Octobre Rose, nous consacrons un magazine spécial à la sensibilisation sur le cancer du sang, maladie silencieuse, mais qui peut être prévenue et vaincue si elle est détectée tôt. Au micro pour la présentation, Nadjilema Mbaitebam. Le cancer du sang est aujourd'hui la première cause de décès chez la femme, mais il faut le rappeler, un dépistage précoce peut sauver des vies. Notre rôle en tant que média public est d'informer, d'éduquer, de briser les tabous. Dans ce magazine, nous donnons la parole à une femme qui a vécu ce combat au quotidien. Un témoignage authentique, émouvant et porteur d'espoir. L'allocution introductive du directeur de la direction du marketing de l'ONAMAN, Mohamed Alamin Azaï, réaffirme l'engagement de l'Office dans la lutte contre les cancers féminins.
1: À l'occasion de cette séance de sensibilisation sur les cancers féminins, organisée en collaboration avec le Programme national de lutte contre le cancer. Cette initiative s'inscrit dans le cadre d'Octobre Rose, un moment reconnu mondialement comme le mois de campagne de sensibilisation et de mobilisation contre le cancer. En ouvrant aujourd'hui grandement les portes de l'ONAMAN à cette campagne, l'ONAMAN affirme pleinement son rôle de média public au service de la vie, de la santé et du bien-être des citoyens. Au Tchad, le cancer est un problème de santé publique majeur. Il touche toutes les couches sociales au pays. Selon les statistiques, 80% des cas sont détectés à un stade tardif. Un chiffre alarmant qui nous rappelle que le silence tue, mais l'information peut sauver. C'est ainsi que le gouvernement et ses partenaires ont mis en place des initiatives pour lutter contre le cancer. Cette rencontre n'est pas donc seulement une séance d'information, c'est un rappel à la responsabilité, à la solidarité et au courage. Briser les tabous, c'est le premier traitement. À l'ONAMAN, nous avons un rôle de sensibilisation, de mobilisation unique. Nos programmes de télévision et de radio présentent des informations sur le cancer, des sensibilisations sur l'importance des dépistages précoces et des témoignages des médecins. Des personnes touchées sont suivies par des millions de téléspectateurs à travers tous les pays et le monde. C'est pourquoi je lance un appel à tous les personnels. Soyez des ambassadeurs de sensibilisation et de mobilisation. Utilisez vos micros, vos caméras, vos pages, vos voix pour informer, éduquer et prévenir. Notre mission est d'informer, de sensibiliser, d'éduquer et de soutenir le public. Je remercie le Programme national de lutte contre le cancer, conduite par le docteur Fatimi Ahmad Abdraman Agar, pour son leadership exemplaire et son approche inclusive qui associe les institutions, les survivantes, les partenaires techniques, les médias autour d'un même objectif, sauver des vies. Pour conclure, chers collègues, soyez les champions de la lutte contre ce fléau qui affecte des milliers de nos compatriotes. Je vous remercie.
0: Mesdames, messieurs, chers auditeurs, le témoignage qui suit est particulièrement fort, poignant et émouvant. Madame Samira Al-Khali a vécu et a été confrontée à cette douloureuse réalité, mais son combat n'est pas vain. Preuve qu'il peut être gagné.
2: Je vais vous demander une séance de la qui est décidée récemment. Comme je viens de vous le dire, c'est jamais aussi facile de parler, mais on parle pour que les autres soient conscients et qu'ils ressentent à travers ce que nous on dit, ce qu'on a pu vivre. J'ai été atteinte du cancer en 2007. J'ai fait une récidive du cancer en 2012. Ce n'est pas le même cancer, c'était un autre cancer. Vous conviendrez avec moi qu'en 2007, franchement, on ignore beaucoup sur le cancer. Tant que tu as dit, on pense que vraiment le cancer, c'est peut-être pour les blancs là-bas, c'est pour les gens un peu riches. J'ai jamais pensé qu'un jour je pourrais être atteinte de cancer. Donc lorsque on m'a découvert le cancer, j'étais vraiment bien portante. C'était lors d'un passage dans l'eau. Et j'ai l'habitude de faire le test de bilan. Par cette habitude-là qui m'a sauvée, j'ai vu qu'ils ont affiché qu'ils ont aussi le test du cancer du col. Alors j'ai fait ce test-là qui m'a paru de pas cher. J'ai dit non, qu'est-ce que je suis en train de faire là? Je ne vais pas investir sur quelque chose qui est aussi cher que ça. Mais Dieu voulant me sauver, j'ai fait ce test-là. Et juste après une semaine, je suis rentrée. Je n'ai pas entendu le résultat. Alors le médecin a essayé de me retrouver pour me dire que je dois repartir au Cameroun et refaire le test parce que le test est peut-être positif, donc il veut confirmer. Je n'ai pas les moyens de voyager comme je veux. Aller encore repartir. Soit le test est positif, soit il ne l'est pas. Je ne peux pas partir. Ce médecin-là est un médecin vraiment très conscient de son travail. Alors il a insisté, il a essayé de trouver des Tchadiens qui sont des proches à moi pour leur dire de me mettre la pression et que j'essaie de revenir. Franchement, j'ai lu ça, je dis non, c'est n'importe quoi, je suis en bonne santé. Mais vu que le médecin insistait et les proches aussi, alors j'ai essayé de voir quelques médecins ici au niveau du pays pour qu'on me fasse comprendre les tests et les résultats que j'ai. Certains m'ont demandé de reprendre le chemin du Cameroun, mais j'ai eu quand même deux médecins qui m'ont réveillé. Ils m'ont dit non, vous êtes jeune et c'est pas une blague le cancer. Si vous avez les moyens, allez-y à un pays où vous pouvez soit confirmer ce diagnostic, soit carrément vous faire traiter. Alors j'ai opté pour la France. Je suis partie, je travaille dans des conditions qui sont très difficiles parce qu'à l'époque, mes enfants étaient à bas âge. Mon mari était en formation à l'extérieur du pays. Donc c'était une décision pour moi qui est très difficile à prendre. J'étais partie, j'ai laissé mes enfants, mon dernier n'avait que 8 mois. Donc j'étais partie, j'ai commencé les examens là-bas. Même en France, j'étais un peu surpris du résultat qui est fait. Ils disent comment on peut confirmer le cancer juste par de l'événement, tout ça. Ils ont approfondi et ils m'ont dit non, vous n'avez pas un cancer. J'étais très contente, j'ai même fixé mon retour après une semaine. Mais le hasard a fait qu'un professeur passait tous les 2 mois dans cet hôpital, c'était l'hôpital André Mignot. Et mon médecin a voulu me caler un rendez-vous avec ce professeur-là. Donc ils m'ont rappelé et c'est parti. Et cette fois-ci, le professeur avait confirmé que j'avais le cancer. Je suis tombée sur la tête. J'étais complète. Je ne savais même pas les coûts de traitement, ni les coûts des hospitalisations, rien. Je n'étais pas prête dans tout le sens. Mais j'ai affronté ça. On m'a fait une première opération. Je fais 11 jours à l'hôpital. Le jour où je devrais rentrer, je cherchais une chute. Et les choses se sont compliquées. Donc, je suis repartie à l'hôpital. Le traitement a duré 4 mois. 4 mois, j'étais loin de ma famille. Le plus dur pour moi, c'était ça. C'était cette solitude-là, être séparée de mes enfants, de mon milieu. Dans un milieu qui était vraiment nouveau pour moi. Je ne connaissais pas l'Europe. Je ne connaissais pas les rendez-vous. Quand il ne faut pas rater ton rendez-vous en tant que bon chrétien, pour te donner rendez-vous à 10h, tu pars à 11h ou à 12h. Vraiment, j'ai vécu des moments qui sont très spéciaux, des moments qui m'ont marqué. Et je n'ai jamais aimé témoigner franchement pour mon parcours, mais je sais que ça sert à quelque chose. Après, j'ai été suivie tous les 3 mois, je dois me rendre pour le contrôle régulier. Après, c'est tous les 6 mois. Après, c'est chaque année. Après, c'est tous les 2 ans. Donc, imaginez tout ça. Imaginez le groupe. Imaginez l'organisation que ça fait. Et en tant que mère, imaginez ce que ça peut conduire si vraiment vous l'obtenez. Pas quelqu'un qui va garder les enfants. Vos enfants seront séparés. Ils seront partagés entre les tantes. Donc, c'est toute la famille qui va s'écrouler. Après la 7e année où je devrais être en rémission, je parle sous le contrôle du docteur. Je ne connaissais même pas ce mot-là pour moi. Soit on est guéri, soit on n'est pas guéri. On me dit non, vous êtes en rémission. Après la 7e année, je suis repartie au Cameroun pour d'autres raisons aussi. Et j'ai revu le même médecin pour lui dire voilà, vraiment vous m'aviez sauvé. Alors en blaguant, il me dit bon, on refait encore un autre test. Et on a refait le test. Là, c'était encore le cancer des ovaires. J'ai dû revenir et j'ai repris encore le même cycle. En 2013, j'ai eu la chimie, la radiothérapie, la chirurgie. Là, j'étais restée encore plus longtemps loin de ma famille. J'étais restée 9 mois. Mais déjà à l'hôpital, j'avais perdu l'espoir. Je pensais que j'allais mourir. J'avais contacté un de mes collègues à la BCC pour lui dire que je voulais créer une association. Avant de mourir, il faut que les gens sachent que le cancer est là au Tchad et qu'il y a des cancers qu'on peut prévenir et à des cancers qu'on peut en guérir. Que ces genres d'informations, il faut que les autres aussi les sachent. J'ai contacté la Ligue là-bas, la Ligue française, et c'est comme ça qu'ils m'ont orienté. On ne peut pas se lever comme ça et créer une association pour dire qu'on parle du cancer. Il faut savoir ce que vous allez dire. Donc d'abord, vous former. Je me suis formée à la faculté de médecine des Sousses, en chargée de prévention. Et à mon retour, en avril 2014, J'ai essayé d'aider le gouvernement. Et par la suite, on a essayé de travailler avec le programme de l'époque, que monsieur a rendu. On a aussi essayé de travailler avec le second coordonnateur du programme qui suppose bien l'unité, monsieur Abdelkader. Et en 2018, le programme a pu prendre madame Fatma. Et c'est avec elle que vraiment les choses ont changé. Tonama a continué toujours à travailler avec le programme. Et je crois que beaucoup d'entre vous ici me connaissent, connaissent les activités que Tonama a pu faire. Je promets continuer, tant que j'ai envie, avec le programme, avec tout le monde. Et je vous dis, le cancer concerne tout le monde, ni homme, ni femme, ni enfant. Le cancer peut tomber dessus à tout moment. Donc la meilleure chose à faire, c'est le dépistage précoce.
0: La responsabilité des médias publics dans la sensibilisation face au cancer féminin suscite l'espoir et plus aide de briser les tabous et encourager les femmes et les hommes qui peuvent aussi être concernés à ne pas attendre les premiers signes, mais à se faire dépister régulièrement. Substance de l'exposé de Dr Fatima Agar, coordinatrice du programme national de lutte contre le cancer.
3: Merci, merci madame pour son courage et tout ce qu'elle fait pour la lutte contre le cancer. Et comme elle a promis, je pense qu'elle va continuer de travailler avec nous et tout le monde pour qu'on avance parce qu'on a beaucoup à faire. Merci beaucoup pour ce que vous faites.
4: Je suis vraiment heureuse d'être ici aujourd'hui, non pas seulement parler de la maladie, mais aussi la prévention, l'information et la responsabilité collective. Le cancer, surtout chez la femme, reste entouré de silence et de peur. Pourtant, une information juste, reliée au bon moment, peuvent sauver une vie. Le cancer au Tchad, qu'est-ce qu'on peut faire concrètement pour prévenir cette maladie? Le cancer n'est pas une maladie rare ni lointaine. Aujourd'hui, il représente l'une des principales causes de mortalité dans le monde, avec plus de 20 millions de cas chaque année. Et surtout, 70% de cas surviennent dans les pays comme le nôtre. Et cela signifie que le cancer n'est plus seulement un problème de santé, mais un enjeu de développement, d'équité et d'accès à l'information. Plus nous en parlons, plus nous permettons la prévention, le dépistage et le traitement à temps. Et parmi le millier de cas qui sont diagnostiqués chaque année, certains cancers touchent les femmes de façon un peu plus particulière. Le cancer du sein aujourd'hui, par exemple, est le cancer le plus fréquent au monde. Plus de 2,3 millions de nouveaux cas chaque année. Et le cancer du col de l'utérus, lui, reste l'un des plus meurtriers, surtout en Afrique, où le dépistage et la vaccination contre le HPV sont encore trop peu accessibles. Ensemble, ces deux cancers féminins représentent près de la moitié du cancer féminin en Afrique, le pays comme le nôtre. C'est pourquoi on doit en parler, informer et encourager le dépistage. Et ça, c'est aussi le rôle des médias. Qu'est-ce qui se passe ici au Tchad? Grâce à notre registre national du Tchad qui a été créé en 2021, nous connaissons désormais la réalité dans notre pays. Le cancer du sein et le cancer du col de l'utérus, comme je viens de le dire, représentent près de 60% des cancers féminins enregistrés. Et ce qui est le plus préoccupant, c'est que 8 femmes sur 10 viennent avec un diagnostic tardif. Quand c'est trop tard pour faire quelque chose pour sauver la femme, même dans le pays le plus avancé. Il est important de rappeler que le cancer ne concerne pas seulement les femmes. Le cancer de la prostate, par exemple, est aujourd'hui le cancer le plus fréquent chez l'homme au Tchad. Et beaucoup d'hommes ignorent encore qu'ils peuvent aussi être concernés. Le cancer n'a pas de sexe, il touche des familles entières, de couples, de communautés. Le nombre de nouveaux cas ici au Tchad va presque doubler d'ici 2045. Aujourd'hui, ce qui est estimé, en 2022, c'était à peu près 10 000 nouveaux cas. En 2045, si rien n'est envisagé en termes de stratégie de prévention, ça va presque doubler. Il faut, par exemple, la prévention, qui est le changement de comportement, le dépistage précoce, tel qu'on est en train d'encourager pendant Octobre Rose, et la vaccination contre, par exemple, le virus HPV ou bien l'hépatite B, et information au public. Cela veut dire que plus de maladies, plus de familles seront touchées ici au Tchad. Mais cela ne veut pas dire qu'on ne peut rien faire. Je pense que pour éviter cette augmentation, il faut d'abord connaître le facteur de risque. Ça, c'est nécessaire pour agir efficacement. Il faut d'abord comprendre qu'est-ce qui favorise l'apparition du cancer en général. Par exemple, l'avancée d'âge. Plus nous vieillissons, plus nos cellules risquent de subir une mutation qui va entraîner un cancer. Il y a aussi, par exemple, les hormones qui provoquent le cancer du sein et d'autres maladies inflammatoires, auto-immunes et héréditaires. Le cancer peut être dû à une mutation génétique. Avant de parler de facteurs liés au mode de vie, il faut savoir qu'il existe quelques prédispositions génétiques. Par exemple, pour le cancer du sein, le cancer colorectal et bien d'autres cancers. Environ 10% de cancers sont liés à une mutation génétique. Ici, je pense que vous la connaissez, hein, c'est Angelina Jolie qui a visité le Tchad plusieurs fois. Et ça, c'est une photo de famille. Ici, dans la photo de famille, elle a plusieurs membres de sa famille qui sont atteints du cancer du sein. Sa maman, sa grande sœur, son grand-père, une tante, un oncle, cousine. Dans sa famille, ils ont découvert qu'ils sont porteurs d'une mutation génétique qui augmente les risques de cancer. Certes, il y a beaucoup de choses, malgré qu'il y a quelques cancers qui sont dus aux mutations génétiques, je viens de le dire, c'est juste 5 à 10%. La bonne nouvelle est qu'on peut faire beaucoup de choses pour prévenir le cancer. À peu près la moitié de tout le cancer sont aux comportements qui sont liés à la personne, par exemple le tabac, l'alcool, la malbouffe et le manque d'activité physique. Mais certains virus comme l'hépatite B et les HPV sont aussi à la source de beaucoup de cancers. Il y a aussi la pollution. On est exposé à plusieurs agents carcinogènes dans notre pays. Par exemple, on a la pollution. On est exposé aux ordures qui sont brûlées à plein air. Ça aussi, c'est un danger pour le cancer et d'autres maladies. Autre exemple, c'est le forage qui se trouve dans pratiquement toutes les maisons. Quand on ne respecte pas les normes, on est exposé au cancer parce que l'eau est contaminée par plusieurs substances carcinogènes. Parlons maintenant de deux des plus grands ennemis de la santé, le tabac et l'alcool. Le tabac à lui seul est le premier facteur de risque de cancer dans le monde. Et lorsqu'on ajoute l'alcool, les effets se multiplient. Ensemble, ils sont responsables d'environ 27% de cancers. Et selon les experts, près de 70% de cancers de la bouche, de la gorge, œsophage, du foie, colorectal, du sein, pancréas sont dus à l'alcool et le tabac. Alors, on doit vraiment éviter ces deux facteurs de risque, soit en cessant complètement le tabac, en diminuant la consommation d'alcool. Autrement dit, réduire l'alcool et ses habitudes, c'est déjà sauver la vie, la sienne et ceux des autres. Parce que la fumée, même quand c'est passif, ça peut être dangereux pour celui qui est autour.
0: En apothéose à cette rencontre de sensibilisation du cancer du sein à l'UNAMA dans la salle bleue, Madame Samira Al-Khali, qui a créé son association de lutte contre le cancer, est aussi chargée de prévention formée à la faculté de médecine de Sousse en France s'est prêté aux questions-réponses des cadres professionnels de la communication.
4: La femme, à partir de l'âge de puberté, elle est exposée à l'estrogène plus qu'on est épouse. Le facteur de risque, par exemple, plus la puberté précoce, la ménopause tardive sont les facteurs de risque. Des femmes, moins votre grossesse, plus votre risque d'être atteint du cancer du sein. Mais la bonne nouvelle, par exemple, si vous allaitez, est-ce que pendant l'allaitement, vous n'êtes pas exposé au estrogène, votre risque diminue. Alors, il faut juste retenir, surtout pour le cancer du sein, plus vous êtes exposé à l'estrogène à partir de puberté jusqu'à ménopause, votre risque augmente. Il y a aussi le contraceptif, ça aussi c'est des hormones. Quand on utilise ça de façon très prolongée, votre facteur de risque augmente. Il y a aussi le remplacement hormonaux que beaucoup de femmes prennent pour éviter la ménopause. Ça aussi, c'est un facteur de risque. On a demandé quels sont les symptômes pour le cancer du col de l'utérus. Pour le cancer du col de l'utérus, souvent c'est le saignement qui est en dehors du règne. Par exemple, pendant le rapport
5: ou bien vous voyez ça en dehors de ménopause, une femme qui est déjà en ménopause et puis subitement il y a des saignements, la douleur aussi, ça aussi c'est souvent le signe. Mais il faut dire que pour le cancer du col de l'utérus, si vous voyez ces signes, ces symptômes, souvent c'est déjà trop tard. C'est déjà trop tard. Il ne faut pas chercher le signe pour aller voir un médecin. Pour le cancer du sein, ça devrait être un réflexe. Aller se faire dépister avant que la maladie s'installe. C'est pareil pour le cancer du sein. On fait l'autopalpation parce qu'on peut visualiser le changement. Alors ça, je pense que vous pouvez être acteur dans la prévention de cette maladie. Mais pour le cancer du col de l'utérus, on se vaccine si on est éligible, et puis on fait le dépistage régulier. La question pour la fumigation, la réponse est oui, c'est un facteur de risque. C'est pas une information qui... beaucoup de femmes ne sont pas réceptives à cette information. Je pense que j'ai répondu à cette question plusieurs fois. Et puis, alors quand on fait les mots courts, on est exposé d'abord à la chaleur qui sèche la partie intime et la peau. C'est casse, il y a le micro-traumatisme. Alors quand il y a ce traumatisme, le virus HPV peut vous contaminer, le VIH, vous êtes beaucoup plus susceptible à beaucoup des infections. Alors la réponse est oui. Vous êtes beaucoup plus exposé à votre risque est augmenté. D'ailleurs, quand on fait le dépistage, on n'a pas fait une étude, mais on trouve qu'on a beaucoup plus de lésions précancéreuses chez les femmes dans les régions où on fait beaucoup plus de mouvements.
6: Effectivement, le corps humain est créé tel que Dieu l'a créé. Il a prévu que des sécrétions qui se libèrent naturellement pour humidifier cet endroit-là. Alors que le mouvement, il fait l'effet contraire, il dessèche. En desséchant, il y a des lésions. Ces lésions sont une porte ouverte des microbes et des maladies. Donc, mes soeurs, cessez de plaire aux hommes par ça. Pas au risque de vos vies. Vous savez ce que c'est le cancer. Donc, franchement, on n'a pas besoin de mourir pour qu'on soit un peu plus propre ou bien qu'on soit un peu plus serré. C'est une histoire. Merci beaucoup de l'encouragement. Et je dirais aux autres que parler, c'est d'abord écouter et comprendre. Quand vous écoutez quelqu'un qui parle, essayez de comprendre ce qu'il dit. Personne n'a le plaisir de parler de lui au public. Mais c'est quand il pense au moment que ça a un impact. Et moi, ce qui m'a sauvé, c'est vraiment le dépistage précoce.
5: On trouve des lésions précancéreuses, on trouve des nodules. Quand c'est à un stade précoce, surtout pour le cancer du col de l'utérus, on le traite en même temps. Alors, on applique la stratégie screen and treat. Alors, on dépiste, on traite. Et c'est pareil pour le cancer du sein aussi. On les envoie pour faire l'imagerie, qui est prise en charge par le programme. Et puis, le biopsie aussi, qui est prise en charge par le programme. Et si la personne est confirmée avec le cancer, ils sont orientés vers un oncologue.
6: S'il n'y avait pas de symptômes qui m'ont poussé à aller faire un test. Donc, si j'en parle, c'est pour encourager mes soeurs à faire le dépistage, précoce. D'une manière très régulière.
7: Je ne veux pas prendre beaucoup de temps parce que vraiment, la coordonnatrice a beaucoup à vous dire en tant que médecin.
5: Alors, depuis 2 ans, je pense que le plateau technique a beaucoup plus amélioré. On a beaucoup plus de gens qui sont formés en oncologie, qui sont spécialisés en oncologie, que ce soit des médecins, que ce soit des paramédicaux. Mais on est encore très, très, très loin d'atteindre le nombre. La vaccination HPV, le Tchad a choisi l'âge de 9 à 14 ans, jusqu'à avant leur 15e anniversaire. Alors on a choisi cette tranche d'âge pour vacciner le fille avant le premier rapport. Alors avant qu'elle soit exposée au HPV. Pour nous qui sommes déjà mariés, qui sommes un peu plus âgés, on ne nous vaccine pas parce que ce n'est pas considéré efficace parce qu'on suppose qu'on est déjà exposé au virus HPV. Ce qui est préconisé pour les filles à partir de 15 ans et les femmes, c'est de se faire dépister régulièrement. L'alimentation, il y a plein d'alimentations qui sont néfastes pour la santé. Par exemple, les arachides qu'on consomme tout le temps, il y a les aflatoxines
8: qui contamine des fois les arachides, parce que là où on s'est stocké, on ne respecte pas les normes. Alors la flotte d'oxin est la cause d'acide, de cancer gastrique, cancer de l'estomac. D'autres alimentations, par exemple, on peut parler de sucre, des alimentations qui sont trop sucrées, trop salées. La liste est vraiment longue, mais je voulais particulièrement parler de l'huile. Souvent, on utilise l'huile plusieurs fois. On le chauffe et puis on l'utilise encore, on le chauffe. Chaque fois qu'on chauffe l'huile, il y a du barbecue. Et ça provoque le cancer. Alors, il ne faut pas réutiliser l'huile pour faire l'économie. Moi, je voulais préciser qu'on ne parle jamais de cause. On ne peut pas dire qu'en mangeant ça, je vais être atteint du cancer. Ou bien, si je suis exposé du HPV, je vais être atteint du cancer du col de l'utérus. Ou bien, si je suis obèse. Mais c'est la somme de tous ces facteurs de risque. C'est des facteurs de risque. Alors, votre probabilité d'être atteint du cancer augmente quand vous êtes exposé à ce facteur de risque. Et quand on additionne beaucoup de facteurs de risque, certainement vous allez être atteint du cancer. En général, quelqu'un qui ne mange pas sainement, qui est toujours sédentaire, qui fume, qui boit l'alcool, qui mange, ça, vous allez être atteint du cancer du sein, diabète. Souvent, le diabétique, par exemple, quand le diagnostic le diabète, ils ne sont pas surpris. Ils vont se rappeler qu'ils ont abusé la consommation de sucre. Ça, c'est le type 2. Il y a aussi le type 1 qui n'est pas lié au choix, à l'habitude. Ça, c'est beaucoup plus héréditaire. Donc, moi, je crois toujours que pour vraiment lutter contre le cancer, il faut associer tout le monde. La société civile, le privé, tel qu'on l'a fait pendant la marche, le secteur privé et surtout le média. On communique et on sensibilise et sans le média, on ne peut pas faire ce travail. Il y avait des statistiques qui n'étaient pas trop cohérentes. Ici, on dit une femme sur 8 risque de développer un cancer du sein. Il faut agiter pendant sa vie. C'est pas que si on compte 8 femmes, il y a une qui a le cancer. On dit s'il y a 8 femmes, elle va être, une de ces 8 femmes va être atteint du cancer une fois dans sa vie. Alors ça peut être dans 10 ans, ça peut être dans 20 ans. C'est déjà un risque qui est vraiment élevé. Pour les hommes, je n'ai pas vu la statistique 1 sur 9, mais je viens de citer la statistique. C'est 1 à 3%. Alors dans les pays occidentaux, c'est 1 sur 100. En Afrique, c'est 3 sur 100. Ce n'est pas négligeable, mais c'est beaucoup moins fréquent que pour les femmes. Ici au Tchad, le pourcentage est, je pense, à peu près 3 ou bien au-delà de 3%. Il y a beaucoup de cas ici au Tchad qui se présentent pas près de l'hôpital. Et il y a un petit pourcentage qui part se faire soigner à l'étranger parce qu'ils savent déjà qu'on n'a pas le plateau technique. Oui, le dépistage pour l'homme, on ne fait pas le dépistage comme on le fait pour la femme. On ne peut pas faire la mammographie, par exemple, pour faire la mammographie. Il faut le sein volumineux. Même une jeune fille, ses seins sont trop denses. Ce n'est pas recommandé qu'on fait la mammographie. Alors, on n'a pas assez de tissu pour faire la mammographie. Mais ce que l'homme peut faire, c'est l'autopalpation et l'inspection visuelle. On cherche exactement le même symptôme. Est-ce qu'il y a une boule? Est-ce qu'il y a une blessure qui ne se guérit pas? Est-ce que la boule est au niveau de l'aisselle? Est-ce qu'il y a changement au niveau de la peau? C'est exactement le même symptôme.
0: Une pensée pieuse à toutes les femmes qui souffrent du cancer et celles qui attendent dans l'ombre cette fin inéluctable due à ces fléaux implacables. Nous louons leur courage et leur témoignage. Ce que nous retenons aujourd'hui, le cancer du sein n'est pas une fatalité. Un dépistage précoce peut faire toute la différence. N'attendons pas les symptômes. Parlons-en. Agissons, protégeons nos mères, nos sœurs, nos épouses, nos filles et nous-mêmes de ces fléaux. Le NAMA, en tant que média public, reste engagé aux côtés des autorités sanitaires et de la population pour informer, sensibiliser, accompagner tous les auditeurs. Octobre Rose ne s'arrête pas à cet instant. Il continue dans votre vie, dans votre geste, dans votre vigilance. Merci de nous avoir suivis. Prise de son, Ahmad Chata Ibrahim. À la présentation, Nadil Mambay Toubam. 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
1: Plateau Culture de ce numéro reçoit l'artiste chanteur tchadien Afrotronix de son nom d'état civil Rimte Bay et Kalep. Bienvenue et bonjour Afrotronix.
2: Lapia, lapia ici, salam alaikum, brawa, brawa. Merci de me recevoir.
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1: Merci, bienvenue chez toi. Voilà ce qu'on a concocté sur toi.
2: Yes.
1: Afrotronix est un artiste, musicien et producteur tchadien reconnu pour son style innovant qui mélange les rythmes traditionnels sahéliens avec les musiques électroniques modernes à travers sa musique et ses performances. Il valorise la culture tchadienne tout en les projetant sur la scène internationale. Comment vous vous trouvez dans cette définition?
2: Ça sonne super bien, c'est brillamment écrit, merci beaucoup.
1: Voilà ce que l'homme tchadien lambda pense d'Afrotronix, l'anonyme et puis certains producteurs, hommes de culture. Voilà le vox pop réalisé par notre collègue Romaric.
4: Vous connaissez Afrotronix?
5: Oui, j'ai entendu le nom.
4: Vous avez entendu le nom?
5: Oui, non, j'écoute seulement sa chanson. Je trouve ça bien, ça me plaît.
6: Afrotronix, c'est une légende. C'est une légende non seulement sur le plan national, mais c'est une légende de la musique mondiale. À travers sa création, la combinaison de la musique technologique moderne et traditionnelle, ça a créé une autre forme de musique qui permet non seulement aux Africains de se retrouver, mais même aux étrangers, aux Américains et aux Français de se retrouver. C'est une marque déposée qui fait vraiment la fierté de nous, les Tchadiens, à travers ce qu'il fait, et nous sommes très fiers.
4: Il vient d'annoncer le titre de son album dénommé Code.
6: Code. Moi, j'ai suivi sur en ligne et j'ai suivi ses émissions avec RFI. Code qui veut dire le son, l'instrument, le tam-tam. Et qui dit tam-tam en Afrique dit beaucoup de choses. Parce que le tam-tam nous permet déjà d'annoncer des nouvelles. Et le tam-tam nous permet d'annoncer des décès. Le tam-tam, c'est un signal. C'est un signal et vraiment, ça parle de ce titre-là. Et j'ai aimé ça. Je suis beaucoup, même ses parcours, les conseils de foi. Il fait à l'extérieur. Je n'ai pas le temps, la possibilité de suivre en direct, mais après sur les réseaux sociaux, je suis ce qu'il fait. Donc, c'est un artiste hors pair. Nous sommes très fiers de ce qu'il fait. Personnellement, je l'encourage encore de faire plus parce que c'est une représentation qui fait la fierté de notre pays et aussi à moderniser la musique qui fait rage dans le monde.
7: De son nom d'état civil, Rimtoba et Kaleb, le responsable leader du groupe Haïssao, je me rappelle quand Haïssao devait participer au jeu de la francophonie à l'époque sous le jury de monsieur Khayar Omar Defala, qui n'était pas d'ailleurs ministre à l'époque. J'étais le présentateur ici, appelé IFT à l'époque, le centre culturel français, et après l'équipe est partie au Canada et s'est installée. Donc dire qui est Kaleb pour moi, est-ce que je le connais, on risque d'avoir deux heures de débat, mais j'ai dit Rimtoba Kaleb alias Afrotronix est pour moi un artiste confirmé avec une base traditionnelle, culturelle, ancestrale, partie du Tchad, métamorphosée à l'instrument, aux jeux musicaux occidentaux. Il est devenu pour nous aujourd'hui notre vitrine patrimoniale à l'échelle internationale, que ce soit au Canada, aux États-Unis, en Europe ou en Afrique. Nous avons plein d'artistes qui aujourd'hui se démarquent, mais s'il y a un qui fait notre référence, qui fait notre repère, qui fait notre identité, j'oserais le citer, même s'il y a d'autres aussi qui sont sur le chemin. Mais un artiste n'a pas un parcours, parce que son parcours final, c'est quand il n'est plus de ce monde. Cependant, il continue son travail, nous le suivons, et il fait la fierté, pas du peuple Sahar, pour ne pas dire Sahara. Il fait pas seulement la fierté du peuple tchadien, pas pour dire les Africains. Il fait la fierté de la planète, de l'humanisme et de tout ce qui est humain en lui. Et le Canada, les États-Unis et l'Europe en profitent.
8: Donc vous voulez essayer d'apporter comme contribution à l'artiste, ça serait que des choses manquantes.
7: Même si je suis un professionnel du métier, au-delà de ce qu'il est en train de faire, mais il fait son taf. Et il fait son taf mieux au-delà de l'entendement du peuple tchadien. Vous prenez simplement le dernier album, Code. Code qui est rien d'autre que le tambour, le tam-tam. Mais à travers Code, il nous sort des sonorités issues du peuple, du Borku Enediti Besti, du peuple Moïse Charien, du peuple Sahélien et surtout du peuple Massa issu

0: de plusieurs pays. En ma qualité d'animateur, présentateur, maître de cérémonie et promoteur, je suis un homme satisfait par les œuvres de ce garçon. Et s'il me reste une seule chose, c'est demander à Dieu de nous donner longue vie afin qu'il vienne piocher et sortir du fond de nos terroirs ce qui peut être l'identité du peuple Sar, du peuple Massa, du peuple Gouan, du peuple Zahawa, du peuple Tchadia, du peuple africain, et faire comprendre aux humains qui pensent que l'Afrique est un pays. Non, nous sommes un continent. Et dans ce continent existent plus de 54 pays. Et dans chaque pays existent des ethnies. Notre thèse d'être berceau de l'humanité, il en a un porteur et nous sommes fiers de lui. Je n'ai plus rien à lui demander. Et s'il y a une demande à faire, c'est que Dieu lui donne l'envie et qu'il aille jusqu'au bout.
1: Qu'est-ce que tu penses de ces témoignages?
2: Je suis sûrement ému et très touché. Je m'attendais pas à ça ce soir et c'est un rêve de porter notre musique plus loin. Et après un certain temps, j'étais pas sûr que mon combat était bien saisi au pays, et d'entendre ces belles paroles, je suis renversé. Je manque de mots et je dis merci de voir ça, merci de le constater et merci. Je connais pas ceux qui ont intervenu, mais merci d'avoir trouvé les mots justes pour décrire le bout de travail qui a commencé, et j'espère que ça va continuer à inspirer. Je suis ému aux larmes, je suis désolé.
1: Et justement, ce n'est que l'infime partie visible de l'iceberg. L'échantillonnage, c'est juste 2-3 quartiers. Si c'était le Tchad, on allait faire comme une semaine. Et ce qui nous revient à en penser, la deuxième partie qui est l'album Côte en question. Et je voudrais bien, avec ta permission, faire une petite boutade, puisque c'est le mois de la femme auquel je rends hommage. Évitons de taper sur les femmes comme les tam-tam. Faisons des tam-tam le rythme, le son pour faire danser la gente féminine. Et sur ce, pourquoi Côte?
2: Côte, en fait, c'est pour répondre au challenge. Il s'est ramené aussi l'attention de l'humanité sur ce qu'est le début du coding, le codage aujourd'hui. Nous parlons à tout bout de champ de l'intelligence artificielle et que le monde à l'avenir pourrait être dirigé par les machines. Et j'avais envie de recentrer le début du coding et que l'intelligence artificielle part des mains des anciens et que nous sommes à l'origine de tout ça. Et que le coding n'a pas nécessairement commencé dans la culture occidentale. Donc j'avais envie que le monde revienne à la genèse et sache que le point de départ de l'intelligence artificielle, c'est nos anciens qui utilisaient déjà le code, comme le tam-tam, pour envoyer des codes d'initiés, des codes que toute la grande assemblée pourrait comprendre, en annonçant un deuil et en annonçant une victoire. Et il y avait aussi les codes d'initiés qui étaient gardiens de nos valeurs ancestrales. Donc il était important pour moi aujourd'hui, avec l'enjeu, de ramener l'attention sur ce qu'est le code, d'où tout ça est parti. Et le code aussi, ça a été utilisé pour envoyer des codes pendant le combat, quand beaucoup de nos frères et sœurs africains ont été déportés et qui luttaient pour leur liberté en Amérique du Nord face à l'esclavage. Donc tous les registres énigmes marrons qui s'envoyaient aussi des messages pour dire: nous avons de la victoire, nous avons de la défaite, avancer, non reculer, ici à le feu. Donc je voulais ramener et recentrer sur ce qu'est le tam-tam à l'époque.
1: Justement, pas en exclusivité, mais beaucoup écoutent sur les réseaux sociaux. Donnons l'occasion à nos auditeurs et téléspectateurs d'écouter Sahari et Côte d'Afrotronix.

0: c'est un voyage dans le temps, dans l'espoir, et surtout une nourriture pour l'esprit et le cœur. Merci pour ces morceaux. Afrotronix, tu as été élevé au grade de chevalier de l'Ordre des Arts et des Lettres par le ministère français de la Culture. Quel est votre sentiment face à cette distinction?
1: Beaucoup de fierté pour moi, déjà parce que j'ai cru à ce combat, à cette mission que je me suis donnée d'amener le monde à regarder ce qui se fait chez nous, d'amener le monde à voir la profondeur et la force de notre culture. Et c'était important parce que j'ai grandi avec le complexe que notre culture n'était pas nécessairement la compétitive et que notre culture n'était pas nécessairement l'une des cultures remarquables sur le continent. Toute forme de reconnaissance qui vient d'ailleurs me réconforte et me rassure, et aussi je sais l'importance que ça a sur la nouvelle génération qui, malgré tous les efforts qu'on fait, reste quand même avec beaucoup de zones de doute sur qui nous sommes. Aujourd'hui, que la République française reconnaisse qu'aussi en Afrique, et qu'il y ait cette figure, que la reconnaissance, oui, parce que je porte, mais vous écoutez ma musique, vous savez que je puise et je partage le crédit avec tous ceux qui ont déjà travaillé avant. Donc on entend la voix de ses ancêtres, on entend ces rythmes, je ne les ai pas inventés. Ils étaient là et ça a été fait par des gens aujourd'hui qui sont cités nulle part. Nous n'avons pas de conservatoire pour reconnaître leur travail et à tous ces artistes. Je partage ce prix avec eux parce que je pars de cette richesse et moi je suis complètement décomplexé et mon séjour à l'extérieur m'a amené à mieux apprécier toutes ces valeurs ancestrales, toutes ces richesses immatérielles de chez nous. Donc aujourd'hui je pense que c'est une victoire et une reconnaissance à la grandeur de la culture de chez nous, la grandeur de la culture tchadienne, parce que la base de mon inspiration part d'ici. Je suis vraiment fier et j'espère que par cette distinction, les artistes tchadiens, les jeunes qui arrivent, voient que c'est possible et qu'on peut surpasser toutes les difficultés, les challenges auxquels on fait face tous les jours chez nous, et que le monde entier est attentif et qu'ils peuvent reconnaître la valeur de nos œuvres culturelles.
0: Toute proportion, j'y arrive. Et raison gardée, et à Radio Tchad, nous avons une rubrique qui s'intitule Chronique. Quand votre prix nous a tendu la perche, voilà, la chronique est portée justement sur la reconnaissance envers les artistes en général et puis ceux du Tchad en particulier. Si on peut écouter la chronique culture de la semaine. La reconnaissance officielle d'un artiste constitue un grand honneur et une consécration, car elle légitime son talent, valorise son travail, renforce sa visibilité, encourage sa carrière et fait de lui un ambassadeur culturel de son pays sur la scène nationale et internationale. Justement, c'est sur cet élan que la culture tchadienne vient d'enregistrer une reconnaissance importante sur la scène internationale. L'artiste tchadien Afrotronix, de son nom à l'état civil Rimte Bai Caleb, a été élevé au grade de chevalier de l'Ordre des Arts et des Lettres par le ministère français de la Culture. Cette distinction prestigieuse récompense les artistes qui contribuent de manière remarquable au rayonnement des arts et de la culture dans le monde. Au-delà de la personne de l'artiste, c'est le Tchad, pays de Toumaï, qui a été honoré. À travers sa musique, Afrotronix développe un style original qui mélange les sonorités traditionnelles sahéliennes avec les rythmes électroniques modernes. Ce travail artistique permet de valoriser les racines culturelles tchadiennes tout en les projetant dans une dimension contemporaine et internationale. Cette distinction met également en lumière le rôle des créateurs comme ambassadeurs culturels de leur pays, le Tchad. Car par ses concerts et collaborations, Afrotronix contribue à faire connaître la richesse et la diversité culturelle tchadienne. Sur le plan diplomatique et culturel, cette reconnaissance illustre aussi l'importance de la coopération culturelle entre les peuples. L'art devient ainsi un véritable instrument de dialogue et de rapprochement entre les nations. Tout compte fait, cette distinction est à la fois une fierté pour l'artiste, mais aussi un signal fort pour la scène culturelle tchadienne. Elle montre que le talent, l'innovation et l'authenticité peuvent permettre aux artistes tchadiens de rayonner sur la scène international. Il est temps que nos artistes, artisans et intellectuels soient honorés et distingués chez nous et par nous. Mieux encore, de l'air vivant. Culturellement, à la semaine prochaine. Je n'étais pas dans votre tête lorsque j'écrivais cette chronique et vous avez dit exactement.
1: C'est exactement la même chose. C'est super puissant. Super puissant. C'est une réalité, je pense, qui devrait être considérée urgemment, de devoir encourager ceux qui œuvrent à faire la promotion du beau de chez nous. Et, parce que c'est un travail qui a plusieurs impacts sociaux, décomplexer les jeunes, leur faire sentir qu'ils sont bons, qu'ils sont assez bons, je pense que pourrait aider à réduire beaucoup d'incivilité au niveau de la sécurité. Ça a tellement d'impact au niveau économique que je pourrais passer une heure à raconter. Et définitivement, que cette occasion soit la bonne pour appeler ceux qui sont des décideurs à faire attention. Assez pour moi, en tout cas, définitivement, je pense que la chose culturelle, c'est la chose la plus importante. Que si on ne valorise pas notre culture, valorise pas qui nous sommes, je ne comprends pas le but d'investir autant à lutter pour défendre un pays. Qu'est-ce que c'est si la culture n'existe plus, si la culture n'est pas considérée? Je pense que ça se voit aussi dans nos actions un peu partout. Nous sommes complexés profondément, ce qui fait que c'est difficile de s'accepter soi-même. Je ne pense que ça, c'est simplement le reflet d'une certaine réalité qu'on devrait commencer à corriger. Oui, il y a des choses qui se font déjà, mais on peut faire mieux. On devrait travailler à donner un traitement VIP, comme j'aime le dire, à qui nous sommes, à notre identité. Notre identité part ou sort par l'expression culturelle.
0: Merci, Caleb. Rahim Tobaï, Afrotronics. Mais il y a deux titres qui ont attiré mon attention. Et celui qu'on vient d'écouter est Sahari, Côte. Mais dans Imini, Côte, qu'est-ce que tu racontes?
1: Dans Imini, alors ça, c'était l'histoire derrière. C'est qu'on était au nord, à Fada, pour prendre les images de la vidéo que vous avez vue au Daïe et d'autres images. Dans la voiture, on avait ces chansons que les chauffeurs ils jouaient sans arrêt. Et j'ai pris le sample de ces chansons qui étaient les chansons de résistance pour encourager les communautés ou les combattants qui résistaient et qui résistaient à toute forme d'envahissement. J'ai trouvé super fort parce que c'est mon combat. C'est refuser de se faire envahir. L'histoire derrière, ce que j'ai appris, c'est Angouran. Et ces femmes démontrent quand elles entendent ces chansons, mais les guerriers qui sont au combat ne réfléchissent plus. Donc l'homme en toi surgit et je trouve la puissance de ce qu'envoie simplement une œuvre culturelle tellement forte. J'ai décidé de faire de la place dans l'album et c'est l'une des chansons qui m'a le plus secoué sur l'album. Donc, encourager la résistance, montrer qu'on est fort, résister et refuser l'assimilation.
0: Merci Afrotronics. Donnons-nous le courage, la résistance et boostons la culture avec cette musique. Écoutons pour le plaisir de nos auditeurs Imini Code.

0: Voilà, une très belle sensation. Petit à petit, nous sommes en train d'arriver vers la fin de notre entretien. Afrotronix, est-ce que tu as un message à l'endroit de tes fans, ce qui veut dire qu'à l'humanité tout entière, qu'est-ce que tu leur dis?
1: Si j'ai un message, ce sera adressé d'abord à la jeunesse tchadienne, que nous avons une belle culture et que nous devrons, s'il y a une mission qu'on devrait se donner, qui est essentielle et nécessaire, c'est d'être les agents de la promotion du beau de chez nous. Nous devons travailler activement à changer le narratif sur le Tchad et aider à rendre l'expérience tchadienne belle. Et pour le reste du monde, j'aimerais que le monde se souvienne et se rappelle qu'ils sont tous partis d'ici. Nous sommes les ancêtres, nous sommes les descendants de Toumaï et que le Tchad appartient à tous. Quand ça ne va pas ailleurs, aux Iraniens, Américains, Russes, Ukrainiens, il y a moins de revenir vers le Yémen parce que c'est comme ça que cette ville a été montée. Quand ça ne va pas ailleurs, on a combattu, on est venu ici pour se reposer. Donc nous restons une terre d'accueil et qu'on serait toujours prêt à supporter et prendre la douleur du monde. Donc, votre père-mère, le Tchad, vous attend.
0: Ok. Ninjambo, Finjamena, Otomadi. Oui, c'est la fin de votre émission Plateau Culture. Nous remercions toutes les équipes de la radio et sans oublier l'équipe d'Afrotronix. Je ne peux pas les citer tous ici, mais Victorine et puis une autre à service, Kirikou.
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0: Mesdames et messieurs, bienvenue à ce rendez-vous sur Radio Diffusion Nationale Tchadienne consacré à la lutte contre le cancer ici au Tchad entre avancée et routine. Le cancer, voilà cette maladie qui constitue une menace extrêmement importante pour l'Afrique subsaharienne. Au Tchad, plusieurs milliers de nouveaux cas de cancer sont enregistrés chaque année. Les cas les plus fréquents enregistrés selon les spécialistes sont le cancer de la prostate, le cancer du foie, le cancer du sein, le cancer de l'utérus, l'estomac, etc., etc. Pour lutter contre cette maladie non transmissible, la communication et la sensibilisation restent les meilleures armes. On ne peut réussir cette lutte sans une prise de conscience globale, dit-on. Quelles sont les avancées palpables constatées après plusieurs années de sensibilisation? Quels sont les goulots d'étranglement? Comment faire pour renverser la tendance actuelle? Des questions qui sont au centre de ce débat qui réunit des spécialistes, mais aussi une victime. Chers invités, merci d'avoir accepté de participer à cette émission. À ma gauche, Dr Manikassé Palouma, président de la Ligue tchadienne contre le cancer. Merci. À ma droite, Madame Lassiri Yadia, elle est l'une des victimes. Merci d'avoir accepté de participer à cette émission et surtout venir témoigner.
1: Je vous remercie.
0: Alors, à ma gauche, Dr Bouri et Nadège, elle est cancérologue. Merci d'avoir accepté de participer à cette émission.
2: C'est un plaisir pour moi.
0: À l'extrême droite, Dr Némia Frédéric, il est anatomopathologiste. Merci.
3: Merci.
0: Madame Lassiri, vous êtes victime. Quelle a été votre réaction quand on vous a annoncé vous porter du cancer?
1: Merci beaucoup. Je suis Lassiri Yadia, épouse Bédi du Cameroun. Je voudrais commencer par dire qu'au départ, j'ai fait face à certains malaises. J'ai commencé à avoir des violents maux d'estomac. Même quand je buvais de l'eau, j'avais toujours mal à l'estomac. Je n'arrivais plus à y remédier. Et par la suite, mon sein gauche a commencé à pisser du sang. Alors, je m'étais trompée. Je me disais peut-être un moustique jusqu'à ce que j'arrive à y poser la garniture. J'ai donc commencé à faire la ronde des médecins. Et il faut le savoir, c'est pas parce que nous sommes des femmes, nous allons vers les médecins et gynécologues que nous le sachons. Non, je savais pas vers qui aller jusqu'à ce qu'on me guide. Il faut, avec ce cas, il faut aller voir des gynécologues. Alors, par là aussi, j'ai fait beaucoup la ronde des gynécologues. Celui-ci est en séminaire. L'autre et ci et ça, jusqu'à ce que je tombe sur un des gynécologues après peut-être 2 ou 3 mois d'attente. Alors, quand il m'a fait opérer, j'ai d'abord subi une première opération.
0: Il y a eu d'abord un test pour confirmer.
1: Oui, parce qu'il y avait une tumeur. Il y avait là une tumeur. Il a dit qu'il fallait qu'on enlève d'abord la tumeur pour aller examiner. Alors, j'ai subi une première opération. On a enlevé la tumeur, on est parti examiner. Et alors, on m'a remis en main les résultats scellés pour aller les lui remettre. Mais curieusement, avant d'arriver chez le docteur, moi, j'ai ouvert l'enveloppe. J'ai lu, j'ai cherché le dictionnaire. En tout cas, je n'ai pas trop fouillé, mais tout de suite, là, je savais un peu de quoi les mots-là signifiaient. Alors, j'ai pris mon mal en patience, j'ai pris mon courage. Mais ce jour, quand j'étais face aux résultats, je disais au cancer, mais toi, tu cherches un local en moi, là. Mais si c'est de l'hôtel, tu prends un côté, tu restes tranquille. Moi aussi, je prends l'autre côté, je reste tranquille. Autrement dit, nous allons bagarrer. J'étais seule avec ce résultat. Même mon époux, elle n'était pas au courant. Alors, je m'amène donc chez le docteur de Kaélé à Garoua. Je vais donc vers le docteur, il ouvre, je referme normalement l'enveloppe, il prend l'enveloppe, il lit. Parce que quand il m'a vu, il a reçu tout le monde, il m'a dit d'attendre, de prendre mon mal en patience. Et je vais donc vers lui, il ouvre l'enveloppe, il regarde, il me fixe droit dans les yeux et me dit « qu'en pensez-vous ? » J'ai dit « mais je ne comprends rien docteur, vous me demandez un examen. Si moi je savais de ça, je ne viendrais pas chez vous. Mais je suis là devant vous, vous m'avez demandé un examen. Je viens maintenant avec le résultat, vous me dites « qu'en pensez-vous ? » Il ne fait que me regarder. Je lui demande encore « est-ce que vous pouvez me passer
0: les résultats
1: ?» Il me donne les résultats. Ça, je regarde comme si je n'avais même pas encore vu. Je lui dis « docteur, je vois là carcinome canalaire. » Et quand je vois carci, ça veut dire qu'il y a cancer là-dedans.
0: Oui.
1: Et quand je vois canalaire, je me dis qu'il y a un canal qui est attaqué déjà par le cancer.
0: Oui.
1: Et son bic tombe. C'est lui, son bic qui tombe.
0: Oui.
1: Il adosse à son fauteuil.
0: Oui.
1: Et moi, je le regarde. Alors. Est-ce que j'ai encore une chance ou je n'ai plus de chance? dites-le-moi. Si je n'ai plus de chance, moi, je vais faire face à ça. Mm-hmm. Et c'est comme ça, quand j'ai pris le premier contact, moi, je n'ai pas été effrayée. J'ai dit au docteur, ça peut être ma destinée. Ne soyez pas effrayée, abattue. Mm-hmm. Dites-moi ce qui a lieu à faire. Il m'a parlé de la chimiothérapie. Je vous le jure, je vous le dis franchement, pour moi, la chimiothérapie, c'était comme un bonbon sucré. Un truc très, très sucré, sans savoir tout ce qu'il y avait là-dedans. Alors, je lui demande si je vais le faire où. Il me donne à Tibati. Je dis, pourquoi Douala? Et comme mes moyens étaient limités, il me dit, là-bas, c'est trop cher. C'est des millions. Et c'est comme ça que je m'amène donc à Tibati. De Tibati encore, il faut aller dans une brousse pour aller faire la chimiothérapie. Et j'arrive là-bas, c'est là où tout commence à chambouler ma vie. Tout commence à se bouleverser. Des douleurs atroces par-ci, des malaises, des effets secondaires par-là. Et voilà comment j'ai vécu. Mm-hmm. En tout cas, vous m'avez demandé comment j'ai vécu.
0: Oui, et puis je vous repose la seconde question avant de revenir au spécialiste.
1: Oui.
0: Maintenant, après l'opération, comment vous vivez jusqu'aujourd'hui avec un sein amputé? Moralement et physiquement, comment vous vivez ?
1: Oui, au départ, on l'avait d'abord opéré. Parce que la phase d'amputation aussi est venue après.
0: Et l'opération a eu lieu au Cameroun ?
1: Extraire la tumeur, ça a eu lieu au Cameroun. Oui. Mais pour amputer le sein, ça a eu lieu auprès de mon frère qui est ambassadeur en Tunisie, là-bas en Tunisie.
0: Mais vous êtes allé en Tunisie parce que votre frère est là-bas ou c'est parce que le plateau technique du Cameroun n'était pas...
1: J'avais eu contact. En ce temps, il y avait des Tunisiens qui étaient ici au Cameroun pour rencontrer des médecins. Et moi, j'ai fait leur connaissance. Ils me disaient qu'ils étaient en Tunisie. Et moi, j'ai dit que moi, j'ai mon sein qui est malade. Et comme vous êtes cancérologue, parmi eux, là, j'ai doigté un monsieur comme ça. Il dit qu'il veut que c'est toi qui m'opère. Il m'a dit que moi, je suis en Tunisie. Il dit, même si tu es sur Python, je veux venir, je ne sais pas pourquoi. Ce n'est pas que j'ai choisi un plateau technique, mais c'est venu comme ça de moi, très free, de dire qu'ils étaient nombreux. C'était des grands médecins.
0: Et aujourd'hui, comment vous vivez avec
1: ce mal? Je vis avec ce mal. Il faut dire, dans un premier temps, ce n'est pas difficile. C'est difficile de vivre avec ce mal, mais c'est compliqué. Il faut dompter son esprit. Il faut avoir de la foi. Je ne vis que de ça. Elle dit, je ne vais pas en divagation dans des soucis. Par exemple, elle me dit, mais ce sein-là, eh bien, on t'a fait ci, on t'a... Je dis non. Quand on veut me dire ça, je dis non. Et moi, je fais face à Dieu et je fais confiance à ceux-là qui m'entourent naturellement et je fais avec. Parce que je suis là devant vous, je n'ai pas porté de prothèse, je n'ai rien porté. Je me suis dit que sûrement, avant que Dieu commence à faire une femme avec deux seins à la poitrine, ça pouvait faire une race d'un sein à la poitrine. Et moi, désormais, je suis de la race d'un sein qui vient d'être créé.
0: Et vous acceptez cela sportivement?
1: Sportivement, j'ai des regards de partout quand je sors.
0: Merci.
1: Voilà.
0: Merci, madame. Nous allons faire le tour de la table pour recueillir la réaction des spécialistes par rapport à ce témoignage. Surtout, nous comprenons qu'il y a problème d'annonce et de la triste nouvelle, la prise en charge du malade et surtout l'opération chirurgicale. Nous au Tchad et le suivi des patients qui sont déjà atteints de cette maladie. Je commence par vous, docteur Frédéric.
2: Oui, merci. En voyant madame, elle est bien portante. Pour moi, elle n'a pas l'air d'être malade. Alors, je me suis dit peut-être qu'elle s'est fait diagnostiquer très tôt. L'opération dont il était question, peut-être c'était la biopsie, c'était pour prélever un peu la tumeur, regarder si c'est malin, c'était bénin, et ainsi de suite. Et puis, effectivement, on a amputé des seins. Elle était sous chimiothérapie, tout ça, mais voilà, ça va. Donc, si on l'a diagnostiqué un peu très tôt et que les dispositions se prennent, ça va aller. C'est aussi un problème de mental. Elle est très forte. Parce qu'il y a certaines personnes, dès qu'on dit cancer, c'est égal à mort. Alors qu'on peut mourir aussi d'autres choses. On peut avoir son cancer, mourir d'un accident, mourir d'une autre maladie. La mort, elle est là. Hein? Donc, je suis très, très ému du témoignage de madame. Alors, si on se prend tôt, on va vraiment continuer à vivre sa vie, oublier sa maladie, et puis tout ira de l'avant.
0: Docteur Nadège, vous êtes cancérologue. Hein? Alors, qu'est-ce que ce témoignage vous dit? Est-ce que ça vous interpelle ou cela vous amène à vous réconforter?
3: Déjà, je voulais féliciter la maman. Déjà, parce qu'il faut un certain courage pour accepter la maladie, accepter la suite du traitement et pouvoir encore avoir ce moral fort qu'elle a aujourd'hui. Ce n'est pas évident pour tout le monde d'avoir son mental. Donc, c'est vraiment... Je suis tellement émue, comme il a dit, émue de savoir qu'il y a encore des gens qui peuvent avoir ce mental aussi fort. C'est vrai, la maladie cancéreuse, c'est pas évident. de l'annoncer à une personne. C'est pourquoi parfois, nous, quand on reçoit les différents résultats avec les différents patients, on est obligé de voir un peu le mental de la personne. Est-ce qu'elle va accepter ça automatiquement ou bien il faut préparer cette personne-là petit à petit et lui annoncer.
0: Mais est-ce que c'est la bonne manière? Le médecin qui lui a annoncé la nouvelle était plus abattu que la patiente. Est-ce que c'est une bonne manière?
3: Bon, après, ça dépend de tout médecin qui est en face. Je ne sais pas si c'était un cancérologue qui était en face de vous ou bien c'était un généraliste. Parce que si c'est un généraliste, peut-être qu'il n'a pas le tact pour pouvoir annoncer la maladie aussi. Par contre, si c'est un cancérologue, dans la formation, on a cette petite formation à côté pour l'annonce de la maladie et tout ça. Voilà. Mais moi, je m'y serais pris autrement pour l'annoncer à la patiente parce que forcément, la plupart des patients, quand ils arrivent avec des résultats, ils l'ont déjà ouvert. Ça, c'est clair. Donc, nous-mêmes, on sait qu'ils ont déjà ouvert. Je suppose que le médecin savait qu'elle avait déjà ouvert. C'est pour ça qu'il lui a demandé, qu'en pensez-vous? Voilà. Si l'enveloppe était vraiment scellée comme au début, il aurait trouvé les mots justes pour pouvoir annoncer cette maladie grave.
0: Docteur Manikassé.
4: D'abord, je remercie beaucoup cette courageuse femme. Je pense qu'il faut que la population tchadienne, en tout cas tout le monde, sache qu'elle est vivante. Quand on a le cancer, ça ne veut pas dire qu'elle est synonyme de la mort. Si c'est synonyme de la mort, elle ne serait pas là. Elle est bien portante, elle se bat. Et donc, il faudrait que les gens sachent que quand on est victime d'un cancer, ce n'est pas obligatoirement qu'on doit mourir, non. L'anatomopathologiste a dit que c'est parce qu'elle a été prise en charge assez tôt. Raison pour laquelle on demande aux gens de venir se faire dépister très tôt. Et quand vous êtes dépisté très tôt, vous avez l'espoir d'être guéri comme elle. Malheureusement, pour notre pays, cette dame-là, si elle était au Tchad, je me pose la question. Où est-ce qu'elle allait se présenter? Elle est au Cameroun, elle a pu trouver plusieurs endroits où on fait la chimiothérapie, éventuellement la radiothérapie, et c'est ci qui a pu la sauver. Et donc, elle aussi, elle a les moyens, si elle n'avait pas les moyens, elle n'allait pas partir en Tunisie. Et donc, elle a eu la chance aussi d'être prise en charge assez tôt et efficacement. Et donc, je l'encourage. Donc, le mental qu'elle a, si elle continue à l'avoir et qu'elle a confiance en son Dieu, je pense qu'elle va vivre comme tout le monde. Il n'y a pas un désespoir à ce qu'elle sache. Donc, je l'encourage à persévérer, à suivre normalement ses soins, parce qu'il y a des contrôles réguliers. Il doit continuer à suivre, puis il n'y a plus de problème. Je la félicite. Elle est là pour informer les Tchadiennes. Les personnes victimes du cancer n'est pas synonyme de la mort immédiate. Synonyme de la mort si vous n'êtes pas soigné, si vous abandonnez. Docteur Némian a dit qu'on ne meurt pas seulement de cancer. Vous pouvez quitter chez vous, vous avez un accident, vous mourrez. Vous avez d'autres pathologies qui vont vous tuer. Peut-être que 1000 personnes vont mourir avant elle, bien qu'elle ait le cancer. Beaucoup de gens vont mourir avant elle. Donc la mort, c'est une destinée. Dieu a prévu la mort de chacun. Tant que le jour n'est pas arrivé, tu ne mourras jamais. C'est mon dernier.
0: Merci. Je reviens à vous, docteur Bouri. Nadège, vous êtes cancérologue. Alors, quels sont les cancers les plus fréquents ici au Tchad et surtout les signes pathologiques?
3: D'accord. En fait, ici au Tchad, concernant les femmes, c'est d'abord le cancer du sein qui vient en tête. Et comme elle a dit, dans son cas, elle, c'était un écoulement de sang qui provenait de son sein. Voilà. Mais à côté de cet écoulement de sang, on peut avoir des nodules, donc comme des boules dans le sein. On peut aussi avoir ça. On peut avoir comme des trous au niveau du sein également. La peau qui est au niveau du sein aussi, vous voyez la peau de l'orange où il y a des petits trous. Cette peau du sein peut se transformer également comme ça, avec de tout petits trous sur la peau du sein. Ça aussi, c'est un signe de cancer du sein. À côté de tout ça, on peut avoir une plaie qui ne cicatrise pas. Ça également. Quand vous voyez qu'une
0: plaie...
3: C'est
0: une plaie ouverte.
3: Oui, une plaie ouverte qui ne cicatrise pas. Il faut vite courir à l'hôpital pour savoir de quoi est-ce qu'il s'agit. À part tout ça là, on peut ne pas avoir quelque chose au niveau du sein, mais avoir un ganglion au niveau de l'aisselle. Et c'est ce ganglion-là qui va révéler quelque chose au niveau du sein également. S'il n'y a pas de ganglion, il n'y a rien au niveau du sein, on peut aussi avoir des localisations secondaires, par exemple, au niveau du dos, de la colonne vertébrale. La personne viendra, j'ai mal au dos, j'ai mal au dos, j'ai mal au dos. Mais quand on fera une imagerie, c'est-à-dire une radio ou bien un scanner, on verra qu'il y a des lésions au niveau de la colonne vertébrale. Et en recherchant, on peut retrouver également un cancer qui peut être au niveau du sein, au niveau de la prostate ou bien... En tout cas, on peut retrouver un cancer quelque part. Donc, je disais, donc, du côté des femmes, c'est d'abord le cancer du sein qui vient en tête. Ensuite, on a le cancer du col de l'utérus. Le cancer du col de l'utérus, comment est-ce qu'il se manifeste? La plupart du temps, c'est d'abord des saignements de contact. Donc la dame, elle va dire que dès qu'elle a un rapport, elle saigne. Ce n'est pas normal. Ou bien une jeune dame qui est en activité, qui saigne en dehors des règles. Ça également, ce n'est pas normal. Des pertes blanches à répétition qui ne se guérissent pas, qui récidivent à chaque fois, ça également, c'est des signes qu'il faut courir à l'hôpital pour comprendre pourquoi est-ce que j'ai cette perte blanche qui ne part pas. On peut aussi avoir des douleurs au niveau du ventre, du bas-ventre, qui va révéler quelque chose au niveau du col de l'utérus également. Et dans ce cas, il faut courir voir un gynécologue qui fera à son tour des examens en passant par le frottis ou bien la biopsie, qui nous donnera le résultat s'il s'agit vraiment d'une tumeur maligne ou pas. Ça, c'est du côté des femmes. Donc, le sein vient en tête, le col de l'utérus ensuite, et après, on peut suivre avec le foie. Du côté des hommes, c'est d'abord le cancer de la prostate qui est en tête. Le cancer de la prostate, comment est-ce qu'il va se manifester? Ce sera des troubles, des problèmes urinaires d'abord. Vu que la prostate est en dessous de la vessie, en avant du rectum, ce sera d'abord des problèmes au niveau de l'urine. Soit il y aura du sang dans les urines, soit il aura des difficultés à uriner, donc il sera obligé de pousser pour vider la vessie. Soit il va beaucoup uriner parce que la vessie ne se videra pas totalement. Du coup, il va pisser un peu, il revient, ça se remplit, il repart encore. Voilà, ça c'est quelques signes urinaires qu'il peut avoir. Il peut aussi avoir des signes digestifs à type de constipation. Vu que la prostate est juste devant le rectum, s'il prend du volume, il va boucher un peu la voie d'élimination des selles. Du coup, le patient peut se plaindre de constipation. En faisant l'examen physique, on peut tomber sur une prostate qui est augmentée de volume et tout, et profiter, faire une biopsie et avoir les résultats. C'est pourquoi il est recommandé à tous les hommes, à partir de 40 ans, d'aller voir l'urologue chaque année. Il fera l'examen physique et en même temps, il dosera ce qu'on appelle l'hormone masculine, là, le PSA, qui pourra donner des valeurs s'il faut surveiller ou bien s'il faut prendre en charge. Ça, c'est pour les hommes. Donc, le cancer de la prostate vient en tête. Ensuite, c'est le cancer du foie et les cancers digestifs qui vont suivre. Le cancer du côlon en particulier. Le cancer du foie, on sait déjà que c'est dû à un virus qu'on appelle l'antigène HBS, qu'on retrouve souvent incriminé dans le cancer du foie. Mais il n'y a pas que lui. Il y a d'autres facteurs qui peuvent entraîner ce cancer du foie. C'est pourquoi il est aussi recommandé de faire des dépistages de l'hépatite B, de l'hépatite C. Si on est dépisté positif et qu'on a pris le traitement, on peut être immunisé. Donc, il est recommandé de courir voir aussi les hépato-gastro-entérologues qui vous feront ces différents tests-là pour voir est-ce qu'il y a un virus qui vit en vous ou pas. Voilà.
0: Je me tourne vers vous, docteur Frédéric. Est-ce que le dépistage se fait régulièrement ici au Tchad? Quel est le vrai problème qui fait qu'aujourd'hui, les Tchadiens ne viennent pas souvent se faire dépister? Est-ce qu'ils arrivent parfois au moment où le mal est à un niveau un peu critique?
2: Oui, le dépistage se fait, si on dit, mais pour venir se faire dépister, il va falloir être envoyé par un médecin. Donc, le premier contact du patient, c'est le médecin traitant. Alors, quand il y a un malaise, il y a un dysfonctionnement, comme elle vient de citer, le patient viendra voir son médecin qui, en l'examinant, va demander des examens et aura le réflexe de demander ces examens de dépistage ou bien, voilà, de détection de ces pathologies. En matière de cancer, c'est vrai, il y a plusieurs examens à faire pour dépister. L'imagerie, qui peut aussi détecter ou bien diagnostiquer plein de cancers. Il y a aussi la biologie, elle a parlé de prostate, elle a parlé d'un produit ou d'un antigène prostatique, le PSA, qu'on peut doser. Le C, c'est à 4 nanogrammes par millilitre de sang. Maintenant, on se dit, si ce PSA dépasse 4, il faut d'abord penser au cancer. Mais ce n'est pas pour dire que quand le PSA est déjà élevé, il faut voir cancer. D'autres pathologies peuvent aussi faire monter le PSA. Mais déjà, quand ce PSA est au-delà de ce seuil-là, il va falloir faire la biopsie. C'est l'histologie qui peut confirmer. On va faire la biopsie et regarder. Dans 10 ans en arrière, tout ça, c'est un peu difficile de faire ces examens. Mais de nos jours, nous parlons. Je peux vous dire qu'à N'Djamena, il y a déjà 3 laboratoires d'anatomie pathologique qui peuvent déjà faire ça. Il y a le CHU-RN, il y a le CHU-Renaissance. Et puis, l'hôpital Tchad Chine, on peut déjà faire ce dépistage. Donc voilà, un peu. Mais là, je parle N'Djamena. Alors, nous ne parlons pas des régions de l'arrière-pays parce que pour le moment, c'est seulement N'Djamena. Donc voilà, on peut de nos jours faire quand même diagnostiquer si le patient vient pour voir, ainsi de suite. Mais il y a certaines formes où l'histologie ne suffit pas. Il faut encore voir au-delà, confirmer. Alors dans ce cas, nous sommes un peu freinés. Il va falloir encore, si le patient n'a pas de moyens, si on lui dit d'aller faire l'immunohistochimie par exemple, ou bien on veut recourir à la biologie moléculaire, il va falloir chercher ailleurs qu'ici. Donc là, ça freine un peu l'accessibilité à ce plateau-là.
0: Oui, et là, c'est des problèmes financiers. La population tchadienne est pauvre. Hein? Alors, docteur, avant de revenir à vous, docteur Manikassé, quels sont les réels problèmes de dépistage ici au Tchad? Ce que vous vivez? Parce que s'il y a des patients qui n'ont pas les moyens d'aller vers vous, ne va jamais se faire dépister. Comment ça se passe?
4: Merci. Comme vous savez, je suis le président de la Ligue tchadienne de lutte contre le cancer. Et la Ligue a été créée depuis septembre 2018. Et depuis lors, notre cheval de bataille, c'est de sensibiliser les gens. Et c'est dont nous nous sommes attelés depuis 2018. Et je vous assure que les résultats sont probants. D'abord, les sensibilisations...
0: Porte-fruits. Hein?
4: Voilà, porte-fruits, parce que dans la mesure où, actuellement, toutes les cliniques, tous les hôpitaux, avec la sensibilisation sur l'autopalpation du sein, les femmes, à moindre chose, se présentent à l'hôpital. Et donc, que ce soit dans les privés ou dans les hôpitaux, les gens savent très bien, quand il s'agit du sein, il faut faire l'échographie. Ils font l'échographie pour savoir s'il y a un nodule ou il n'y a pas de nodule. Et s'il y a des nodules, ils peuvent d'abord passer le test sérologique. C'est à 15-3 ou c'est à 19-9, qui ce sont des stigmates des cancers qui peuvent se trouver dans le sang. On fait ces tests-là et ensuite on poursuit les investigations pour aller faire la biopsie, éventuellement envoyer à l'ANAPAT pour confirmation. Mais ce n'est pas chose facile pour le citoyen lambda tchadien, surtout pour une femme. Et donc, ils sont obligés, quand on leur dit il y a tel, le médecin est obligé d'aller à la Renaissance, aller à l'hôpital général, on ne fait que des ping-pong. Parce que, évidemment, le gros problème, c'est la prise en charge. Pose problème. Le dépistage, nous faisons beaucoup. Que ce soit le cancer de la prostate, les gens, quand ils viennent, ils ont des difficultés à uriner, comme la spécialiste qui vient de dire. Là aussi, en novembre bleu, nous avons mené beaucoup de sensibilisation envers les hommes. Et là, beaucoup des hommes se présentent dans des hôpitaux, à moins de choses. On vous dit, attention, si vous allez faire pipi deux, trois fois, dans la nuit, vous allez aux toilettes, faites attention, ça peut être du diabète ou ça peut être un problème de la prostate. Et donc là, les hommes viennent beaucoup. En tout cas, dans nos structures, les hommes viennent beaucoup. Ça veut dire que les messages sont vraiment bien perçus. Les gens sont conscients. Et le dépistage continue, mais la prise en charge pose problème.
0: Voilà. Et au niveau des zones les plus reculées, est-ce que les victimes peuvent accéder facilement aux structures sanitaires appropriées?
4: Malheureusement, non. C'est vrai que la Ligue a des points focaux dans toutes les régions. Et au moment des sensibilisations en octobre rose, nos points focaux organisent également les séances de dépistage. Mais le dépistage clinique...
0: Est-ce que ce n'est pas une goutte d'eau dans la mer? Attend le mois d'octobre... De chaque année?
4: Chaque année, bon, malheureusement, c'est ça. Hein. La Ligue fait des activités en octobre rose, en novembre bleu, et puis le 4 février, qui est une journée mondiale de lutte contre le cancer, nous faisons également des sensibilisations. Mais dans les provinces, c'est vraiment un problème, ça pose problème, parce que les gens ne savent à quel sein, si vous voulez, à qui s'adresser. Et là, pour poser le diagnostic, c'est tout un tout problème. Les gens sont obligés de leur dire, venez à N'Djamena pour vous faire confirmer. Mais une citoyenne qui n'a aucun moyen, elle est obligée de se vouer au charlatan, aux tradis praticiens, aux marabouts, qui ne fait que compliquer leur situation. Et donc, c'est en désespoir des causes qu'elles sont obligées à se confier à ces gens-là. Et là, je pense que la responsabilité touche l'État directement. Donc, les dépistages, les gens sont conscients. Ils viennent se faire dépister, mais la prise en charge pose problème.
0: Oui, serait problème de prise en charge. Madame Lassiri, est-ce que c'est vous qui avez décidé d'aller à l'hôpital vous faire consulter quand vous avez senti des signes pathologiques? Ou bien c'est quelqu'un qui vous a annoncé ça?
1: Non, moi-même. Quand je voyais que quelque chose d'anormal se passait dans mon organisme, j'étais inquiète. J'ai d'abord commencé à aller vers les femmes comme moi. Je leur demandais, pardon, est-ce que vous avez eu un cas comme ça? Parce que ce n'est pas le cas pour tout le monde. Chez certaines personnes, comme le cancérologue l'a dit ici, ça se tait carrément. Oui, donc c'est ça.
0: Oui, et aujourd'hui, la prise en charge, vous êtes suivie par un médecin?
1: Je suis suivie par un médecin.
0: Ça a un coût?
1: Oui, ça a un coût. Ça a vraiment un coût. Et actuellement, je pense que j'ai même limité les contrôles. Parce que j'ai compris qu'en réalité, c'est la prise en charge concerne. Il faut beaucoup plus se pencher vers l'alimentation, vers un autre mode de vie. Donc moi, je ne vis plus comme les autres. Je ne mange plus comme les autres. Alors voilà, et de ce côté, j'ai adopté ça et je me sens beaucoup mieux. Voilà.
0: Oui, docteur Frédéric, vous les spécialistes, vous avez pensé développer une autre stratégie que d'attendre, par exemple, le mois d'octobre rose pour aller vers la population. Est-ce qu'il n'est pas nécessaire de descendre sur le terrain, aller dans les zones les plus reculées, puisque beaucoup de Tchadiens qui se trouvent dans ces zones meurent sans être consultés? Est-ce qu'il y a une stratégie dans ce sens?
2: Comme on l'a dit, en matière de cancer, par exemple, si on n'a pas la solution sous les bras, Il y a un adage qui dit « mieux vaut prévenir que guérir ». Donc la sensibilisation permet d'éviter d'arriver à cette fatalité ou d'arriver à une situation de non-retour.
0: Oui, mais alors, la sensibilisation ventre affamé n'a point d'oreille, parce que est-ce que ça peut rentrer? Est-ce que les gens peuvent réagir?
2: C'est ce que nous, en tant que techniciens, pouvons faire, c'est de parler. Comme le docteur Manikassé a dit, au départ, nous, par exemple, nous sommes au labo. C'est pour tester. Au départ, c'était pas ça. Mais vous voyez, les cas viennent maintenant, la courbe est très ascendante. Moi, quand j'ai commencé avec le labo, j'arrivais à peine à 200 cas par année. De nos jours, je vous dis, je suis au-delà de 1000. Pourquoi? Parce que ce tapage, cette routine que nous faisons là, ne tombe pas aux oreilles d'un sourd.
0: Donc, nous sensibilisons,
2: et les patients, et les praticiens aussi. Au départ, vous voyez par exemple, moi je travaillais en périphérie avant de venir ici. Quand une femme a une boule, elle va d'abord voir l'infirmier. Notre système de santé, c'est un système pyramidal. Alors l'infirmier de santé n'est pas informé de cette situation-là. Qu'est-ce qu'elle va prescrire? C'est des anti-inflammatoires. Elle va, elle revient, elle va, elle revient. Vous allez voir, peut-être 6 mois vont s'écouler. C'est en ce moment, elle dit non, ton cas-là, continue, va à l'hôpital et d'ici voir le médecin. C'est en ce moment qu'il a péri. Lui aussi va commencer par faire ses essais-là. À un certain moment avant de l'envoyer, je dis, vous voyez, quand la cellule a commencé déjà, le cancer, par définition, c'est d'abord une mutation. Les cellules normales, c'est une vitesse à une vitesse. La cellule normale qui doit se diviser à 2 cellules, par exemple, par semaine, à ce stade, elle se multiplie à 2000 cellules, peut-être par jour, vous voyez la vitesse. Alors avec tout ce temps, on va arriver à une situation où la femme, pour arriver au niveau central, c'est 10 fois la masse que l'infirmier a vue. Mais de nos jours, vous voyez, même en profondeur, les gens essayent avec leurs moyens pour venir. Ça veut dire que la sensibilisation, sauf que il va falloir t'accompagner. Nous ne pouvons pas comme ça aller ou bien descendre et puis sensibiliser dessus. Mais si aussi, au retour, on n'a pas la solution sous les bras, ça cause problème. Moi, je vais te dire, voilà, viens, c'est ça, la maladie, il faut te faire dépister, et ainsi de suite. Les gens vont affluer. D'accord. Mais maintenant, quand ils vont arriver, nous, on va dépister. Qu'est-ce qu'on dit? Voilà. Tu es venu, moi, je t'ai dépisté. Tu as le cancer de la prostate. Je n'ai pas de moyens de te traiter. Va mourir. Et c'est ça, la solution.
0: Non.
2: C'est pour ça que cette sensibilisation, ce n'est pas seulement à l'endroit de la population, à l'endroit des patients, mais à tout le monde, pour que, en synergie, les choses soient établies, soient mises en place, pour que, quand le patient va voir l'infirmier, l'infirmier a le réflexe de l'envoyer voir un spécialiste, le spécialiste dit, tiens, tu as cette maladie, va là-bas, va chez Nardes, il y a tous les médicaments là-bas, il y a toute la prise en charge, etc. C'est en ce moment que tout va être parfait. Peut-être que nous sommes en train d'arriver là, mais peut-être pas à pas.
0: Docteur Bouri Nadège, ici au Tchad, est-ce que vous essayez de vous organiser un peu en réseau, travailler avec les médecins, les infirmiers qui interviennent dans les zones rurales?
3: Oui, déjà pour la prise en charge d'un cancer, c'est toute une
0: chaîne.
3: Pas toute une chaîne, c'est un collège de médecins qui se rassemble pour pouvoir prendre en charge un cancer d'une personne particulière. Donc, dans le cas du cancer du sein, par exemple, on aura besoin du gynécologue, du cancérologue, de l'anatomopathologiste, du radiologue, parce que c'est lui qui va faire les différentes radios et autres. On aura besoin également du radiothérapeute, parce qu'après le traitement, après que le chirurgien gynécologue aura fait la chirurgie, il faudra bien irradier avec la radiothérapie. Donc, le radiothérapeute doit être là. L'infirmier également doit être là, parce que c'est lui qui administre les soins. Et le pharmacien également, pour voir si tous les médicaments sont sur place ou pas. Le psychologue, très important, parce que c'est
0: pour
3: lui...
0: Pour la prise en charge.
3: Oui, pour la prise en charge. Donc, c'est ensemble qu'on décide de quel traitement il faut pour tel patient. Et ici, au Tchad, comme on a dit, la prise en charge thérapeutique en tant que telle n'est pas encore à son bon fixe. Donc, ce qu'on fait, c'est toujours de la sensibilisation, beaucoup d'informations. Ici, dans N'Djamena, on essaye de faire des formations avec les médecins généralistes, avec les infirmiers, pour qu'ils puissent avoir également ces différentes notions-là pour informer déjà la population. Et dès qu'ils se retrouvent devant des cas particuliers comme ça, que ça puisse leur tiquer pour qu'ils puissent envoyer à, soit à un médecin généraliste, soit à un spécialiste. On a fait ça ici en N'Djamena. On a aussi fait ça à Abéché. On a aussi fait ça à Moundou. Pour le moment. Mais ce n'est pas encore étendu aux autres régions du Tchad, malheureusement. Pas pour le moment.
0: Oui. Votre LIC travaille déjà en réseau, mais c'est à l'occasion seulement d'Octobre Rose. Est-ce que vous avez envisagé, essayer de voir avec les infirmiers, par exemple, les infirmiers, est-ce qu'ils ont un niveau de connaissance permettant de déceler déjà les premiers signes?
5: Oui,
4: la Ligue, dans un premier temps, travaille en collaboration avec les infirmiers aussi. Par exemple, dans le dépistage des cancers du sein, on leur explique comment il faut palper, parce que les femmes ne peuvent pas trouver tous les gynécologues pour faire le nom. Donc, il fallait quand même former ces infirmiers. Donc, quelques infirmiers ont été formés, que ce soit les infirmières ou les infirmiers, et ils ont été formés sur comment révéler le cancer du sein ou bien du col de l'utérus, par exemple, l'occasion de dire. Les facteurs de risque de cancer du sein, par exemple, on leur dit, attention, si dans la famille, il y a une femme qui a eu un cancer du sein, il est évident qu'il va encore avoir des cancers du sein qui vont survenir chez des filles qui viennent. Donc, il y a des antécédents familiaux, c'est-à-dire des cancers. S'il y a une famille qui a eu un cancer, c'est qu'une fille qui se trouve dans la famille risque d'en avoir encore. Et donc, il y a d'autres facteurs comme l'âge.
0: Donc le cancer pourrait être héréditaire. Hein?
4: Une prédisposition héréditaire. C'est-à-dire, si par exemple cette dame-là a eu un cancer, ça veut dire que la probabilité que sa fille ait le cancer est multipliée par 5. Mais maintenant, si c'est ses tantes ou ses nièces qui ont eu le cancer, la probabilité qu'une fille dans la famille est multipliée par 3. Donc le risque est très élevé. Et donc, il faut également parler du facteur de risque. C'est surtout l'âge. Souvent, ça apparaît un peu plus tard chez ce qui concerne le cancer du sein, mais pas le cancer du col de l'utérus. Le cancer du col de l'utérus, ça, à n'importe quel moment, ça peut arriver. D'autres facteurs qui sont modifiables, c'est-à-dire l'obésité. Si une femme est vraiment obèse, on s'est rendu compte que la probabilité pour qu'une femme obèse ait le cancer est plus élevée par rapport à une femme qui n'est pas obèse. Et donc, l'obésité. Et évidemment, il faut parler des régimes. Vous savez très bien, l'alcool est un gros facteur de risque.
0: Oui, la cigarette aussi.
4: La cigarette. Qu'on crie tout le temps, qui sont des facteurs de risque d'apparition. Donc, l'obésité, surtout les gens pensent que quand on est obèse, là, on est bien assis. Et c'est une malnutrition. Quand on est obèse, on est malnutri. Et donc, il fallait lutter contre ces facteurs modifiables. Et aussi, il faut que j'insiste pour dire, par exemple, pour le cancer du col de l'utérus. Ça, c'est un problème lié essentiellement aux maladies sexuellement transmissibles. Et le cancer du col de l'utérus survient dans 90% des cas du virus qu'on appelle le virus du papillome humain. Et donc, et là, ça, c'est facile. À partir de 25 ans, toutes les filles doivent se faire dépister, soit au niveau du sang ou bien faire les frottis. Ce sont ces facteurs de risque-là que les femmes, nous attelons à expliquer aux infirmiers. Vous regardez le col de l'utérus, qu'est-ce qu'il y a? Est-ce qu'il y a des lésions? Il y a ça, ça. On essaie de faire les tests IVL, IVD, donc à base de l'ugol et de l'acide. Donc, on a formé quelques infirmiers. L'année dernière, par exemple, la Ligue a procédé à des dépistages à beaucoup de femmes. Et donc, nous contentons également de la sensibilisation associée au dépistage.
0: Alors, je me tourne vers vous, Madame Lasserie. Pourquoi vous vous êtes engagée dans la lutte contre ce mal?
1: Oui, moi, je me suis engagée là-dedans parce que quand on me disait cancer quelque part, je suis dans des milieux, on dit cancer, mais ça ne traversait pas. Ça ne me venait pas là. J'entendais que telle est morte de cancer, mais ça ne me disait toujours rien. Et pour moi, je pense que même maintenant, celles qui vivent avec moi, elles me voient un sein. Je suis sûre que ce n'est pas dans leur tête. Donc, je me suis engagée parce que dans cette maladie, dans le parcours de cette maladie, jusqu'à la pré-maladie, en pré-amputation, c'est vraiment des atrocités. Moi, je ne pense pas que quand je mets la main dans le feu et toi, tu viens aussi, je dois te dire non, attends, là-bas, ça chauffe. Donc, c'est des atrocités. Et quand tu es déjà, tu vis déjà cette maladie, moi, je me dis que tu es exposé à l'hépatite, tu es exposé aux problèmes de poumons, tu es exposé à tous les problèmes, tu es exposé. Comme pour mon cas, je me suis retrouvée en train d'être arrachée de 17 ganglions. Donc, tout ça, vous voyez, c'est une lutte. Une lutte que ce n'est pas tout le monde qui peut lutter.
0: Et vous ne voulez pas rester seul dans cette lutte, mais aller quand même vers les autres.
1: Oui, parce que la maladie n'a pas de frontières, puisque le palu qui me prend au Cameroun, ce même palu te prend au Tchad, ce même palu prend les Chinois. Donc la maladie, c'est pour nous tous.
0: Et quelles sont vos cibles? Ce sont seulement les femmes?

0: Mais les jeunes là, qui viennent là, si on les prend dans les préventions, les dépistages à temps, et puis la famille tout entière, quand ta femme, ta maman, ta fille a ce genre de problème, toi-même tu ne vis plus. C'est même ouais, ton entourage.
1: Les enjeux économiques.
0: Oui, c'est tout le monde qui ne se sent pas bien.
1: Ouais.
0: Même le président de la République, quand il entend qu'il y a le cancer dans son pays, ce n'est plus bien pour lui.
1: Ouais.
0: Donc, il y a tout ça. Je veux lutter parce que ailleurs, tout est réuni pour que la femme ne souffre pas, pour le bon dépistage et tout ça. Mais chez nous, ça n'existe pas. Ça n'existe pas encore. Et parfois, pour faire la mammographie, quelque chose comme ça, on est obligé d'attendre. On est obligé d'attendre. Et pourtant, ça n'attend pas. Avec le cancer, moi, quand on m'a dit... Dans un premier temps, on m'a retiré la tumeur. On m'a opéré le sein juste pour retirer la tumeur. On a raclé la tumeur. Il y a eu récidive. Quand il y a eu récidive maintenant... Ça a commencé à courir. Je me lance dans cette lutte parce qu'on ne sait pas qu'à un certain moment, il y a certaines choses qu'on ne doit plus consommer.
1: Oui.
0: Oui, parce que le virus du cancer, lui, il se nourrit par exemple du sucre industriel. Là, c'est pour lui. Ça, là, il court tout de suite. Quand on m'a dit, madame, vous êtes à risque à une semaine là, d'ici, il vous reste une semaine pour traverser ça là. Vous comprenez? Et je me bats, je reste dans cette lutte. Je veux lutter parce que moi, ça m'a coûté 13 millions.
1: Ouais.
0: Et quand je pense à ça, il y a une là. Qui ne peut même pas avoir 10 000 francs pour se faire soigner.
1: 13 millions pour sauver sa vie. Nous allons progresser, docteur Némia Frédéric. Est-ce qu'on peut dire aujourd'hui que la maladie est en régression ou c'est en progression ici au Tchad? Ou bien c'est très difficile parce qu'il y a beaucoup qui meurent en cachette?
2: Voilà, on ne peut pas cerner tout ça. Mais on sait que la maladie est là, on est dedans. Je peux dire que tous les jours, je diagnostique quand même un cas de cancer. Donc la maladie, elle a été occultée avant. Vous voyez, la maladie de cancer fait partie des maladies qu'on appelle les maladies non transmissibles. Les maladies, on peut dire, orphelines. C'est-à-dire, quand c'est une maladie transmissible, tout le monde est mobilisé. Vous voyez, quand on a parlé de choléra, les ministres allaient siéger, rester, à Abidjan et tout ça. Mais quand on va parler de cancer, Assad, est-ce qu'il va aller là, rester là-bas? Donc les maladies transmissibles ont occulté ces maladies-là.
1: On appelle les maladies
2: non transmissibles. Maintenant, ces maladies sont en train de faire surface. On dit des maladies émergentes. Donc, le cancer fait partie de ça. Quand on a commencé par en parler, vous avez vu, il y a eu des cas. Donc, l'indicateur pour savoir que cette maladie, ou même la sensibilisation a marché, vous êtes à 5 cas, par exemple. Aujourd'hui, 5 cas, demain, vous commencez par parler de la chose. Et puis, 2-3 jours, vous arrivez à 30 cas. À 100 cas, ça veut dire que la sensibilisation a marché. La sensibilisation, on a commencé comme Dr. Mankassé l'a dit. On a commencé il y a des années. Octobre rose, on en a assez parlé. Ça a commencé par faire. Mais dire que c'est en régression, en progression, on ne peut pas tout cerner. Parce que nous sommes encore au stade d'Ndjamena. Personne n'a eu le moyen d'aller dans les régions pour voir de quoi meurent les gens là-bas. Donc c'est un peu difficile. Et nous sommes dans un pays où, même si quand quelqu'un meurt, il n'y a pas ce cas de décès, pour dire que voilà, il y a ça, ça c'est difficile.
1: Oui, le sujet est vraiment intéressant, mais le temps nous prend à la gorge. Je me tourne vers vous, docteur Manikassé. Il faut par exemple une couverture sanitaire, des prises en charge ici au Tchad, les structures appropriées et aussi il faut accompagner parce que là ça a un coût, elle a perdu plusieurs millions de francs CFA. Est-ce que ici au Tchad, ces structures, le personnel formé, est-ce qu'il y en a?
3: Merci beaucoup. Je pense que, Dieu merci, nous avons commencé à voir déjà, recevoir les premiers oncologues, donc les spécialistes en la matière, Dieu merci. Mais cela ne suffit pas parce qu'il ne suffit pas d'avoir les spécialistes qui vont rester aucun instrument, donc pas d'éléments pour soigner les malades, ça n'a pas de sens. Malheureusement, depuis qu'on a commencé à sensibiliser, moi je dirais qu'il y a plutôt, le taux va en progression, parce que plus en plus, le taux augmente. Et ce plateau technique n'existe pratiquement pas chez nous. Donc s'il faut faire la radiothérapie, la chimiothérapie, d'accord, peut-être que l'oncologue peut prescrire l'ordonnance pour aller payer quelque part dans les pays étrangers, mais ça devrait être sur place, mais qu'on n'en a pas. Il n'y a pas tout le monde qui a les moyens pour aller à l'étranger. Et la plupart de la population, c'est des populations démunies. Et ils sont obligés de mourir dans l'anonymat, aux grandes dames de tout le monde. Et ça, la Ligue a fait de ses activités phares des objectifs principaux. Plaidoyer pour la construction de ce centre-là.
1: Oui.
3: Parce qu'il ne sert à rien. Bon, c'est vrai que c'est quelque chose. Vous faites la prévention. Il n'y a pas de prévention sans dépistage. C'est pas possible. Et quand vous faites la prévention, vous allez trouver les cas. Et vous faites quoi?
1: Est-ce qu'il y a une politique nationale de lutte contre le cancer?
3: Oui.

0: heureusement, il y en a un programme national de lutte contre le cancer. Il y a une coordination qui est destinée uniquement pour la prévention contre le cancer. Nous travaillons souvent en collaboration avec cette coordination-là. Les bonnes nouvelles, c'est qu'il y a 3 mois, il y a eu un lancement, il y a eu une activité de pose de première pierre de construction de ce centre-là qui nous a beaucoup ravis. Parce que c'était piloté personnellement par le chef de l'État, semble-t-il, parce qu'il a envoyé son envoyé spécial pour aller parrainer la pose des pierres qui se trouverait à Farsha. Et donc, nous avons applaudi. Tout le monde était content. Mais, comme vous le savez, poser une pierre, c'est une chose. Construire le bâtiment, c'en est une autre. Je pense que le financement a été fait depuis 2020. Et c'est 2025 qu'on a posé la pierre.
1: Et on attend la construction.
0: On attend. Peut-être qu'il faut attendre 5 ans encore pour commencer à construire.
1: Et on espère que ça va aller vite.
0: Les malades, là, ils font comment? Ils meurent. Ceux qui ont les moyens, ils vont à l'étranger. Mais ceux qui n'en ont pas, ils font comment? Donc, nous sommes les seuls pays au monde. Vous voyez, au Cameroun, elle a cité plusieurs coins où les gens ont la chimiothérapie, où ils ont la radiothérapie. Mais chez nous, il n'y en a pas.
1: Malheureusement.
0: On est un État. On n'a pas une structure. Et ça, ça devrait être une urgence. Et même le plateau, il y a un plateau technique juste pour soigner les malades.
2: Les soins palliatifs.
0: Voilà, les soins palliatifs. Juste une structure de soins palliatifs qui devrait accompagner dignement les malades à la fin de leur vie. Il n'y en a pas.
1: Merci.
0: Et qui ne nécessite même pas de moyens.
1: Oui.
0: Il suffit seulement d'aller à l'hôpital, choisir 2-3 bureaux et puis installer l'État pour accompagner dignement ces malades-là.
1: Voilà ces goulots d'étranglement. La liste est longue. Docteur Nader, je vous dis en 10 secondes le dernier mot.
3: Ce que je voulais aussi donner comme information, c'est que le cancer du sein, il n'atteint pas que les femmes. Les hommes aussi sont concernés.
1: Oui.
3: Donc, il est aussi important pour les hommes de palper les seins.
1: Précision des tailles, oui.
3: Oui. Et puis, vous avez demandé si on était en progression ou bien en régression. Moi, je pense qu'on est en progression parce que l'information et la sensibilisation passent. En consultation, nous recevons de plus en plus de cas.
1: Oui.
3: Donc, ça veut dire que notre travail n'est pas vain. Ça donne... Les gens écoutent, ils se partagent les informations. Donc, c'est déjà une bonne chose. On ne va pas ralentir, on ne va pas se décourager, mais on va plutôt continuer dans cet élan-là, en attendant que les décideurs puissent mettre en place ce plateau technique-là pour pouvoir maintenant aider les patients qui seront dans le besoin pour la prise en charge complète. Parce qu'actuellement, c'est vraiment difficile pour un patient de se procurer même un antalgique. Et là, ce n'est pas bon. Le minimum serait au moins de le soulager, qu'il n'ait pas de douleur. Malheureusement, on se retrouve souvent avec des ruptures et tout. Et maintenant, pour la prise en charge spécifique en tant que telle, là aussi, c'est un très grand problème. Mais on espère que d'ici là, on aura gain de cause.
1: Merci beaucoup. Merci, docteur. Merci, docteur Manikase Paluma. Oui, très rapidement.
0: Oui, je voulais lancer un appel au chef de l'État. Parce que la construction, la pierre est posée. Mais la construction... On risque d'attendre. Si le chef de l'État, personnellement, lui, il suit, je pense que les Tchadiens gagneraient.
1: Merci.
0: Et c'est un appel que la Ligue lance en direction du chef de l'État.
1: Merci. Merci, docteur Manikase Paluma. Je rappelle que vous êtes président de la Ligue tchadienne contre le cancer. Merci également à madame Lasri Yadia. Vous êtes l'une des nombreuses victimes. Merci d'avoir accepté de venir participer à cette émission.
3: Merci.
1: Docteur Bouri Nadej, cancérologue, merci d'avoir accepté également de venir participer à cette émission.
3: C'est un plaisir.
1: Alors, docteur Frédéric Némia, merci. Merci d'avoir aussi accepté de venir participer à cette émission, nous donner quelques informations dans le cadre de la campagne de sensibilisation de lutte contre le cancer au Tchad.
4: Merci.
1: Merci. Mesdames et messieurs, c'est fini pour cette émission. Merci de nous avoir suivis. Prenez soin de votre santé car la vie est une vie. Merci.

0: Mesdames et messieurs, bienvenue sur ce magazine spécial consacré à la première édition Café Drone. Organisé conjointement par Drone Tech Africa et le Centre National de Recherche et de Développement CNRD. Le Café Drone est un événement de démonstration de terrain, des solutions innovantes sur la cartographie, l'inspection, livraison sanitaire et multi-acteurs sur le drone au Tchad. Présentation Jamal Moussa Atim. Les drones et l'intelligence artificielle ne sont plus des technologies du futur. Ils constituent déjà un outil stratégique pour la gestion durable des ressources naturelles. Pour le Tchad, leur intégration dans les secteurs de l'eau, de l'agriculture, de l'élevage et de la lutte contre la désertification et de la protection de l'environnement peut contribuer à une meilleure gouvernance des ressources et de l'atteinte des objectifs de développement. Et c'est dans cette optique que la maison Drone Tech Africa a organisé un café drone afin d'échanger avec les participants venus des différentes institutions de la place sur l'utilisation des drones, l'intelligence artificielle et le développement durable. Écoutez leurs impressions.
1: Bon, ce fut un grand plaisir pour moi. J'ai beaucoup plus compris quelques utilisations des drones et je viens aussi de comprendre que l'utilisation de drones également est liée à l'IA, dont le Drone Tech Africa fait vraiment d'énerver et je sais que pratiquement ça va résoudre un peu de problèmes, surtout dans l'agriculture, pour pallier au problème de conflits agriculteurs dont le drone peut contrôler de loin déjà à l'issue même du paysan ou bien du cultivateur la présence du troupeau dans le champ et alerter en même temps les autorités qui peuvent déjà résoudre le problème. C'est une innovation qui demande à être vulgarisée auprès de ceux qui n'en connaissent pas et pouvoir aussi les expliquer les bien fondés de l'utilisation des drones liés à l'IA.
2: C'est vraiment riche l'importance des drones et pratiquement qu'est-ce que ça peut contribuer pour moi au niveau de l'agriculture et au niveau de la recherche. Les difficultés qu'on rencontre, puisqu'il faut noter qu'au Tchad c'est encore nouveau, le problème de réglementation, ça peut booster notre agriculture, ça peut contribuer à beaucoup de choses, sauf qu'il faut une synergie entre les partenaires, que ce soit les privés et les étudiants étatique. Puis ensemble, on peut quand même arriver à bien réglementer, à bien utiliser les drones, Inch'Allah, dans le futur. Pour ceux qui n'étaient pas là, bon, je les invite à assister à d'autres rencontres qui seront organisées par peut-être Drone Tech Africa ou bien les autres institutions qui sont présentes. Et à l'endroit de nos gouvernements, d'appuyer quand même les institutions et aussi les partenaires techniques, de contribuer aussi en ce sens parce qu'il faut rendre pour l'agriculture, parce que je suis de l'agriculture, il faut les rendre trop pratiques. C'est vraiment important.
3: C'est Adam Bouda Bakar, expert en cartographie, pilote de drone. On a eu la chance à participer dans le cadre de ces cafés Carto en représentant notre grande structure minière, la Sonamic. On a eu à échanger, à partager l'expérience de Sonamic dans l'utilisation des drones dans les sites miniers. Et on a eu aussi à trouver des retours, des expériences internationales partagées par l'entreprise Drone Tech Africa. Et le message que j'aimerais partager au public et particulièrement à l'État, ça se résume à trois points. Le premier message, c'est de prendre conscience que la technologie spatiale et surtout le drone, c'est une technologie qui s'impose à nous en tant qu'usagers, nous en tant que consommateurs et particulièrement en tant qu'acteurs publics État. La deuxième chose que j'aimerais aussi partager, que l'État prennent des initiatives afin de réglementer le cadre de l'utilisation, l'acquisition et surtout l'exploitation de ces outils drones. Et la dernière proposition, que chaque structure étatique ou privée ou pourquoi pas institution de recherche s'approprie des technologies drones à travers des formations. Qu'on arrive à former nos agents, nos personnels à connaître un peu les drones, comment ça fonctionne, utilité, et après peut-être 10 ans, 15 ans, le Tchad aura aussi cette capacité d'être un pilier dans ce domaine purement technologique. Une fois de plus, on vous remercie pour cette occasion. Je remercie aussi le CNRD d'avoir créé ce cadre avec ses partenaires.
0: Le Tchad fait face à plusieurs défis liés à la gestion durable des ressources naturelles, la gestion des terres agricoles face au changement climatique, les technologies émergentes, notamment les drones et l'intelligence artificielle, offrent aujourd'hui des solutions innovantes pour mieux observer, analyser et gérer ses ressources. En effet, les drones sont des aéronefs sans pilote capables de capturer des images aériennes, des vidéos et des diverses données géospatiales avec une grande précision. Selon le directeur du Centre national de recherche et de développement, le professeur Mahmoud Youssouf Kayal, cette initiative est une première. Il propose au gouvernement de réglementer ce secteur et de promouvoir l'utilisation des drones au Tchad.
4: Pour cette première édition du Café Drone au Tchad, sincèrement dit, c'est une journée exceptionnelle, un moment historique pour l'innovation au Tchad. Nous vivons aujourd'hui un moment particulier. Pour la première fois, les acteurs nationaux et internationaux des technologies aériennes sans pilote se réunissent à N'Djamena et plus particulièrement au CNRD, dans une enceinte dédiée à la recherche et au développement. Cette rencontre n'est pas un simple événement technique. Elle est le reflet d'une ambition, faire du Tchad un acteur émergent de l'innovation drone en Afrique centrale. Le CNRD, en tant qu'institution publique de recherche, a toujours eu pour mission de soutenir les initiatives qui placent la science et la technologie au service du développement de notre pays. En accueillant ce Café Drone, nous réaffirmons notre engagement à créer un espace de dialogue entre la recherche, les politiques publiques et le secteur privé. Trois institutions qui sont obligées d'aller ensemble pour le développement de notre pays. On se pose ces questions. Pourquoi les drones? Pourquoi maintenant? Les drones ne sont pas une technologie du futur. Ils sont une réalité du présent. Au Tchad, notre vaste territoire, 1 284 000 km², nos défis logistiques, nos besoins en données géospatiales et en réponse rapide aux crises font des drones une solution d'une pertinence exceptionnelle. Pour que cette technologie profite pleinement à notre pays, nous devons relever plusieurs défis, parmi lesquels le cadre réglementaire. Comment sécuriser l'usage des drones tout en favorisant l'innovation? Comment former nos jeunes au métier de demain? L'intégration. Comment faire dialoguer les institutions, les opérateurs privés et les chercheurs? Ce Café Drone est né de cette convention. Ces défis ne se résoudront pas séparément, mais ensemble. Une dynamique partenariale exemplaire. Je tiens à remercier chaleureusement nos partenaires. Drone Tech Africa, Tchad Flying Labs, Eurobotting, et sans oublier le département de technologie du Centre national de recherche pour le développement. C'est grâce à cette synergie que nous pouvons organiser aujourd'hui cette rencontre. Et c'est grâce à vous, participants, amoureux de la technologie des drones et des savoirs de demain, que ces échanges prendront tout leur sens. Je voudrais aussi remercier la presse, les journalistes qui se sont aujourd'hui à un nombre suffisant autour de nous pour que cette information soit diffusée pas seulement au Tchad, au-delà même du Tchad. Merci la presse. Nous avons à nos côtés des experts qui ont déjà transformé cette technologie en solution opérationnelle. Rien d'autre que vous qui sont ensemble ici. Pour vous, le drone n'est pas quelque chose de nouveau. Nous avons à nos côtés, comme je venais de dire, des collègues qui se sont déjà rentrés dans cette technologie en solution opérationnelle. Profitons de cette opportunité pour apprendre. Surtout nous, les gens de la génération des années 60. Au-delà de ce Café Drone, nous espérons que cette journée sera le début d'une collaboration durable avec chacun d'entre vous ici présents dans cette salle. La recherche n'est pas une activité lointaine. Elle est ici, au cœur de nos préoccupations quotidiennes. Et les drones en sont une illustration parfaite. D'exemple qu'aujourd'hui nous allons observer et que demain nous allons transmettre ça à nos enfants. En souhaitant à chacune et à chacun des échanges fructueux des découvertes inspirantes et des rencontres porteuses.
0: L'association des drones et de l'intelligence artificielle permet de transformer des images, des données brutes en informations utiles pour la prise de décision. L'intelligence artificielle désigne l'ensemble des technologies permettant aux machines d'analyser des données, de prendre des décisions ou de formuler des recommandations. Le directeur du Drone Tech Africa, Mahamad Issa Bakar, s'exprime sur les objectifs de la rencontre et les réalisations dans les différents pays et au Tchad en particulier.
5: Café Drone, c'est un événement qu'on parle autour des drones, son importance, son utilisation de façon responsable et aussi les demandes d'applicabilité, notamment l'agriculture, la mine, la prévention des conflits agriculteurs éleveurs. Donc aujourd'hui, nous avons organisé ces petits cafés drones en amenant les différents acteurs, notamment les décideurs politiques, les académiciens et également aussi nous, les usagers professionnels et puis les bénéficiaires finaux, notamment les coopératives et les groupements agricoles, pour qu'on parle ensemble autour de l'utilité des drones. Donc le drone, c'est perçu comme un objet de danger, c'est un objet de méfiance, mais en réalité, c'est un outil de travail, c'est un outil d'aide à la prise de décision. Quand on prend par exemple dans les domaines agricoles, aujourd'hui, le drone peut aider à déterminer par exemple les niveaux de fertilité d'un sol, faire par exemple les analyses phytosanitaires, déterminer les types de maladies des plantations et également faire le suivi à distance en temps réel des différentes, des grandes plantations. Donc le drone, c'est un outil de travail et nous faisons la promotion de cet outil-là aujourd'hui pour que nos autorités entendent et qu'il y a des Tchadiens qui soient intéressés par ce secteur-là et que le secteur soit réglementé. La réglementation, c'est quoi? C'est de contrôler l'importation des drones et faire le suivi d'exploitation même des drones au niveau national et mettre une registre national des références ou des traçabilités des drones.
0: C'est la première fois que vous avez organisé cette activité?
5: Effectivement, c'est la première fois qu'on organise cette activité ici au CRRD pour faire la promotion d'utilisation des drones. C'est avec un réel plaisir qu'on a reçu des différentes parties, qu'on a fait des différentes présentations. Donc, nous allons tout de suite passer à la phase questions-réponses avec le public. Puis, on compte quand même aller très loin, c'est-à-dire organiser chaque année cet événement pour pouvoir faire la promotion d'usage des drones parce que les technologies sont une opportunité réelle aujourd'hui. Il ne faut pas faire l'économie de leur usage, mais il faut y penser directement. Bien sûr, nous existons depuis 2020. Nous avons travaillé avec plusieurs structures, notamment au Burkina, au Niger, et également ici au Tchad. Au Tchad, on a travaillé avec le PAM. Au Niger, on a travaillé avec Agrimet, c'est un centre de formation agricole. On a travaillé au Burkina, par exemple, avec l'ONG Wascal. On a travaillé également avec les fermes Simon. Donc, ici, aujourd'hui, nous disons aux gens que nous disposons des compétences techniques qui vont les aider à augmenter le rendement agricole de 30% à l'hectare. Donc, ils ont toutes les raisons possibles de venir vers nous. On va leur aider, notamment avec nos services de conseil. On peut les aider aussi dans l'acquisition des drones adaptés à leurs besoins. On peut les aider également dans les formations en pilotage, analyse et traitement des images des drones.
0: Quels sont les résultats obtenus depuis que vous êtes en train de faire ces sensibilisations dans les différents pays?
5: Depuis que nous avons commencé, nous avons réussi à cartographier plus de 16 000 hectares entre les trois pays et nous avons réussi à sensibiliser 250 000 agriculteurs, hommes et femmes, réunis en coopératives et groupements agricoles. Nous avons réussi ici à implanter notre solution de façon pérenne à 63 sites agricoles. Nous continuons à faire la promotion de notre solution pour que les gens viennent vers nous afin qu'on puisse travailler ensemble. Les drones, c'est un outil qui permet de faire plusieurs activités, notamment dans les domaines de la communication pour le couverture événementielle, bien sûr. C'est un plus toujours parce qu'il y a un côté innovant et aussi ces côtés de précision artistique de la chose. De même degré d'importance, les drones peuvent être utilisés dans les domaines agricoles, dans la recherche minière, aussi dans la prévention conflits agriculteurs éleveurs, aussi dans plusieurs autres domaines. Donc, ceux qui utilisent dans le domaine de la communication de façon professionnelle, tant mieux. Mais ceux qui ne l'utilisent pas aussi dans les bonnes conditions, bon, seront soumis à la contrainte des exigences soumises par les autorités.
0: Investir dans les drones, l'intelligence artificielle et les compétences locales, c'est investir dans une gestion plus intelligente, plus durable et plus résiliente des ressources naturelles du Tchad. Mesdames et messieurs, merci de suivre cette émission. Présentation, Emel Mendanger et Adam Dungouz. À la présentation, Jamal Moussa Tim. À la réalisation, Abdoulaye Touche. Et à la coordination, Amélie Dolmian. Bonne suite des programmes sur la radio-diffusion nationale tchadienne.

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1: Amis auditeurs, bienvenue à ces magazines. Vous êtes sans ignorer qu'aucune nation ou qu'aucun peuple de cette planète Terre ne doit survivre sans avoir une ascendance. Chacun de nous doit venir de quelque part. C'est vrai, avec la découverte de Toumaï, le Tchad est le berceau de l'humanité. Toutefois, chaque peuple ou chaque nation a ses ancêtres qui lui sont propres. Les Sao sont les ancêtres du peuple tchadien. Cela fait aujourd'hui la fierté de toute la nation. Mais qui sont en fait les Sao? Peuple légendaire de grande taille, artiste doté de forces prodigieuses, cette question hante peut-être l'esprit de chacun de nous. Quelles sont les perceptions générales que les populations locales et les spécialistes ont des Sao? Les premiers occupants du bassin du lac Tchad, pour nous donner un éclairage sur ce peuple, nous accueillons ici au studio Dr Nankara Cluzon. Il est archéologue, responsable d'un master en histoire et archéologie. Docteur, bonjour.
2: Bonjour.
1: Merci. Voilà, nous voudrions que vous nous parliez de Sao.
2: Les Sao, ce sont les hommes d'autrefois. Pour nous, les Tchadiens, les Sao sont nos ancêtres. Communément, les Sao sont des gens de grande taille qui avaient vécu ici au Tchad, tout autour du lac Tchad, dans la basse vallée du Logone et du Chari. On a aussi retrouvé leurs traces un peu partout, au lac Fitri, mais aussi en dehors du Tchad. On a retrouvé leurs traces au Cameroun et au Nigeria. La première version, c'est bien sûr la version d'ordre historique, c'est que les Sao étaient des peuples qui avaient quitté la Syrie, donc à la suite des guerres qui ont conduit à la décadence de l'Empire. Et suite à ces différentes guerres, les Sao étaient obligés de quitter leur territoire en direction de l'Ouest, qui les a conduits aux abords du lac Tchad. La deuxième version dit que les Sao étaient en Égypte antique des gens qui jouaient en quelque sorte le rôle de féticheurs. Et à partir de l'Égypte, ils ont décidé d'émigrer vers l'ouest pour atteindre les abords du lac Tchad. Ouais. La troisième version que je voudrais évoquer ici, c'est la version basée sur la légende. La légende nous fait comprendre que les Sao avaient leur ancêtre, une femme d'origine éménite, qui a donc donné naissance aux jumeaux, une fille et un garçon. Les enfants qui étaient nés de cette relation prohibée avaient donc de taille anormale.
1: Qu'est-ce qui fait dire que les Sao viennent de la Syrie? Est-ce qu'il y a des marques actuellement qui se retrouvent au niveau de la Syrie ou au niveau de l'Égypte?
2: Qu'il s'agisse de l'Égypte, de la Syrie, de Yémen ou même de la vallée du Nil. Parce qu'il y a d'autres sources qui disent ça aussi. La conclusion à laquelle on peut parvenir, c'est que les Sao étaient venus de l'Est. Leur origine est donc orientale. C'est ça qu'on peut retenir.
1: En vous écoutant, on qualifie les Sao de gens de grande taille. Et en quoi ils sont habiles? Parce qu'on dit tantôt aussi que les Sao sont des artistes, d'une force prodigieuse.
2: Il faut comprendre que l'histoire des Sao est fondée sur la légende. Et pour comprendre ça, il faut revenir sur quelques faits surhumains, je pourrais dire. Prenons l'exemple de la légende qui dit que lorsqu'un Sao va à la chasse et qu'il tue 3 éléphants, lui seul est en mesure de ramener tous les 3 à la maison. Un éléphant sur l'épaule droite, un deuxième éléphant sur l'épaule gauche et un troisième éléphant sur la tête. Et donc, du point de vue humain, c'est inimaginable. Un autre fait encore, le lit du fleuve Chari. Il semble que les Sao étaient restés là pour organiser une danse d'une nuit. Et là où les Sao ont dansé pendant une nuit, c'est devenu le lit du Chari.
1: Invraisemblable.
2: C'est difficile de croire. Mais comme c'est la légende, on l'accepte. Un Sao peut, à partir d'une ville, appeler son frère qui se trouve dans une autre. Ça veut dire que un Sao peut se retrouver, par exemple, ici, à N'Djamena, et appeler quelqu'un d'autre qui se trouve à Baïli ou bien à Bangor. Vous imaginez, ou à Glendang. Ça, ce sont des faits prodigieux. C'est difficile de croire.

0: Le mot Sao s'écrit comment?
1: Le mot Sao s'écrit de plusieurs manières. On écrit tantôt S-O, tantôt S-O itrément, tantôt S-O accent circonflexe, tantôt T-S-O, tantôt T-S-H-O, ainsi de suite. Mais l'orthographe acceptée par le plus grand nombre de chercheurs est Sao, S-A-O, qui désigne les hommes d'autrefois. Le mot est écrit en arabe et ça a été retrouvé au XVIe siècle dans les écrits arabes par des chercheurs français. C'est à partir donc du XVIe siècle que le mot Sao était connu.
0: Revenons toujours à l'origine historique, comme vous l'avez dit tout à l'heure. Certains historiens comme Atta Diop reconnaissent aussi les rapports ou les relations entre les Sao et l'Égypte pharaonique. Qui sont les Sao?
1: Vous savez que la thèse de Cheikh Atta Diop sur l'origine de l'humanité n'a pas été contestée avec des preuves irréfutables. Cheikh Atta Diop a expliqué scientifiquement que l'origine de toute l'humanité, c'est en Égypte. Et lorsqu'on s'appuie sur sa thèse, beaucoup de gens à un moment donné avaient pensé que l'Égypte, c'est le pays des Blancs. Mais lorsqu'on va en profondeur, Cheikh Atta Diop a montré qu'il y a des peuples noirs en Égypte. Et les Sao avaient une peau que nous pouvons appeler aujourd'hui métisse, avec des cheveux lisses. Ça, c'est ce qu'on lit dans les écrits des chercheurs. Lorsqu'on revient à la thèse de Cheikh Atta Diop, on peut accepter que les Sao pouvaient venir de l'Égypte, la vallée du Nil, où l'Égypte, c'est aussi l'Orient. C'est l'Asie. Donc, tout ça, moi, je crois que aucune thèse n'est en contradiction avec celle de Cheikh Atta Diop.
0: En quelle date les Sao se sont installés ici au Tchad?
1: D'abord, rappelons que les Sao avaient pour habitat le nord du Nigeria, le nord du Cameroun et le centre-ouest du Tchad. Le chercheur Ibn Hawkal a dit que entre 930 et 970 de notre ère, les Sao se situaient à 500 km environ au nord du lac Tchad. Mais d'autres chercheurs contemporains les ont localisés dans ces trois pays. Pour le cas du Tchad, il les a localisés dans la basse vallée du Chari-Logon, mais aussi autour du lac Tchad, pour le côté Tchad, et également au lac Fitri, en pays Boulala. Et ce qu'on peut retenir, c'est que ceux qui ont mené des recherches sur les Sao ont totalisé 432 sites Sao au Cameroun, 140 sites Sao au Nigeria et 250 au Tchad. Très récemment, en 2004, l'un de nos étudiants à l'université de N'Djamena a découvert le 251e site Sao dans la région du Mayo-Kébi Ouest, précisément au bord du lac Léré. Donc, nous pouvons totaliser 823 sites Sao de manière générale. Quand on revient au niveau du Tchad, on les trouve à la basse vallée du Chari-Logon, ouais, autour du lac Tchad et autour du lac Fitri. Voilà les endroits où, au niveau du Tchad, on peut trouver les sites Sao.
0: Quelles sont les principales activités que les Sao menaient en leur temps?
1: Les recherches ont montré, surtout les recherches effectuées par Jean-Paul Leboeuf, ont montré que les Sao étaient des agriculteurs, des pêcheurs, des chasseurs, mais aussi des artisans. Il n'est pas le seul à le dire. Ceux qui l'ont précédé dans les recherches, comme Théodore Monod, qui était le tout premier à signaler la richesse des vestiges archéologiques dans la zone tout autour de Koussiri, lorsqu'il était de retour du Cameroun, où il a mené des recherches dans le cadre de ses activités normales, arrivé dans les parages de Koussiri. Sur le chemin du retour vers la France, il a constaté qu'il y a des vestiges archéologique tout autour de Koussiri et il a signalé cela. Il est même allé jusqu'à faire des sondages. Il a découvert des vestiges laissés par les Sao. Ça, c'était en 1928. Et lorsqu'il a signalé que dans la zone de Koussiri, on peut trouver des vestiges archéologiques, cela a mené des recherches. Et le tout premier archéologue qui était descendu sur le terrain après Monod. Monod n'était pas un archéologue, c'était un explorateur. Ah, donc quand il était arrivé, il a suscité l'engouement des chercheurs, des archéologues. C'est ainsi que l'université de Harvard aux États-Unis a envoyé une mission dirigé par Frédéric Ulcin, qui est un archéologue de formation. Donc, il était arrivé et il a mené des fouilles dans la région, dans la basse vallée du Chari-Logone, précisément à Goulfey. Il a constaté l'effectivité des vestiges. Après lui, d'autres chercheurs étaient arrivés, notamment docteur Marcel Griol, docteur Palès, docteur Séliqué. Ceux-là ont mené des recherches et ont confirmé l'existence des vestiges laissés par les Sao. Après eux, le chercheur qui a passé toute sa vie sur les sites Sao, c'était donc Jean-Paul Leboeuf. Lui, il a laissé une documentation importante, très importante sur les sites Sao. Et cela nous inspire.

0: Voilà, docteur, vous nous parliez tout à l'heure de la date de l'installation de Sao Tchad.
1: Certaines sources parlent du 5e au 17e siècle, d'autres du 5e au 18e siècle. Mais nous pouvons revenir sur les travaux réalisés par Jean-Paul Leboeuf sur le site Sao de Ndaga. Ndaga est un site situé entre N'Djamena et Jarmaya, à la sortie nord de N'Djamena, vers l'est du Grand Axe qui va de N'Djamena à Jarmaya. Lorsque Jean-Paul Leboeuf a fait des fouilles sur ce site, il a fait la datation radiocarbone qui lui a permis d'obtenir la date de 425 avant Jésus-Christ. Donc 425 avant Jésus-Christ, c'est le 5e siècle et ça cadre bien avec la date proposée par ses prédécesseurs qui situe le Sao entre le 5e et le 17e siècle d'une part et le 5e et le 18e siècle d'autre part.

0: Parlons un petit peu de la vie de Sao. Quelles sont les activités qu'ils menaient en leur temps? Quelle est leur religion, leur organisation sociale et civilisation?
1: Les Sao étaient des agriculteurs, des pêcheurs, des chasseurs, mais aussi des artisans. Et on peut expliquer leur activité en partie par leur localisation. Vous savez, les buttes Sao sont dans presque leur totalité situées soit au bord des lacs, soit au bord des rivières ou des fleuves. Cas de la basse vallée du Chari et du Logone. Prenons l'exemple du lac Tchad et du lac Fitri. Ce sont des chasseurs, pêcheurs d'abord, et puis pourquoi chasseurs? Il y a les outils de chasse qu'on retrouve dans leur habitat, dans leur butte. Il y a également les ossements d'animaux consommés qu'on retrouve dans les fosses. Nous, en archéologie, nous appelons fosse ce que nous appelons aujourd'hui l'état d'ordure. Donc, les Sao creusaient de la terre pour prélever et construire leur butte. Les trous qui sont restés, eux, ils comblaient avec les ordures. Aujourd'hui, quand un archéologue va dans ces endroits-là, il découvre tout ce qui reflète la vie des Sao. C'est ainsi qu'en y allant, on découvre des arêtes de poissons, mais aussi des ossements des animaux.
0: Ça ne se décompose pas?
1: Ça reste longtemps. Si aujourd'hui vous allez par exemple sur le présumé site Sao de la Basilique, oui, vous allez découvrir d'énormes quantités d'ossements d'animaux. C'est resté encore intact. On peut reconnaître les différentes parties de ces ossements-là. Donc, à travers les vestiges abandonnés par les Sao dans leur but, on peut facilement reconnaître leur mode de vie. C'est qu'ils sont des agriculteurs, ils sont des pêcheurs, ils sont des chasseurs, ils sont aussi des artisans. Et en ce qui concerne leur pratique artisanale, c'est beaucoup basé sur la poterie, les terres cuites. Pourquoi? Parce que quand on va sur les sites Sao, on retrouve des jarres en entier, des urnes funéraires ou bien des fragments de poterie. Alors, les fragments de poterie, c'est la principale caractéristique des sites Sao. Tout autour de N'Djamena, si vous vous rendez sur une butte, oui, et que vous voyez un amoncellement de tessons de poterie, vous avez toutes les chances que cela soit une butte Sao. Les terres cuites sont donc les principales caractéristiques des Sao. Nous pouvons affirmer aussi à partir des vestiges, des objets abandonnés. Il y a des poids de filet, il y a de la monnaie des Sao en terre cuite. Oui, leur monnaie était en terre cuite. On a découvert des labrés en terre cuite sur les sites Sao, des bracelets en terre cuite. Il y a des jarres pour le transport de l'eau, pour la conservation de l'eau, la conservation des vivres, des jarres cerquées qu'on appelle aussi des urnes funéraires. Il y a beaucoup, beaucoup de choses. Presque la totalité de leurs objets sont en terre cuite, même si on peut faire exception en parlant de quelques objets en métal ou en pierre. Ça, on en trouve, on ne peut pas quand même nier. Mais en grande partie, nous avons découvert des objets en terre cuite. Quant à leur relation avec les voisins, au début, ils étaient en bon terme, en harmonie avec les Kanembu. Mais lorsque, autour du 16e, 17e siècle, ils commençaient par avoir déjà un peu de problèmes avec leurs voisins à cause de la religion. Leurs voisins voudraient les islamiser, alors qu'eux, ils s'en tenaient à leur religion traditionnelle qui est l'animisme. Et avec la création du royaume du Bornou, lorsque Maï s'était retiré du Kanem pour aller s'installer au Bornou, à l'ouest du lac Tchad, ben, les populations voudraient islamiser les Sao, qui étaient réticents, et cela a fait l'objet de mésententes, l'objet de bagarres, de guerres entre les Bornois et les Sao d'un côté et de l'autre entre les Boulala et les Sao aussi. Ces différentes guerres qui étaient intervenues autour du 16e, 17e siècle les ont obligés à se retirer tantôt vers l'ouest, tantôt vers le sud, tantôt vers l'est. Ceux qui s'étaient retirés donc vers le sud étaient allés jusqu'aux environs de Garoua, et certains parmi eux s'étaient installés au bord du lac Léré à Fouli, un quartier de Léré situé juste au bord du lac. Quant à leur religion, les Sao étaient dans un premier temps des animistes. Ils avaient des totems. Signalés par exemple par les chercheurs, là, une époque relativement récente, le varan est le totem des Sao.
0: Donc ils n'en mangeaient pas.
1: Ils n'en mangeaient pas, ils le protégeaient. Il est également des serpents. Ils les adoraient, ils avaient des divinités. Ce sont des animistes. Mais quand l'islam était arrivé, certains s'étaient convertis à l'islam et ceux qui avaient refusé étaient obligés de se retirer de leur habitat traditionnel.

0: Certains disent que les Sao ont été exterminés par des Bornois ou des Kanembu. Alors, je voudrais savoir, comme on disait, les Sao sont des gens de grande taille, dotés d'une force prodigieuse. Comment peut-on comprendre que des humains ordinaires sont-ils arrivés à exterminer ces géants? Cela okay. paraît quand même vraisemblable, non?
1: On ne peut pas imaginer qu'un tel homme qui pouvait peut-être, je ne sais pas, mesurer 40 à 50 mètres de haut, pouvait se faire battre d'abord par un Boulala ou bien un Kanembu dont la taille va tourner autour de 2 mètres maximum. On ne peut pas imaginer. Et surtout quand on dit qu'un Sao, en tendant son bras, peut arrêter l'écoulement des eaux d'une rivière. Comment un tel homme peut se faire battre, même si on utilise la ruse? La légende en a parlé aussi. Je doute fort. Donc ça aussi, ça permet de dire que la légende en a un peu abusé. Bon, même si les Sao étaient des gens de grande taille, ils ne pouvaient pas être aussi grands que la légende nous faisait croire. Donc, bon, c'est vrai, les Boulala, les Kanembu, les Bornois ont peut-être fait disparaître les Sao. Ça peut être vrai dans la mesure où il y a le mariage inter-ethnique, oui. inter-clanique.
0: Oui.
1: Bon, comme les autres clans étaient de plus en plus nombreux, les autres ethnies de plus en plus nombreuses, et que le mariage interclanique, interethnique était autorisé,
0: oui.
1: à la longue, les Sao pouvaient disparaître. Ça, c'est la première hypothèse. La seconde, les Sao, certains étaient restés dans leur terroir initial.
0: Oui.
1: Mais d'autres qui ne voulaient pas se convertir à l'islam étaient obligés de se retirer pour se dissimuler encore dans d'autres ethnies, dans d'autres clans. Ça aussi, ça les fragilise. Ça contribue à leur disparition.
0: Ouais.
1: Quand ils ont quitté chez eux, ils sont donc minoritaires dans d'autres terroirs et ils ont accepté de se marier à d'autres personnes. Donc, ça diminue également leur nombre et petit à petit, il y a un problème de métissage. Donc, le sang Sao, au fil des ans, va diminuer avec le mariage interclanique ou interreligieux. Donc petit à petit, ouais. les Sao vont disparaître.
0: Ça,
1: moi, je crois que c'est de cette manière qu'on peut expliquer.
0: Revenons sur ce qui concerne les sites. Selon l'archéologue Jean-Paul Leboeuf, les abords du lac Tchad disposent de 822 sites Sao.
1: Oui.
0: Comment ces sites sont répartis et comment ils sont classés?
1: Jean-Paul Leboeuf, dans la répartition, il en a identifié 432 sites Sao au Cameroun, 140 au Nigeria et 250 au Tchad. Ça fait au total 822. Mais comme je venais de vous le dire, le 251e site Sao a été découvert au Tchad, à Fouli, aux abords du lac Léré en 2004. Donc ça fait au total 823 sites Sao.
0: 823 maintenant. Mais avant d'arriver à la classification, docteur,
1: oui.
0: vous avez parlé tout à l'heure sur le site de Basilic.
1: Oui.
0: qui n'a pas encore vu le jour,
1: oui.
0: une découverte.
1: Oui.
0: Est-ce qu'on peut classer ça comme site aussi ou bien ce n'est pas encore confirmé?
1: Le 10 janvier 2019, oui. l'un des manœuvres qui participait à la construction du mur de la basilique oui. au quartier Abena, dans le 7e arrondissement de la ville d'N'Djamena,
0: oui.
1: a découvert de manière fortuite une gerbe enterrée et cela a suscité la curiosité de plus d'une personne. Les gens étaient venus constater que c'est une jarre entière qui était enterrée. Nous étions informés. Ça, c'était le 10 janvier.
0: 10 janvier.
1: Le 14 janvier, nous étions allés constater. Nous avons commencé les travaux avec des collègues et avec des étudiants en archéologie, tout ça. Mais tout porte à croire qu'il s'agit d'un site Sao. Alors, nous n'avons pas encore mené des études sur les vestiges mis au jour sur ce site. Nous ne pouvons pas conclure activement qu'il s'agit d'un site Sao. Toutefois, donc, c'est un présumé site Sao.
0: Il reste la confirmation.
1: Okay. Lorsque les études seront faites, nous verrons s'il s'agit d'un site Sao ou non. Mais pour le moment, c'est un présumé site Sao au quartier Abena dans le 7e arrondissement de la ville d'N'Djamena.
0: Comment les sites sont classés?
1: De tous les chercheurs qui ont mené des travaux sur les sites Sao au Tchad comme ailleurs, c'est Jean-Paul Leboeuf qui en a fait plus. Il a passé toute sa vie à mener des recherches sur les sites Sao, surtout du côté du Tchad. Alors lui, il a classé les sites Sao en trois catégories, qu'il appelle Sao 1, Sao 2, Sao 3. Pour lui, Sao 1 C'est un ensemble de buttes peu élevées, de petites dimensions, dont la surface est jonchée de tessons de poterie d'une fine qualité. Et c'est caractérisé aussi par des pavements faits de tessons de poterie mis sur champ. Ces sites-là sont inhabités. Le Sao 2 est constitué des buttes qui correspondent à des agglomérations beaucoup plus élevées et beaucoup plus étendues. Ça fait des centaines de mètres de long et de large. Les zones de tessons de poterie sont inégalement réparties et de nombreuses structures affleurent à la surface. Beaucoup sont abandonnées, mais la plupart des cités Sao s'élèvent sur ces buttes-là. Ça, c'est le Sao 2.
0: Sao 2.
1: Le Sao 3, ce sont des petites éminences dépourvues de murailles dont le sol est couvert d'une céramique grossière relativement récente. Elles sont toujours inhabitées. Ça, ce sont les trois catégories de sites classés par Jean-Paul Leboeuf.
0: Peut-être dernière question, docteur.
1: Oui.
0: L'histoire de Sao s'est basée sur les légendes, comme vous l'avez dit tout à l'heure.
1: Oui.
0: Alors, en tant qu'historien, comment avez-vous apprécié cela?
1: Il y a deux choses qu'il faut comprendre. Il y a la dimension historique et la dimension légendaire. Les deux ne font pas bon ménage.
0: Oui.
1: La légende a ses caractéristiques. La partie historique aussi s'appuie sur des faits scientifiques.
0: Ouais.
1: Scientifiquement, l'histoire est quelque peu en contradiction
0: avec
1: la légende. Prenons le cas de la taille de Sao. Les données archéologiques, donc scientifiques, montrent que le Sao le plus grand fait 2,15 m. Sa taille ne dépasse pas 2,15 m. Alors que la légende dit que les Sao étaient des hommes colossaux. Sans donner de précision, bien sûr. Mais quand on se réfère à la description par rapport au chasseur Sao, qui est capable d'utiliser le tronc entier d'un renier comme une canne, on ne peut pas comprendre qu'un tel homme
0: peut mesurer seulement 2,15 m.
1: Oui, non seulement ça, mais à sa mort, puisse être placé dans une urne funéraire que vous avez vue au musée national. Pas ces gens-là ne font pas 2 mètres
0: de
1: haut, même pas 1,50 m. Comment un homme colossal peut être enterré dans une telle jarre? C'est suffisant pour remettre en cause.
0: Oui.
1: C'est là où moi j'ai dit que les données historiques, donc scientifiques, ne font pas bon ménage avec la légende. Mais nous acceptons que la légende, ça doit rester telle qu'elle.
0: Quand même, la légende a donné un déclic à l'histoire de faire son travail, non?
1: La légende a suscité la réaction des historiens. Parce que si la légende donne une information, l'historien en tant qu'homme de science veut vérifier.
0: Oui.
1: Et en vérifiant, la réponse est autre.
0: Autre chose.
1: Voilà, c'est ça.
0: Docteur, voilà, nous arrivons presque au terme de notre entretien. Peut-être un petit mot de fin?
1: S'il y a un mot de fin, c'est un plaidoyer. Les sites Sao du Tchad, puisque nous sommes au Tchad, nous voulons parler du Tchad.
0: Oui.
1: Les sites Sao du Tchad sont une fortune, un patrimoine pour les Tchadiens. Ce que je regrette amèrement, c'est la destruction des sites Sao. Les sites Sao tout autour de N'Djamena et même dans la ville de N'Djamena sont en péril. Ce sont les Tchadiens même qui détruisent leur patrimoine, qui détruisent leur fortune. C'est un trésor pour nous Tchadiens. Je demande aux Tchadiens, à chaque Tchadien qui pense que le site Sao est un espace habitable et qu'il peut détruire pour y construire des maisons, détruire pour une raison ou une autre, moi, en tant que homme de science et en tant que Tchadien, je lui demande d'arrêter de détruire les sites Sao. Un jour, les Tchadiens, dans leur ensemble, prendront conscience, j'en suis sûr, j'en suis convaincu, que c'est leur fortune et qu'il fallait protéger. Je demande aux Tchadiens de protéger et de conserver les sites Sao.
0: Je vous remercie, docteur.
1: Merci.
0: Voilà, madame, monsieur, nous étions en compagnie du docteur Nankara Clison, enseignant-chercheur à l'université de N'Djamena. Cabine technique, Amad Chérif. Au microphone, je suis Marie-Adna Emmanuel. Au revoir.
2: Regarde sur le Tchad.

Et signe de la radiodiffusion nationale italienne, mettant notre cours dans la bande de 60 mètres sur la fréquence de 6165 kHz et en modulation de fréquence sur 94.5 MHz. 5h02, mesdames et messieurs, bonjour. Bonjour et surtout bienvenue dans la matinale de ce mardi. Mardi 13 octobre 2026. Bonjour le jour, bonjour le soleil, bonjour à toutes et à tous. J'espère que vous êtes tous debout et dans une grande forme. Alors je dis bravo à vous qui avez choisi cette fréquence en cette matinée. Et tout de suite, voici pour vous l'équipe qui vous accompagne. Dans quelques instants, vous aurez quelques sonorités musicales. Juste question d'avoir une position confortable d'écoute et à partir de 5h02, vous aurez Radio Santé. C'est pour la mener, bien sûr. 5h30, horoscope du jour. 5h40, expression française. 6h, le nom d'anniversaire et le prénom du jour. 6h15, Radio Service, premier volet. Et à 6h30, vous aurez chat actualité matin. 6h50, radio service deuxième volet. Et à 7h, fin de programme en français et le début de nos programmes en langue locale. L'équipe de cette matinée est composée de l'autre côté de la baie vitrée devant la console numérique. C'est Mahmoud Gassara. La régie d'antenne de l'affaire de Fatima Kadia Malato, mais c'est là-bas devant s'installer à partir de 7h. Casque, micro, parole. Animation et présentation, c'est l'enfant chéri, Benny Debiche. Téléboun, je m'appelle. Très ravi, ravi de vous retrouver en cette matinée. Et nous allons voyager ensemble à travers le zone. La matinale, c'est aussi les différentes rubriques aussi. Les sonorités musicales de chez nous et d'ailleurs. Et pour commencer, Robin de Souza qui signe le départ de cette émission, et surtout en cette matinée du mardi 13 octobre 2026.

0: source, Robinho de Souza. Mesdames et messieurs, nous disons bonjour à ceux qui sont déjà debout ou encore beaucoup d'entre vous sont en train de nous suivre et les yeux fermés. Mais tout de même, nous vous disons bonjour. Bonjour également à ceux qui sont allongés, ils ne dorment pas, mais ils regardent très loin, ils réfléchissent, ils pensent à quoi, je ne sais. Mais je sais qu'il y a beaucoup de choses qu'il va falloir peut-être surmonter ou encore il y a des soucis qui viennent de partout, qu'il va falloir vraiment réfléchir et trouver les solutions. On est en train de cogiter sans se rendre compte. Alors, mesdames, messieurs, la solution est quelque part, vous le savez très bien, et peut-être mieux même que moi, et la solution se trouve entre les mains du Créateur, le Seigneur de l'univers. Il a dit, demandez-moi et je vous donnerai ce que vous avez eu à demander. Comme le disait mes frères chrétiens, Matthieu 7-7, moi je comprends comme ça, alors on m'a dit Matthieu 7-7, c'est-à-dire que frappez, on vous ouvrira, demandez, on vous, ainsi de suite, c'est quelque chose comme ça. Je vais apprendre ça quand j'étais encore au collège. Et je sais que c'est ça. Dieu avait dit qu'il va falloir le demander sans l'intermédiaire même de quelqu'un, directement, levez-vous. Soyez surtout propre, avec des habits propres, si vous voulez faire face à votre Créateur. Et demandez tout ce que vous voulez, il va vous répondre. Que de passer, c'est pas par d'autres chemins, ou bien par l'intermédiaire de quelqu'un, ou faire jour l'honneur auprès de quelqu'un et tout ça. Non, demandez Dieu directement, c'est lui qui vous donne, c'est lui qui partage les chances, c'est lui qui partage tout, c'est lui qui donne tout ce que vous voulez. Donc le petit souci là, ça c'est rien devant Dieu. Demandez quelque chose de grand, et comme le disait un ami, quand il faut demander à Dieu, il faut demander beaucoup. Il faut demander beaucoup. C'est-à-dire, ça ne sert à rien de demander petit, demander des milliards, pourquoi pas. Ou encore, c'est pas autre chose, mais il faut toujours demander beaucoup. Il ne faut pas demander petit. Mesdames et messieurs, nous sommes à 5h11. Alors, on laisse la place à Caldor pour la rubrique Radio Santé. Et nous allons revenir pour la suite de la matinale de ce mardi 13 octobre 2026. Caldor, bonjour.
1: Mesdames, Messieurs, bonjour et bon réveil matinal. Vous suivez la rubrique Radio Santé. Radio Santé reçoit ce matin Dr Kamis Dakissia. Il est le médecin neurologue à l'hôpital général de référence nationale. Nous allons traiter ce matin le thème sur les traumatismes crâniens suite aux accidents de la voie publique. Dr Kamis, bonjour et bienvenue dans ce studio.
2: Bonjour, Kaldor.
1: C'est pour la énième fois que vous êtes dans notre studio. Ce matin, nous allons éclaircir nos auditeurs sur la question des traumatismes crâniens suite aux accidents de la voie publique. Alors, docteur Kamis, qu'entendez-vous par traumatisme crânien?
2: L'origine est soit un choc violent, mais généralement c'est suite à l'accident de voie publique. On est sur une moto et puis on tombe, on se fracasse le crâne. C'est ça, on parle de traumatisme crânien. Et qui engendrera à la longue des lésions irréparables et des fois avec beaucoup plus de séquelles.
1: Quelles sont les origines des traumatismes crâniens?
2: C'est beaucoup plus les accidents de voie publique. Et surtout, les motoristes qui conduisent les engins à deux roues sont beaucoup plus exposés à un véhicule qui fait des tonneaux. Alors là, on peut rencontrer ces traumatismes crâniens. Et les traumatismes crâniens dus à un choc, soit par un coup de bâton, ou bien par coup de machette, ou bien un plombier, ou bien un maçon qui peut faire une chute de sa hauteur quand il est en train de construire, ou bien quelqu'un qui tombe de l'escalier d'un étage.
1: Quels sont les symptômes d'un traumatisme crânien, docteur?
2: Si c'est un traumatisme crânien grave, la personne peut perdre connaissance et puis entrer carrément dans un état de coma. Ça, ce sont les signes les plus fréquents. Ou bien il y a des pertes de connaissances brèves qu'on doit évaluer en fonction du temps. D'autre part, les autres signes, soit qui surviennent un peu secondairement par un déficit moteur, soit il peut être paralysé d'un côté, et c'est qu'il y a une lésion cérébrale, du parenchyme cérébral, et qui peut occasionner aussi un déficit moteur, c'est-à-dire une hémiplégie, ou bien généralement, soit une inconscience, et ce sont surtout ces signes qui sont les plus fréquents. Et vraiment, c'est beaucoup plus fatal.
1: Alors, docteur, parlez-nous des mécanismes du traumatisme crânien.
2: Les mécanismes du traumatisme crânien sont variables. Ça dépend maintenant de l'intensité du trauma, c'est-à-dire de la chute de sa hauteur. Comme le crâne, c'est une coque, il n'y a pas de sortie. Et quand vous vous coignez sur le goudron, ça crée plutôt soit une fracture, ou bien on parle en termes médicaux, embarrure de la coque cérébrale, ou bien ça crée une hémorragie intraparenchymateuse. Et c'est ça qui est beaucoup plus fatal. Comme il n'y a pas de sortie, les ventricules sont inondés par le saignement et ça passe maintenant au niveau du tronc cérébral qui est le centre respiratoire. Et là, il s'en sort l'arrêt cardiaque, l'arrêt cardio-respiratoire. Ça, c'est sur le champ. Les autres mécanismes, soit à la longue, la personne peut présenter maintenant ce qu'on appelle hématome sous-dural. Et ça, c'est toujours des urgences. Là, c'est le travail des neurochirurgiens. Il faut vraiment opérer. S'il y a une fracture, ça, c'est l'opération. Pourquoi ? Parce que c'est le tissu parenchymateux qui souffre. Le mécanisme, ça dépend maintenant de la densité ou bien de l'allure où la personne roule avec son engin ou bien il se coigne avec un véhicule qui est devant lui. Tout ça, ça dépend de ce degré.
1: Comment s'effectue la prise en charge d'une personne victime d'un traumatisme crânien ?
2: C'est en fonction de l'intensité. Surtout, par exemple, un qui fait un trauma crânien, il faut savoir comment le transporter. Normalement, c'est les ambulances. Ou bien s'il y a un service d'assistance médicale d'urgence, c'est eux qui doivent transporter le malade et puis l'amener à l'hôpital. Pourquoi ? Parce qu'on ne sait pas, est-ce qu'il a une lésion intraparenchymateuse avec fracture ou bien embarrure du cerveau, c'est-à-dire du crâne, ou bien au niveau du cou, est-ce qu'il n'a pas une lésion cervicale ? Pourquoi ? Parce que si s'associe une lésion du cou et si on le transporte mal, c'est-à-dire la façon de le soulever, ça peut cisailler maintenant la moelle et la personne est tétraplégique. Et là, c'est difficile à gérer. Maintenant, la première des choses, c'est la prise d'une grosse voie veineuse pour réanimer ce malade. Et puis maintenant, s'il est dans un état de coma, on doit le transférer directement dans un service de réanimation pour une meilleure prise en charge. Il y en a qui peuvent s'en sortir, mais si le dégât est important, il faudrait que la population s'attende que ce n'est plus remédiable. L'autre solution, c'est vraiment la chirurgie. Donc la chirurgie, il faut quand même des neurochirurgiens. Malheureusement, on n'en a pas. Bon, peut-être à l'hôpital moderne, il doit avoir maintenant des neurochirurgiens. Et ça, c'est une urgence capitale. Il ne faut jamais minimiser un traumatisé crânien. Même si c'est celui qui est sur le vélo, il ne faut jamais minimiser. Celui qui vient à l'hôpital et puis il vous dit que quand je suis tombé, j'ai perdu connaissance de 5 minutes ou bien 10 minutes. C'est un patient à observer. On doit le garder même 48 heures, 72 heures pour voir l'évolution. Pourquoi ? Parce qu'il peut y avoir des conséquences après. Un traumatisé crânien ou bien un polytraumatisé, comme on le dit, il faut toujours le garder. Tout autre signe peut survenir. Soit c'est une mydriase, c'est-à-dire dilatation de la pupille. Ça, c'est un signe vraiment qui est fatal pour le patient. Ou bien un myosis, c'est-à-dire c'est les pupilles qui sont serrées. Et là, ça, ce sont des signes vraiment de complications, des traumatismes crâniens.
1: Docteur, tout à l'heure, vous avez parlé de tétraplégie.
2: Celui qui fait un traumatisme crânien, c'est par rapport au degré de la chute. Si maintenant, il a une fracture du crâne associée à une fracture cervicale, c'est-à-dire du cou, et que si on le transporte mal, la façon de le soulever est que si le cou bouge, il y a cisaillement de la moelle, c'est-à-dire rupture de la moelle. Or, c'est la moelle qui génère tout le système nerveux. C'est ça qui nous fait marcher. Il y a tous les nerfs qui passent. Dès qu'elle est rompue, c'est-à-dire qu'il devient tétraplégique, c'est-à-dire tous ses quatre membres ne fonctionnent plus. Et là, il ne peut plus contrôler ses urines, c'est-à-dire ses sphincters. Même les selles, il ne peut pas. Tout est relâché. C'est ça qui est le plus dangereux, qu'on doit éviter. De se précipiter sur un malade qui fait une chute, on ne connaît pas le mécanisme. Est-ce qu'il est tombé directement par le milieu de la tête et ça, le cou peut avoir de choc. Ou bien d'un côté, côté temporal, occipital, tout ça, il faut savoir le mécanisme avant d'agir.
1: Comment prévenir les traumatismes crâniens ?
2: Chez les motoristes, il faut toujours porter des casques. C'est pas par complaisance. Vous pouvez comparer deux personnes, l'un avec casque, l'autre sans casque. Maintenant, quand vous faites un choc, vous tombez avec la tête sur le coton. Celui qui porte le casque aura moins de conséquences ou bien moins de dégâts par rapport à celui qui n'a pas de casque. Pourquoi ? Parce que c'est ta tête qui touche carrément le goudron. C'est une mesure de protection. C'est pas pour rien que les gens ont fabriqué les casques. Toujours la prévention, c'est le port de casque. Le port de casque doit être même obligatoire. Même les cyclistes, ceux qui ont les engins à deux roues, c'est tout le monde.
1: Voilà, docteur Camis Dakissia, je rappelle une fois de plus à nos auditeurs que vous êtes le médecin neurologue à l'hôpital général de référence de N'Djamena. Merci d'avoir accepté venir ce matin pour parler avec nos auditeurs sur les traumatismes crâniens suite aux accidents de la voie publique. Et nous vous souhaitons aussi une bonne journée de travail.
2: Merci à vous de même, Caldor.

0: Et vous êtes toujours à l'écoute de Radio Tchad, le poste national. Nous sommes à 5h, 5h26 minutes. C'était le groupe L'Elbo de Mundu. Moi, j'appelle ça comme ça. Oula, yu, doudou, là. Alors, c'est pour réveiller les Mundulais qui sont à l'écoute. Et surtout ceux qui nous suivent depuis tout le Logon occidental. Voilà. Mesdames et messieurs, nous allons devoir écouter notre titre. Là et là, c'est pour réveiller les aînés avant de pouvoir jeter un regard sur ce que les astres nous soulignent en cette matinée du mardi 13 octobre 2026. Et c'est pour vous dire bonjour également à vous qui nous suivez en ce moment depuis SAR. Salut, bonjour et bon réveil matinal à ceux qui nous suivent depuis Bangor.
1: C'est bien le grand formateur.

0: Exactement, dans cette partie réservée à l'astrologie. Le 13, en ce mardi, octobre 2026, l'astrologie est répartie les 12 signes du zodiaque en 4 groupes selon les éléments feu, terre, air et eau, avec les influences planétaires du moment, notamment la Lune, Mercure et Vénus. Les signes de feu, Bélier, Lion et Sagittaire, côté ambiance, dynamisme, impulsivité et besoin d'action. Tendance du jour, les planètes en Lion ou en Aspi tendu vous pousse à faire bouger les choses. Vous avancez avec assurance dans vos projets professionnels, mais veillez à canaliser votre énergie pour éviter les frictions ou les décisions trop précipité. Les signes des terres qui sont taureau, vierge et capricorne, ceci côté ambiance, pragmatisme, ancrage et clarté matérielle. Côté tendance du jour, la lune et les transits favorisent la gestion rigoureuse de vos finances et de votre quotidien. C'est le moment idéal pour trier, organiser vos dossiers ou planifier un projet simple mais solide. Côté cœur ou amitié, votre nature rassurante fait des merveilles. Les signes d'air, Gémeaux, Balancier, Verseau nous disent, côté ambiance, communication, sociabilité et vie intellectuelle ou relationnelle. Côté tendance du jour, Vénus en balance bien sûr, met l'accent sur le charme, les rencontres et la diplomatie. Des échanges stimulants ou des déclics relationnels en s'annonce, même s'il peut y avoir un léger décalage entre vos sentiments profonds et ce que vous montrez en public. Et enfin, les signes d'eau, Cancer, Scorpion et Poisson. Côté ambiance, émotion, intuition profonde et recentrage intérieur. Côté tendance du jour, les configurations planétaires, notamment avec Scorpion et Cancer, apporte un besoin de vérité émotionnelle et de lucidité. Vous y voyez plus clair sur vos peurs et ou encore vos engagements passés, ce qui vous aide à tourner une page ou à consolider vos liens les plus sincères. Chers auditeurs et auditrices, à l'écoute de Radio Tchad, le poste national, notons que l'astrologie ne doit pas être vue comme un destin figé ou une fatalité, mais plutôt comme une météo personnelle. Elle vous indique les courants et les énergies du moment, mais c'est toujours votre libre arbitre qui décide de la direction à prendre. Utilisez les thèmes et les horoscopes comme un outil de connaissance de soi et des réflexions, mais jamais comme une barrière ou une excuse pour ne pas agir. Bref, les astres inclinent, mais ils n'obligent pas. Alors, mesdames, messieurs, débutez au mieux votre journée.
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2: Ah, alors ça c'est intervention rapide à plus que ça, hein? C'est bien le grand formateur.

Et nous sommes à 5h42, vous avez choisi la fréquence à 94.5 MHz, Radio Tchad, le poste national. Que le Tout-Puissant apaise vos cœurs et éloigne de vous tout ce qui vous fait mal, même lorsque vous ne le voyez pas encore. Et avant même que cela n'arrive dans votre vie, que Dieu transforme vos inquiétudes en tranquillité, vos difficultés en facilité, vos larmes en sourire. Que le Créateur, le Tout-Puissant, que le Créateur Tout-Puissant vous accorde, c'est que votre cœur désire, et si cela représente un bien pour vous, qu'il pardonne vos péchés, accepte vos prières et vous rapproche chaque jour un peu plus de lui. Que Dieu protège vos parents, vos familles et toutes les personnes que vous aimez. Que Dieu vous donne la santé et bénit votre temps, votre subsistance et tout ce que vous aurez à entreprendre. Que le Tout-Puissant éloigne de vous les épreuves que vous ne pouvez pas supporter et vous accorde la patience face à celle que vous traversez, mesdames et messieurs. Surtout qu'il vous accorde une belle fin, une fin remplie de foi et de paix, et qu'il vous place parmi les habitants du paradis. C'est la prière de ce matin, disons Amen. Et nous sommes à 5h44, c'est parti avec Edgar.

26, on met un peu de couleur et aussi la bonne humeur à partager avec tous ceux qui ont choisi cette fréquence en cette matinée. C'est la fréquence 94.5 MHz. La bonne musique, ça ne manque pas, c'est la station mère, mesdames et messieurs, comme vous le savez. Et tout de suite, voici pour vous une autre sonorité avant de pouvoir laisser la place à Nadège Demba Dolmian pour la rubrique Expression française. On lui dit bonjour en même temps. Et nous disons également bonjour à tous ceux qui nous écoutent depuis le quartier Dembe. Quartier Dembe, bonjour. Bonjour également à ceux qui nous écoutent depuis le quartier Chagua. Je vous salue, les amis. Shakira. Là, c'est pour les Tchotchoro. Elles sont nombreuses, hein. Sur cette fréquence, bien sûr. Elles nous écoutent. Salut à vous aussi. Toutes les charmantes demoiselles de la ville de Niamena. Ah, celles qui activent le mouvement. Salut, bonjour également à toutes les grandes dames, celles qui se cachent derrière, mais elles font des bruits, à travers ce qu'elles portent, elles font des bruits à travers tout ce qu'elles disent, tout doucement, mais se forcer, hein. Alors, c'est bien que les sages là, leur bruit là, c'est tellement posé, c'est tellement tranquille, mais si déjà on accorde beaucoup plus d'attention, ça profite, ça nous aide. Salut, bonjour.

0: Mesdames, messieurs, on s'excuse de pouvoir bousculer votre intimité. Et c'est notre rôle de pouvoir vous aider à vous relever, à vous tenir debout. Et surtout à vous bouger et de vous dire que c'est l'heure. Le monde appartient à ceux qui s'élèvent tôt. Mesdames, messieurs, c'est arrivé le moment d'enregistrer des conseils et de tresser la liste d'expressions idiomatiques pour améliorer sa maîtrise de la langue, gagner un vocabulaire de plus et comprendre la culture francophone. Et c'est avec Nadège Demba-Tolmia dans la rubrique Expression française. On écoute.
1: Expression française, votre rubrique de culture quotidienne en expression usuelle. Mesdames et messieurs, chers auditeurs, bienvenue à cette séquence de programme dédiée à Expression française, une tranche hebdomadaire de la culture que vous procure l'expression du jour. Prise de son en pata Angèle, au micro je suis Nadège Demba-Dolmia. Les expressions idiomatiques et les expressions figées, telles que les locutions, les proverbes et les dictons, sont une partie intégrante de la langue. Elles ont pour origine la littérature ou la sagesse populaire et appartiennent au patrimoine socioculturel d'une langue. L'utilisation des expressions nous donne un pouvoir d'action en se penchant sur une autre façon de transmettre un message. C'est une façon de s'exprimer à la fois populaire, familière, amusante, insolite, imagée, innovatrice et qui donne une couleur particulière à la langue. Pédaler dans la choucroute. Cette expression familière signifie être complètement perdu, ne pas comprendre une situation ou avoir du mal à avancer dans son travail. L'expression est une variante humoristique de pédaler dans la semoule ou pédaler dans le yaourt. Elle associe le fait de pédaler qui évoque l'effort sans forcément avancer à la choucroute, aliment emblématique de l'Est de la France. L'image est volontairement absurde. On imagine quelqu'un essayant de faire avancer une bicyclette dans une assiette de choucroute. L'expression s'est surtout répandue dans le langage familier au XXe siècle. Il est difficile d'établir une date précise pour sa première apparition écrite. Un exemple, avec toutes ces nouvelles informations, je pédale complètement dans la choucroute. Mesdames et messieurs, vous connaissez un équivalent chez vous de cette expression? Écrivez à la radiodiffusion nationale tchadienne pour nous l'indiquer et participer ainsi au contenu de cette rubrique. La petite dose de culture quotidienne que vous procure l'expression du jour vous satisfait? Alors, elle plaira sûrement à nombre de vos amis. N'hésitez pas à leur faire connaître la fréquence de la RNT, la 94.5 MHz. Prise de son en pata Angèle, réalisation Abdoulaye Toche, coordination Zoutané Daba Martin, au micro je suis Nadège Demba-Dolmia. À bientôt sur les ondes. C'était Expression française, votre rubrique de culture quotidienne en expression usuelle.

nous allons clôturer cette première partie de cette matinale, mardi 13 octobre 2026, avec une sonorité qui nous vient du Cameroun. Les problèmes, alors là, celui-là nous rappelle que chacun de nous a ses problèmes. Et il va falloir que chacun les gère à sa manière. Les problèmes, ça ne finit pas. Hein. Tant qu'on vit, il y a toujours des problèmes. Mais il faut toujours garder la tête sur les épaules. Même si c'est difficile, il faut se dire que ça va aller.

0: avant de mourir. 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
1: À 6h ici en Guéménon et depuis le studio 3 de la radio diffusion nationale tchadienne, mesdames et messieurs, 6h, c'est aussi la deuxième partie qui commence, et avec cette rubrique réservée au nom d'anniversaire et le prénom du jour. Nous sommes le 13 octobre, et le 13 octobre est le 286e jour correspondant à la semaine 42 de l'année 2026, confère les 40 grégoriens avec 79 jours restants avant la fin de cette année. Le 13 octobre, là nous sommes au 18e siècle, en 1775, création de United States Navy. United States Navy, en français Marine des États-Unis, souvent abrégée en US Navy, est la marine de guerre des États-Unis. C'est l'une des 10 branches des forces armées des États-Unis. C'est la première force aéronavale au monde depuis la Seconde Guerre mondiale. Elle dépend du département de la marine des États-Unis, administré par le secrétaire à la marine des États-Unis, et elle est dirigée par les chefs des opérations navales. Au XXe siècle, le 13 octobre, et là nous sommes en 1946, adoption par référendum de la Constitution de la 4e République en France, Constitution qui sera promulguée le 27 octobre suivant. Célébration Nations Unies, Journée internationale de la prévention des catastrophes naturelles, dédiée à la sensibilisation du public sur les différentes thématiques liées aux risques naturels, tremblements de terre et ouragans. En France, c'est la Journée nationale de la sécurité routière. Le 13 octobre, on célèbre la Saint-Gérode et ses dérivés, Gérode et Guérande. Gérode et Guérande. Le prénom Gérode est dérivé du prénom germanique. Le prénom ancien Gerval, qui a donné le prénom Gérode, est composé des éléments gar et val, qui signifient respectivement lance et gouverné. Il fait référence à Saint Gérode, le fondateur de la baie d'Aurillac au début du XXe siècle. D'autres prénoms sont célébrés le 13 octobre. Il s'agit tout simplement de Faust et ses variantes Fausto et Fausta. Léonore, Théophile, Théo, Théophilia et la Théophilie. Nous profitons pour dire également joyeux anniversaire à tous ceux qui soufflent sur une bougie ce matin, ce 13 octobre 2026. Fêter un anniversaire permet de se sentir reconnu, mesdames et messieurs, aussi apprécié et remercié pour sa propre existence, souvent perçue différemment selon les gens, entre affirmation de soi ou moment de convivialité partagée. C'est une étape qui permet de faire un bilan, de mesurer le chemin parcouru et de se projeter dans l'avenir. C'est aussi un prétexte ou une occasion privilégiée pour réunir la famille, les amis, entretenir la solidarité et recevoir des marques d'affection. Comme le rappelait l'idée que fêter un an de plus, c'est à la fois célébrer le fait d'être vivant et mesurer le temps qui passe. Joyeux anniversaire. Compagnie.

0: Joyeux anniversaire à vous qui fêtez une année de plus aujourd'hui. Joyeux anniversaire si vous fêtez un autre événement. Et surtout, bonne fête à tous ceux qui portent les prénoms Giraud, Gironde ou encore Guérande, Gérovolt, Gerval ou encore Léonore, Fausta, Léonore, Fausto, Théo, Théophila et Théophilia. Et pour partager cette bonne humeur, ou encore pour aussi vous dire joyeux anniversaire ou bonne fête, voici pour vous. Et nos bis.
1: Avertissement.

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Avis des pertes. Kouladoum Mbaïdoumgar déclare avoir égaré son portefeuille entre le marché des Dembé le lundi 12 octobre 2026, contenant les pièces suivantes, une carte d'identité nationale, deux cartes professionnelles de la mairie, une carte magnétique de Ecobank, une somme de 18 000 francs CFA. Il prie toute personne qui l'aurait ramassé de le contacter sur le numéro 66 59 84 36 ou les 66 73 30 69. Soit de le déposer au commissariat le plus proche. Notez bien, sans réclamer la somme de 18 000 francs CFA. Avec le concours, la direction générale du Centre privé de formation d'éducation physique et sportive, Idriss Mamad Ouya de Sarre, en régie CFUPS IMO, porte à la connaissance du public qu'il est ouvert un concours aux jeunes filles et garçons de 18 à 30 ans au titre de l'année académique 2026-2027 pour la formation des maîtres d'éducation physique et sportive. Dossier à fournir, une demande adressée au directeur général de CFEPS-IMO, un certificat de nationalité, un certificat médical datant de moins de 3 mois, un extrait d'acte de naissance ou jugement supplétif de 18 à 30 ans, un extrait de casier judiciaire datant de moins de 3 mois, une copie certifiée du diplôme BPC ou BEP, une attestation des niveaux terminal, deux photos 4x4 et une caution de 5 000 francs CFA non remboursables. Les dossiers de candidature doivent être déposés dans les délégations provinciales de la jeunesse et des sports des SAR, Comra, Doba, Mundu, Lai, Bongor, Ndiamena, voire comité sportif tchadien Coste, situé au stade de Paris-Congo, Mongo, Atiabéché et Amtiman, les épreuves écrites, français et biologie. Pratique, athlétisme, 80 mètres pour les garçons, 60 mètres pour les filles, 1000 mètres pour les garçons et 600 mètres pour les filles. Saut en hauteur, en longueur, lance-poids de 5 kilos pour les garçons, 4 kilos pour les filles, football, handball, basketball et volleyball. Admission, obtenir une moyenne minimale, 10 sur 20. La date et limite des dépôts des dossiers, le 20 novembre 2026, et la date de déroulement, le 23, 24 et 25 novembre 2026. Pour plus d'informations, appelez le 66 28 à 48 70 ou le 66 33 32 36 ou encore le 66 44 66 96. Le vice-recteur de l'université, la francophonie d'Ndiamena, voudrait informer le public qu'il procédera au titre de l'année universitaire 2026-2027 à l'ouverture du cycle de master dans les spécialités suivantes. Gestion des projets, management des associations, droit privé, droit public, droit de l'homme, droit international, la pénale et action humanitaire, raffinage et pétrochimie et enfin énergie renouvelable et système électrique. À cette occasion, toute personne détentrice d'un diplôme de licence ou tout autre diplôme jugé équivalent par l'ONEX, dont le profil concorde avec les spécialités mentionnées ci-dessus, est invitée à retirer une fiche de candidature auprès du responsable du cycle de master au sein de l'UFN.
Une étude de dossier suivie éventuellement d'un test servira à sélectionner les candidats ou candidates en fonction du nombre de places disponibles. Urgence particulièrement signalée. Avis de condoléances. Le bureau exécutif du Conseil de l'Ordre national des médecins du Tchad a réécrit d'annoncer le décès de Dr Kamis Dakissia, médecin neurologue inscrit sous le numéro 456/ONMT/2024, survenu en Yémen. Le 11 octobre 2026, et des suites de maladies. Le bureau exécutif du Conseil national de l'Ordre des médecins du Tchad tient à rendre un hommage mérité à ses confrères devenus reconnus pour son professionnalisme et son attachement aux nobles valeurs de la médecine. Au nom de l'Ordre national des médecins du Tchad, nous adressons nos sincères condoléances les plus attristées à toute la famille des médecins du Tchad et à sa famille biologique. Et à la famille biologique du défunt. Le document est signé le secrétaire général adjoint de l'ONMT, Dr Tara Fotkoulosou. Avis des décisions. Les enfants motaristes et leurs oncles maternels, samedi à Serjim, René Singamta, Aladou Goutingar, général Abdallah Djangsi, ainsi que leurs oncles paternels, Ngéadou Magi Bangjim, maître Masra Alina, et leur tante Di Nodji Julia Morkondi Agnès, annonce avec Ricri. Le décès de leur sœur, nièce, cousine et fille, la nommée Bi Raour Natacha, décès survenu à Ngamenan le 11 octobre 2026 et des suites d'une courte maladie. Cet avis s'adresse à Djaïtni Namkor Hélène, Djangyo Pierre, Nelmal Bedoum Toussassar, à Monsieur Ngambatenan B. Magé, Asumat Soumnak B. Magi, Toural B. Magi Deira, Jérémy Djangsi, David Deko, tous à Komra, toute la famille de Barin ainsi qu'à la communauté d'Aï résidant Yamenan et ailleurs. Les obsèques auront lieu du volant quartier Kabalaï au domicile familial et l'enterrement a lieu ce mardi 13 octobre 2026 au cimetière de Tokra. Que son âme repose en paix. L'étudiant Paul Langtar Grédigli Bagnan, Miskin Kamri Tchouroum, Massan Dayoun Bagnan, Ali Baya et Dr Belbang ont le regret d'annoncer le décès de Masra Sarkis Bagnan, décès survenu le 9 octobre 2026 à Bousso. Cette triste nouvelle s'adresse à Ponari Nemboné, Bainé Yoldi, Toussassar, Ninga Pongo, Amin Wobi, Amundu, Bio Gilbert, Oumoun Nadji, Wagel Jésus, Bagné Bakadja, Touma Bakadja, Toussa Kimri, Djoumoun Ounyan, Bokoro, Saman William, Oumna Bidji Sari, Fatime Massang, Tosabichi Siouna, Langtar Akalaïd Tao, Ngarper Yangmi Dalgi, et Blaise Blan, Toussangamena, et à Sa Majesté le chef de canton de Kimri Bangoto Blan. Le recueillement est chez Degli Bagnan à Madaga, non loin du lycée Marie-Reine. Les familles, parents, amis et connaissances ont la profonde douleur d'annoncer les décès de leurs fils et frères Naotum Masengar Batolum. Décès survenu dimanche 11 octobre 2026 en Yémen des suites d'une longue maladie. Madilengar Luendengar TDBI Dim Adol Dim Odal Mayris Ngar
Toidi Blaise, Nate Gengar Franco, la famille du défunt Toa Debaï Duba, la famille du défunt Dum Rangar Datnagi, la famille du défunt Nge Yebei Nga Gibat, Sayang Masengar Dangar Masengar Dumadi Bey Nautengar, Belena Nangyade, Ngaro Jita Ngar Madi, Giraibi Dumasengar, Dumadumdo Ngakutu, Madame Kamugi, Ne Denasum Mayana, Dene Gembay Suzanne Ming, Dene Louise et Todongar Galdongar. Il porte cette triste nouvelle à la connaissance des parents, amis et connaissances des Bérigui, des Bébopen et de Sar, et plus particulièrement à sa grande sœur Mariam Ngarsi Domte et de Jeanne Ngarsi Domte, toutes deux en France, ainsi qu'à Aladoum Yom Dimadou Nodi Nestor, résident à Abidjan, Côte d'Ivoire. Et informe également les parents et connaissances du village, notamment Kostingar, Dumrangar Koulerebe, Ngar Batna, Ngar Betna, Nasadum Mba Tolum, Jas Nabei Masngar et Mosde Dumbay, tous à Beirigi. Sont également informés Sa Majesté Moulbi Nandongengar, chef des cantons de Bébopen, Ngar Magi, Ngar Godi et Radoum Romingar, tous à Bébopen, Masrabi Memdengar, Dumrangar Naoutengar et Dumengar Romingar, tous à Dobadana, par Sar, sont également informés de cette douloureuse nouvelle. L'inhumation aura lieu le mercredi 14 octobre 2026 à Ndiamena, au cimetière de Tokra. Le lieu de recueillement est au domicile de Magilengar Louendengar, situé à Waléagaraï, aux environs de 100 mètres à l'ouest de la station service Tradex. Les familles éprouvées remercient par avance les parents mis en connaissance pour leur soutien, leurs prières et leurs marques de compassion en cette douloureuse circonstance. Que Dieu le Tout-Puissant accueille l'âme du défunt dans son royaume éternel et que son âme repose en paix. Kilgé Tengsi Jacob, maître Banga Yendeng, Nathan, du Bédaou Tchang Dalba, Tamam Bourgui Samuel, Kem Kondi, Bap Clerge, Fadel Sokoy, Issa Sokoy, Gilou Fadel, les ressortissants des Tchébli, Nergé Gam, Kim, résident en Yamena, et les enfants de feu Weye Kumatu, on les récrit d'annoncer le décès de leur épouse, fille, sœur et mère, Madame Weye Ne Marie Fadel. Décès survenu le 12 octobre 2026 en Yamena, de suite d'une longue de suite de maladies. Cette triste nouvelle s'adresse à Doudi Kumatu, à Kiblé Ngolo, Wendy Jean à Nergegam, Dip Kobe Kumato à Sar, Florence Fadel à Mondou, Kemkina Abel à Kelo, Pam Kiri Trima et les parents de Kim, de Lai, de Berry et de Kindai. L'enterrement aura lieu le samedi 17 octobre 2026 à Ngamena et le lieu de recueillement Ishefe Weye Kumato, Ngamena, au quartier Tembi. Paix à son âme. Madame, mesdames, messieurs, Kandi Boukar, Kumsina, cadre 2, Alaridi Kone, Vounbana Etienne, la famille Bara de Ngamena et du village, la communauté Ouri Tagal et tous les parents d'Omo de Ngamena, de Kundul, de Kousseri et de Bongor ont la profonde douleur d'annoncer les décès de leur épouse, fille et sœur Antadiop Li Bona, épouse de monsieur Kandi Boukar.
Anta Diop Li Bonin était décédé le dimanche 11 octobre 2026 et des suites de maladie. Cet avis s'adresse aux parents de Domo Bara, à son père Li Bonin Pierre, au chef de village de Tchormo Alphonse, Fim Bassou Anatole, Dawinan Jean, Celsou Justin, Ngonina Marcel, Boisla Joseph, tous à Diaman. Mba Rissou, à ses oncles maternels Toyo, Maina, Mundu, Mayangi, Maina, Michel, Bayangi, Maina Michel, Aléry, Dambidam, Maina, Kounou, Poursoum, Sawal, Bernard, Tagal 1, Nene Tabita Azebli, Paul Irdinga et Sadaga Lydia, tous à Bongo Hanga. Mantangu Onona et Voudou Pascal, tous à Kliba et Araba Adagasu à Agame Mbangbang. Malhena Basgan à Té Baizan, Jean Maina à Doba, et Semdoukna François à Bangor, Ngouloum Anatole à Poursoum. Les parents du village sont priés de rester sur place car le corps sera cheminé à Domobara le jeudi 15 octobre 2026 dans la matinée et l'inhumation le vendredi 16 octobre 2026 matin. Les cérémonies. La cérémonie de levée du corps aura lieu le mercredi 14 à 15 heures. Le lieu de recueillement est au domicile de son époux, sise à Ngonba Massa, à l'est de l'école officielle. Que l'âme de la recrutée repose en paix. Mesdames et messieurs, à présent, la page publicitaire.

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0: 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Tchad Actu Matin, une présentation de Melom Kaziela. Bonjour.
1: Bonjour Béchirida, bonjour à tous. À la une de l'actualité, le président de la République, Maréchal Mahamat Idriss Déby Itno, se trouve depuis hier à Paris, en France, à l'invitation de son homologue français Emmanuel Macron. Une rencontre entre les deux chefs d'État est prévue aujourd'hui à l'Élysée. La spiruline du Tchad obtient son indication géographique auprès de l'OAPI, une avancée majeure pour sa valorisation. Détail à suivre. C'est d'actualité matin, le journal, c'est aussi quelques nouvelles de l'étranger et la chronique économique. C'est tout pour les titres, bienvenue à tous. Mesdames et messieurs, bonjour. Merci de choisir nos antennes pour vous informer. J'ai annoncé dans les titres que le président de la République, Maréchal Mahamat Idriss Déby Itno, se trouve depuis hier après-midi à Paris, en France, à l'invitation de son homologue français Emmanuel Macron. Il effectue une visite de travail. À son arrivée à l'aéroport Le Bourget, il a été accueilli par l'ambassadrice du Tchad en France, Amina Pressulongo. On fait le point avec Angal Toklok.
2: Il est 16h30 à l'aéroport Le Bourget. L'avion présidentiel se pose sur le tarmac. La passerelle est déployée. Le maréchal du Tchad descend de l'appareil. Les autorités présentent l'accueil conformément au protocole, marquant le début de cette visite de travail. Au pied de la passerelle, le personnel diplomatique tchadien en poste en France, conduit par l'ambassadrice Amina Prissulongo, vient à la rencontre du chef de l'État. Pour ce déplacement, le président de la République est accompagné du ministre d'État, ministre des Affaires étrangères, de l'intégration africaine et des Tchadiens de l'étranger, Ahmed Kogri, ainsi que du ministre des Armées, des anciens combattants et des victimes de guerre, général Issaka Maloua Diamous, et de proches collaborateurs. Mais l'accueil ne s'arrête pas aux officiels. Dans le hall de l'appareil, des Tchadiens établis en France se sont également mobilisés pour saluer le président de la République. Pour ses compatriotes venus à sa rencontre, l'arrivée du chef de l'État est aussi un moment de retrouvailles symboliques avec leur pays. À des milliers de kilomètres de N'Djamena, la présence de la communauté tchadienne donne à cette première séquence une dimension particulière. Le cortège présidentiel prend ensuite la direction de la résidence du chef de l'État à Paris. Des membres de la communauté tchadienne se sont rassemblés pour l'accueillir. Mais l'essentiel de ce déplacement se jouera demain au palais de l'Élysée. Le 29 janvier dernier, lors de leur précédent entretien à l'Élysée, les deux présidents avaient affiché leur volonté de revitaliser le partenariat franco-tchadien sur la base du respect mutuel et d'intérêts partagés, avec une attention particulière portée à la coopération économique. Depuis, les échanges se sont poursuivis, notamment à travers le forum d'affaires France-Tchad, organisé à Paris en septembre, qui a ouvert de nouvelles perspectives de coopération et d'investissement. Désormais, l'enjeu est de faire avancer ces perspectives, de préciser les priorités et de traduire les engagements en actions concrètes au bénéfice du développement du Tchad et des intérêts partagés par les deux pays. Demain, le maréchal du Tchad, Mahamat Idriss Déby Itno, sera reçu par Emmanuel Macron au palais de l'Élysée. Les deux dirigeants examineront les moyens de renforcer leur coopération bilatérale, notamment dans le domaine économique, ainsi que les perspectives régionales et internationales d'intérêt commun. Cette première journée aura ainsi été celle de l'arrivée et de l'accueil. Angal Toklok, Paris, pour la Radio Tchad.
1: Le journal se poursuit. Ce communiqué de presse de la Commission nationale des droits de l'homme, la teneur. Une délégation de la Commission nationale des droits de l'homme, conduite par son président Pelngal Larmé Jacques, se trouve à Dakar. Au Sénégal, la délégation de la CNDH participe du 12 au 21 octobre 2026 à la 89e session ordinaire de la Commission africaine des droits de l'homme et des peuples. Au cours de cette 89e session, les représentants des États, des institutions nationales des droits de l'homme et des organisations de la société civile examineront la situation des droits fondamentaux sur le continent. À cette session, la CNDH fera plusieurs communications sur la situation des droits de l'homme et des libertés fondamentales au Tchad. Au ministère des Affaires étrangères, trois nouveaux ambassadeurs ont présenté les copies figurées de leurs lettres de créance. Il s'agit de l'ambassadeur du Ghana, Kenneth Akibat, de l'ambassadeur de la Namibie, Walde Natangwe, et celui de la République tchèque, Thomas V. Prachtiki. Tous ont remis hier les copies figurées de leurs lettres de créance à la ministre déléguée auprès du ministre des Affaires étrangères, Fatimé Aldini Garfa. Une délégation algérienne composée des techniciens de la santé publique accompagnée de son ambassadeur au Tchad a eu hier une séance de travail avec le ministre de la Santé publique et de la Prévention, Dr Abdelmadjid Abderrahim, entouré des techniciens de son département et des responsables des différentes structures sanitaires. C'était sur le renforcement de la coopération sanitaire entre les deux pays. N'est-ce pas, Djindjim Dimassad?
3: Arrivé au Tchad ce dimanche, 11 octobre 2026, la délégation algérienne est allée échanger avec les autorités sanitaires sur leurs expériences en matière de la santé publique. Pour mettre la délégation au parfum de la situation sanitaire au Tchad, des séances de présentation sur les avancées, les difficultés et les perspectives des centres hospitaliers universitaires, la référence et la renaissance ont été faites. Des présentations au cours desquelles il a été fait mention des maladies les plus fréquentes au Tchad, entre autres la tension artérielle, le diabète, le paludisme et les hépatites. Occasion pour la partie tchadienne de solliciter l'accompagnement de l'Algérie dans la transplantation rénale et le jumelage entre les CHU du Tchad et ceux d'Algérie. Le contexte et le cadre stratégique de la situation de santé, de reproduction et les besoins pressants des médicaments ne sont pas occultés lors des présentations. Plusieurs responsables et techniciens du ministère de la Santé publique sont intervenus pour parler des défis sanitaires à relever, à savoir la mortalité maternelle infantile, les plateaux techniques et le traumatisme dû aux accidents récurrents au Tchad. Attentif aux différentes interventions, l'ambassadeur d'Algérie au Tchad, Faisal Djaouti, et le chef de la délégation, Abdi Mnand, ont fait remarquer qu'aucun pays ne se développe seul. Selon eux, le soutien de leur pays dans le domaine de la santé publique ne fera pas défaut au Tchad. Quant au ministre de la Santé publique, Dr Abdelmadjid Abderrahim, il salue cette dynamique qui consiste à renforcer la coopération sanitaire entre le Tchad et l'Algérie. Cette rencontre intervient après la visite du président de la République, Maréchal Mamad Idriss Déby Itno, il y a quelques mois en Algérie, où plusieurs accords ont été signés.
1: Au deuxième titre de cette édition, remise officielle du certificat d'enregistrement de l'indication géographique protégée du dié ou spiruline au Tchad. La cérémonie a été présidée hier à l'hôtel Radisson Blue par le ministre en charge du commerce, Dr Guy Bolofanga Mathieu, avec à ses côtés son collègue de l'élevage, professeur Abderrahim Awad Ateiba. C'est une initiative de l'OAPI, Organisation africaine de la propriété intellectuelle. Le point avec Harmonie Bialouma.
4: C'est une étape importante qui vient d'être franchie dans le domaine de la valorisation des produits locaux au Tchad. La remise officielle de ce certificat ouvrira désormais des nouvelles perspectives pour les communautés productrices et bien d'autres acteurs de la filière spiruline, a souligné Michel Gonomi, directeur général de l'OAPI, Organisation africaine de la propriété intellectuelle.
5: La spiruline est aujourd'hui recherchée dans le monde entier pour sa richesse nutritionnelle. Le dié, né des eaux des oasis qui borde le lac Tchad et le Kanem, récolté selon un savoir-faire transmis depuis des siècles. Sans protection, cette différence restait invisible pour le consommateur. Avec l'indication géographique protégée, elle devient une signature reconnue et garantie.
4: Le ministre du Commerce et de l'Industrie, Dr Guy Bolofanga Mathieu, situe la portée et les retombées de ce document.
6: L'exportation de matières premières en vrac ne saurait demeurer l'unique horizon de nos efforts. Notre ambition doit être de créer davantage de la valeur au sein même des territoires de production. La propriété intellectuelle, notamment les indications géographiques, ainsi que d'autres instruments de valorisation commerciale, tels que les marques collectives et les marques de certification, doivent être pleinement mobilisées pour promouvoir les produits des terroirs africains, sécuriser les revenus des producteurs et améliorer durablement les conditions de vie en milieu rural. rural.
4: En recevant à son tour le certificat d'enregistrement, la présidente de l'association tchadienne pour la promotion et le développement du DIE, Bévia Respa, a exprimé sa reconnaissance aux plus hautes autorités et rassuré de la volonté des acteurs du secteur à contribuer au développement de l'économie locale. Le certificat d'enregistrement de l'indication géographique protégée du DIE s'inscrit ainsi comme une voie ouverte à la promotion d'autres produits du terroir tchadien sur le marché international.
1: Pala, chef-lieu de la province du Mayo-Kébi-Ouest, accueille aujourd'hui la 27e édition de la fête nationale de la jeunesse. Le ministre de la jeunesse et des sports, Naïra Bakary, est déjà sur place depuis hier. C'est ce que nous dit Ganda Tao Amia.
7: À sa descente d'avion, le ministre Nahir Abakar a reçu un accueil chaleureux du délégué général du gouvernement auprès de la province, le général Abdelmanan Kattab, qui a à ses côtés les membres du gouvernement, les élus du peuple ainsi que les forces vives du Mayo-Kébi-Ouest avant de se rendre au gouvernorat pour les civilités. Au nom de la province, le délégué général du gouvernement a exprimé sa fierté d'accueillir les délégations des 23 provinces, soulignant que cette fête est une occasion de renforcer l'unité nationale et le brassage culturel.
8: La jeunesse de notre province est une jeunesse debout, résiliente et actrice de son propre développement. Elle est prête à échanger, à bâtir le pont et à porter haut les valeurs de notre chère patrie.
7: Le ministre Nahir Abakar s'est réjoui de participer à cette célébration de 3 jours dédiée à la jeunesse tchadienne.
9: Nous sommes ravis d'être avec la jeunesse du Mayo-Kébi-Ouest et nous espérons que ces 3 jours ensemble vont nous permettre de construire quelque chose de durable, non seulement pour la jeunesse de cette région, mais aussi pour la jeunesse tchadienne en général.
7: Pala est désormais au rendez-vous de la jeunesse pour 3 jours d'activités placées sous le signe de l'unité, de la fraternité et d'expression de talent. Pala, Ganda Tao Hamia pour la Radio Tchad.
1: 6h passées de 41 minutes ici à Radio Tchad. Quelques nouvelles de l'étranger. Au Gabon, le gouvernement a été remanié le 11 octobre 2026. 10 mois après sa mise en place, l'équipe est toujours dirigée par Herman Imogolt en qualité de vice-président du gouvernement, mais elle totalise désormais 33 membres contre 30 dans l'équipe sortante. La sortie la plus retentissante est celle de Camélia Toutoum-Leclerc, ministre d'État à l'éducation. L'année dernière, son ministère a été secoué par un mois et demi de grève des enseignants, la plus longue depuis l'arrivée du président Oligui Nguema au pouvoir, quitte aussi le gouvernement Philippe Tonangoy à l'énergie, alors que le pays est touché par des coupures d'électricité et d'eau. Jean-François Ndong-Obian a aussi été remercié. Son ministère de la réforme est soupçonné de modifications clandestines des lois après leur promulgation. Il y a par ailleurs 8 entrants. Il est proche du président, conserve les postes clés du gouvernement, à savoir la défense, le pétrole, l'économie, les finances et les affaires étrangères. Nouveau bouleversement dans la vie politique congolaise hier lundi. Joseph Kabila, ancien président de la RDC de 2001 à 2019, et le groupe AFC M23 s'unissent. Ils ont créé un mouvement politico-militaire dénommé Front pour la refondation de la nation, FRN, qui a pour mission de fédérer et coordonner toutes les forces de résistance afin de mettre un terme à la tyrannie par tous les moyens, y compris la force. Et c'est donc à l'unanimité que les signataires ont décidé de nommer Joseph Kabila président. Opposant farouche à l'actuel président Félix Tshisekedi, Joseph Kabila, 55 ans, était déjà sous les coups d'une peine de mort pour trahison. Il a été condamné par contumace fin septembre 2025 pour trahison et crime de guerre. La justice militaire congolaise l'avait jugé comme l'un des initiateurs de l'AFC M23. Chronique économique de la semaine porte sur la nouvelle dimension de la poste Plume et Voix, Vroube Passiri.
10: Le réseau postal au Tchad reste une pièce essentielle, mais fragile en termes de l'infrastructure économique. Concrètement, le rôle économique de la poste ne se limite pas seulement à la distribution des courriers. En effet, les bureaux postaux dans les différentes villes sont des points d'accès au marché pour des milliers de commerçants et d'artisans. Ils servent au paiement des factures, à l'encaissement des salaires, à l'acheminement du colis qui nourrissent le commerce local et à des services financiers de base pour des populations non bancarisées. Dans les zones rurales, la présence d'un bureau postal peut réduire l'isolement économique et permettre l'inclusion financière d'une partie de la population qui n'a pas accès aux banques. Malheureusement, la faible digitalisation des services et l'insuffisance du maillage territorial rendent difficile la modernisation. Par ailleurs, la concurrence informelle et la montée des services de messagerie privée, souvent concentrés dans les grandes agglomérations, accentuent la fracture entre les zones rurales et urbaines. D'une part, la transformation numérique des services postaux, à savoir le suivi des envois, le paiement mobile intégré et les guichets électroniques pour réduire les coûts, accroître la transparence et rendre le service attractif pour les entreprises et les citoyens. Avec la croissance d'achats en ligne, même modeste au Tchad, un réseau postal fiable peut devenir l'épine dorsale de la distribution nationale, en particulier pour les petites et moyennes entreprises qui cherchent des canaux pour livrer leurs produits au-delà des centres urbains. Que faire pour redonner à la société tchadienne des postes et d'épargne ses lettres de noblesse? D'abord, inscrire la modernisation postale dans les priorités publiques avec un financement ciblé pour la rénovation des bureaux et l'achat d'équipements numériques. Ensuite, encourager des partenariats publics-privés pour développer des solutions de paiement et de livraison adaptées au marché tchadien. Enfin, promouvoir la formation du personnel et des campagnes d'information pour que les citoyens comprennent et adopte ces nouveaux services. La transformation structurelle engagée par l'actuelle direction générale de la Société tchadienne des postes et d'épargne vise à réinventer durablement le service public postal autour des priorités. Il s'agit de la restructuration des services financiers en commençant par le centre de chèques postaux avec l'ambition de créer à moyen terme une banque postale et de proposer des produits d'assurance, de la mise en place d'une plateforme intégrée et sécuriser des moyens de paiement et de la relance des services postaux sur l'ensemble du territoire. L'enjeu de la Journée mondiale de la Poste édition 2026 est clair. Ne pas voir le service postal comme un vestige administratif, mais comme un levier de développement socio-économique. Car investir dans la Poste, c'est investir dans l'accès au marché, la création d'emplois et l'inclusion financière des millions de Tchadiens. Vivement à mardi prochain.
1: À mardi prochain, vous ne pouvez pas suivre. Voilà qui met fin à cette édition. Merci de l'avoir suivi. Le rappel de l'essentiel. Le président de la République, Maréchal Mahamat Idriss Déby Itno, se trouve depuis hier à Paris, en France, à l'invitation de son homologue Emmanuel Macron. Une rencontre entre les deux chefs d'État est prévue aujourd'hui à l'Élysée. Et puis, la Cyrulune du Tchad obtient son indication géographique auprès de l'OAPI, une avancée majeure pour sa valorisation. Collaboration technique, Mahamoud Gassara qui vient de céder sa place à Agidi Rigobert. Au micro, je suis Melom Graziella. Je vous souhaite de passer une très belle journée en compagnie de nos programmes, bien sûr. Et sachez toujours faire le choix de la vie. À demain.
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Nous sommes à 6h50. Radio Service, deuxième volet. Adi Madbo, Avou Lumbi Madbo, Anam Gidigi, Bernard Sama Djoufa Sam Gadi, Inoum Salmon, Kokoli Souma, Gang Irangi Danam, Danan, Dok Souma Jonas, Madouna à Vainsou, à Daniel, Boana, Glama, la communauté Mé-Guinée, vivant en Yamélan, ont la douleur d'annoncer le décès de leur fils Idriss Avoulumbi, Matbo, décès survenu le 12 octobre 2026 à Dumdum, au lac Tchad, des suites d'une courte maladie. Cet avis s'adresse aux parents de Mégéné, frère Allo Gitigi, Amoul Mégui, Andjefa, tous Abiché, Aouissou, Ayouba, Andjondi, Alumza, Mongo, Adjou Goudom, Jacob, Mbout Bougol, Dogozou, Ndjou, Numbi, Ergena, Miléinan, Erguenan, Toussa Kilo, Mongolie, Salmon, Adoba, ses oncles maternels de Colomb, Bagay, Kalia, de Nyamenan et ceux du village. Ndak, Meizou, Soulukan, Ababa, Soulukan, les parents du village sont priés de rester sur place car le corps sera cheminé au village le 14 octobre 2026 à Mégéné, Djo Makoudi, par Kilo. Le lieu de recueillement est au domicile, est au quartier Chagua, côté nord de l'église catholique Saint-Emmanuel, chez son grand-père feu Matbo Jacques, paix à son âme. À la Dungar, Té Dengarti, Madengar, Edouard, Benjim, Ndilta, Robert, Ndingem, Singar, Nodjou, Tobay, Mungos, Madita, Flora, Mungos, Djirengi, Mungos, les enfants de Ngaou, Sadim, Benoît et toute la famille Tchur annonce les décès de leur fille, mère, sœur Ngou Mita Ngaou Sagim Claire, décès survenu dimanche 11 octobre 2026 à l'hôpital La Renaissance de Ndjamena, des suites des maladies. Cette triste nouvelle s'adresse à Sa Majesté le chef des cantons de Donomanga, Tamita Djidingar, Barnabas Ngar Djibem, Ngar Madji à terre par Donomanga, Bandomel Ngaou Sadim à Doba, Ngar Madji Dadungar à Donomanga et à toute la communauté Ogoulay résidant à l'étranger. Notez bien, la date de l'enterrement sera communiquée ultérieurement. Bidi Valentin Isaac Ngarabi Djirani Ngonbi et tout. Et tous les enfants de la défunte Toussaint Ndjamena ont les récrits d'annoncer les décès de leur sœur, tante et mère, la nommée Deremlar Anne, décès survenu à l'hôpital général de référence nationale de Ndjamena le 10 octobre 2026 et des suites d'une longue maladie. Cet avis s'adresse à Djirambiti Jean, Djirambay Alad, Sildoum Mathias, Josrangar Mbaye Kobo, Ngar Diki Mbayas Ban, tous à Nama par Benoï, Maskongar Dungaro, Betouji Josué Amundo, Po Nongar Mas Bangel, Nadji Tangar Jean, Ne Nouji Diabaou, Joséphine, tous à sœur Bernard Damba Kelo, aux familles de Jumras, Minga, Gyoso, Moulouang, Malo, Kaliwa, Kole, Mara. La levée du corps a lieu ce mardi 13 octobre 2026 à l'été numéro 6 de Chagua, suivi de l'enterrement au cimetière de Toukar. Le lieu de recueillement est chez la défunte au quartier Dembe, à proximité de la banque IBA. Paix à son âme. Dodé Osoga Riel Gagarnan Adiel Kama Ibrahim Kama Philomon Bourmanda Ortou Walbang Osoga Balamto Keitamar Lisette
D'où des rings qui ont dit Nestor, Ngélé Obed, Dunia Ouibogo, Dertos, Bal Tarabel, Antias Aladiga, Guy Kadadi, Apollos Ouibogo, tous et tous les enfants Goten et Kolob, Dingamena, ont la grande douleur d'annoncer les décès de leurs fils et frères. Le nommé Boumanda Kama, Todom Todé, fils de Kama Todom Todé, Enoch et de Dagaïgo Torokso Rachel. Décès survenu le 11 octobre 2026, Ndiamena, de suite de maladie. Cet avis s'adresse à Antlias Gagarnan, Josué Kama, Saria Kama, à la fille Bourmanda, Palissa Akonso, Alfaki Akotmo, Moussa Ouidan, Étienne Ouibogo, Abidjan Tiouroua, Mikal Lokten, Boaz Tamar, Gat Bagounli, Tosa Kim, Hassan Bogo, Bobo Gay, Palissa Bangné, Barnabas Amoul Mato, Albert Balamto, et à tous les parents de Mago. Professeur Gédéon Walbang Osoga, Kouich Gagarnan, Seba Bal, Benjamin Mbirip, Toussa Bongor, Ndounso Baksi et Rodaï Dokson, Akelo, Mboulso, Géandé Zarak, Afaya, Ba Dengeyo et Nathaniel Gargiamondou, Brahim Toubang et Badouvia Jacob Adoba, Théodé Fignal à Iriba Tommy Bol, Dadi Josias à Moussoro Nata Alato et Nimfas Alato à Djouban et enfin Orpha Ayakmo à Iri. Le lieu de recueillement est chez Ibrahim Kama à Toukra Mousgoum. Le corps sera acheminé à Kim le 14 octobre 2026 pour y être inhumé. Paix à son âme. La famille de Feu Sangamla, les enfants et petits-enfants de Feu Nastala Sangamla, les petits-enfants et petits-fils de Feu Galandi, Ringsala Sangamla et tous les enfants de Dawari, la grande famille Sesanga et la grande famille Dori, en général, annoncent le décès de leurs frères et pères. Frères, pères et grand-père Son Criot René Sangamla, survenu vendredi 9 octobre 2026 à l'hôpital général de référence nationale d'Ngamena. Cette annonce s'adresse à Johnny Billy et Gilbert Son Criot en France, au chef de village d'Awari et à sa population, au chef de village de Sesanga et à sa population, à la grande famille Doré, aux ressortissants d'Awari et à toutes les connaissances. Le lieu de recueillement est au domicile du défunt, au quartier Farchar-Deptimane. Et la date de l'enterrement sera communiquée ultérieurement. Dieu a donné, Dieu a repris, que son âme repose en paix. La famille Tayom Kabaï Raoukal Justine, Nom Obatengar Siangar, Ndom Nabaï Beringar, Grâce Palaï, To Giamta Nda Denouba, à la Dombaï Clarisse, Go Tumte Fête, ont la profonde douleur d'annoncer les décès de leurs fils, frères, sœurs, de leurs fils, frères, sœurs, Fé, Yom Tolabaï Prosper, survenu le 11 octobre 2026, Ndiamena, de suite d'une longue maladie. Cet avis s'adresse au chef des cantons de Komogo, Rim-Neloum Marcel, au chef des races Nondi, à Félix Ro-Domgar Mialbé, à la famille de Komogo, Gol-Kaba Ngainga, Kian, aux ressortissants de Baltram et particulièrement à Onal Michel, Idaï Nouba et à Dobou
pardon, et Adobo Yamanta, Tili Célestine, Mondé Yamanta, Montangui Michel, Ngemagibay Michel, Suzanne Siangar, la famille Yamalbay, Nga Di Genan Ndiaye Bay, Ramalbay Nelumungay, Asrabaï et Agnébaï, sans oublier Dumingué à la Dungar, Toi Debaï, Ngaï Dungar, Dumrangaï ou Dalbaï à la famille Maurice Bangadébé, Abakar Abdoulaye et Bar Koura, résident à Bitkin Ndé-Guerrier. L'enterrement a lieu ce 13 octobre 2026 au domicile familial Raungal, situé au quartier à Tron, non loin du code pénal. Dieu a repris que l'âme du regretté repose en paix. Mesdames, Messieurs, ainsi finit la lecture de la vie du communiqué de ce mardi 13 octobre 2026. La radio Dieu de par ma voix présente ses sincères condoléances à toutes les familles éprouvées. Que Dieu console le cœur des parents et amis des disparus et que les âmes des défunts reposent en paix. Nous vous remercions. Peut-être que vous avez choisi Radio Tchad et le poste national afin de vous accompagner en cette matinée. Guidi Rougoper qui remplace Mamouta Gassara. Casque, micro, parole, animation et présentation. C'est l'enfant chéri, Benny Rabéchir. C'est le bon plaisir de vous retrouver vendredi 20h, heure d'Ingemelon. Mesdames, Messieurs, une excellente journée à toutes et à tous, tout en souhaitant que la santé soit pour nous tous une maladie quotidienne.

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0: travail occupe une place essentielle dans nos vies. Il nous permet de nous accomplir, de trouver notre place dans la société et de nous donner du sens à ce que nous faisons. Mais lorsque les exigences s'accumulent, la pression devient permanente et que les efforts ne suffisent plus, cet équilibre peut progressivement se rompre. La fatigue s'installe et le repos ne suffit plus. Le travail perd son sens, la motivation disparaît, on doute de ses capacités, on devient irritable et l'on s'éloigne peu à peu de ses collègues, de ses amis, parfois même de sa famille. Le corps, lui aussi, commence à envoyer des signaux, il résiste, il compense, jusqu'au jour où il ne peut plus vivre. Ce n'est ni un manque d'énergie, ni une fatigue passagère. Cet état d'épuisement physique, mental et émotionnel porte un nom, le burn-out. Comment reconnaître ces premiers signes? Pourquoi certaines personnes y sont-elles plus exposées que d'autres? Comment le prévenir? Et surtout, comment se reconstruire et retrouver sa place lorsqu'on ne se reconnaît plus? Les burn-out, les comprendre, les prévenir et se reconstruire, c'est le thème de ce nouveau numéro de Reflets Croisés. Pour cet épisode, je suis accompagné par mes compagnons fidèles, Khadija Clemas Dembao, Souleyman Abdelkerim et Adouma Abdelkader. Pour nous aider à mieux comprendre les burn-out, à les prévenir et à nous reconstruire, nous recevons le psychologue Mohamed Mustapha Mohamed. Nous recueillerons également le témoignage de l'actrice tchadienne Achouar Abakar Souleyman. Elle nous racontera comment le burn-out l'a contrainte à s'éloigner des projecteurs et de ses activités pendant près d'un an, ainsi que le chemin qu'elle a parcouru pour se reconstruire. Nous reviendrons aussi sur sa carrière et sur sa triple nomination à la 11e édition des Sotigui Awards. Les Sotigui d'or, les Sotigui du public africain et les Sotigui du meilleur acteur de l'Afrique centrale. Enfin, nous recevons sur ce plateau l'artiste peintre Talaf. Il nous fera découvrir ses œuvres et nous parlera de la peinture, un art qui occupe une place de plus en plus importante dans notre paysage culturel. Bienvenue à tout le monde. Merci d'avoir accepté notre invitation à Chouac.
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0: Cher Achouak, que s'est-il passé? Pourtant, à chaque fois que je te vois, tu es tout le temps ravissante, avec des sourires. Jamais on pourra imaginer qu'il y a quelque chose qui ne marche pas. Raconte-nous un peu. Comment une personne comme toi, pleine d'énergie, pleine de choses à faire, peut s'éloigner pendant une année des projecteurs, de ses activités?
2: Merci pour l'invitation. C'est comme si un jour je me suis réveillée, c'est comme s'il y avait un interrupteur et quelqu'un a appuyé dessus, off, tout s'est arrêté. Il y avait une pause totale.
0: Ah ouais?
2: Ouais.
0: D'un moment à l'autre, comme ça?
2: Exactement.
0: Tu n'avais pas de signaux, il n'y avait rien qui te faisait comprendre que quelque chose n'allait pas?
2: Donc, il m'a fallu, en fait, quelques mois pour aller en arrière et comprendre ce qui s'est passé. Parce que je pense que les deux, trois dernières années, j'avais eu des périodes de fatigue intense, perte de concentration, démotivée. Je remettais toujours ce que je devais faire à demain. Je me rappelle qu'une fois, j'étais dans la cuisine, je devais faire un rapport et je devais faire coucher les enfants. Et je me suis retrouvée à courir comme ça dans la maison pendant 2-3 heures. Et je n'arrivais pas à finir. Et avec le temps, je me rappelle que j'ai eu une période où je vivais comme ça pendant 2-3 ans, où la moindre petite activité en fait devenait très lourde.
0: Et alors qu'auparavant c'était chose de normal, tu le faisais sans

0: Là, à un moment donné, vous êtes rendu compte que voilà, on a éteint l'interrupteur de votre vie professionnelle ou de votre corps. Qu'est-ce qui s'est passé réellement?
1: J'ai eu une année 2024, une année très intense. J'ai organisé une grosse activité qui me tenait à cœur. Après, je suis partie en tournage pour mon dernier film avec Haroun Soumsoum dans le désert du Tchad à Fada. Et après, je suis partie en vacances avec mes enfants. Et après ça, je suis partie au Sénégal pour une formation en actorat. Et bon, j'étais très contente. J'arrive au Sénégal. C'était ma première fois au Sénégal. Je commence mes cours. Il y avait des professeurs extraordinaires.
0: Donc, tu étais réunie pour que le moment soit extraordinaire.
1: J'étais vraiment dans mon élément. Il y avait beaucoup de jeunes qui venaient un peu partout de l'Afrique aussi, très, très talentueux. Et au bout d'une semaine, un bon matin, je me lève et j'arrive pas, en fait, j'arrivais plus à me lever. Parce que d'habitude, pour moi, me lever à 5h du matin, 5h30,
0: c'était normal.
1: Parce que j'ai été quand même maman, on va dire, solo pendant un petit moment de ma vie.
0: Okay.
1: Donc, je m'occupais de mes enfants. Donc, me lever le matin, ce n'était pas du tout un problème. Et là, j'arrive au Sénégal où j'ai fait la chose que j'ai toujours voulu faire. Et c'était difficile de me réveiller le matin.
0: Donc, le matin, le réveil sonne. Et vous regardez le réveil. Exactement. Vous faites semblant comme s'il n'existait pas.
1: Ouais.
0: Et qu'est-ce qui s'est passé par la suite?
1: Et là, je commençais à avoir de problèmes de digestion. Ça veut dire que même à un certain moment, je prenais même de l'eau, j'arrivais pas à l'avaler.
0: Ah ouais.
1: Je sentais comme s'il y avait un blocage quelque part là.
0: Enfin, l'eau n'était plus liquide.
1: Exactement.
0: Elle était solide, quoi.
1: Exactement.
0: J'avais du mal à l'avaler.
1: Ouais. Et je dis, il y a quelque chose qui ne va pas. Parce que je suis aussi quelqu'un qui ne tombe pas beaucoup malade.
0: Ouais.
1: Voilà.
0: Là,
1: si c'est trop, j'ai de maux de tête et je prends un médicament et je vais dormir et puis ça passe.
0: Un peu comme tout le monde.
1: Un peu comme tout le monde, voilà.
0: Tout ça, on fait ça.
1: Parce que je vis au Tchad, même le palu, moi je l'ai eu qu'une seule fois dans ma vie. Donc voilà, je ne tombe pas malade. Donc j'ai dit, il y a quelque chose qui ne va pas. Donc avant d'aller au cours, il y a une petite clinique qui n'est pas loin de là où j'étais. Donc je pars et j'ai dit au docteur que je ne me sens pas bien, j'ai l'impression que c'est mon cœur. Bon, parce que j'ai cru que c'était là, donc j'ai cru que c'est mon cœur. Il m'a dit, ben, comment tu te sens? J'ai dit, je me sens sonnée, fatiguée et j'arrive pas à manger. J'ai l'impression qu'il y a quelque chose qui ne va pas. Et ça va vous faire rire parce que je suis très cérébrale, donc je n'entends pas mon corps. Donc je ne savais même pas que le cœur ou mon cœur était. Parce que j'ai ressenti la douleur par là et puis je lui disais mon cœur. Et il m'a dit, écoute, je ne pense pas que c'est ton cœur. J'ai dit, c'est mon cœur. Il dit, ok, tu te couches, on va faire l'examen pour le cœur.
0: L'électrocardiogramme.
1: Exactement. Je me couche et puis il met des tas de trucs à gauche.
0: Ouais.
1: Et je lui dis, non, mais le cœur, il est... il n'est pas là, mon cœur.
0: Ouais, mais ça, c'est le cœur qui aime.
1: Il m'a dit, ça peut arriver, mais c'est trop rare. Sinon, le cœur, il est à gauche. Donc, il le met et puis il m'a dit, voilà, le truc, il m'a dit, t'as rien au cœur. J'ai dit, mais j'ai mal ici, j'arrive pas à manger, ça me brûle. Et il m'a dit, peut-être tu dois faire une fibro, mais allons faire d'autres examens. Donc, tout de suite, ils ont...
0: Tout ça le même jour.
1: Le même jour, c'était au Sénégal, c'était génial. Ils me disent, on va faire l'échographie de tous tes organes. Donc là, on a fait, c'est sorti, tout va bien. Bon, parce que j'étais quand même très en alerte, parce que je lui disais, il y a quelque chose de très sérieux. J'ai l'impression que c'est parce que je suis fatiguée. Et il me fait tout le truc, il me dit, tout va bien. Mais le truc, c'est que un mois avant ça, j'étais avant de quitter pour le Sénégal. Une fois, je suis... bon, moi, j'ai des journées longues. Hein. Souvent, je me lève le matin et je sors de la maison à 8h, 9h et je rentre à 21h, 22h parce qu'il y a tellement de trucs que je dois faire. Surtout quand j'approche d'un voyage, il faut régler beaucoup, beaucoup de choses. Et juste avant mon voyage, je suis sortie une journée ordinaire où j'ai fait tellement beaucoup de choses, où je ne mange pas à temps. Et dans la nuit, vers 23h, j'ai eu une sorte de décharge comme ça électrique dans tout mon corps. Je sentais, bon, c'est le terme maintenant je le connais, mais à l'époque je ne savais pas, on appelait ça décharge électrique. Et je parlais avec ma petite sœur qui était aux États-Unis au téléphone.

0: téléphone, et là je commence à lui dire écoute, j'ai ressenti deux choses. Et elle appelle mon autre soeur qui est au Tchad, et mon autre soeur vient, et on va aux urgences, et j'arrive aux urgences, et j'entre, et puis il y avait une fille qui était en train de faire une crise, et j'ai oublié en fait ce qui m'est arrivé.
1: Ouais.
0: Et là on a pris ma tension, on a fait des tas de trucs, le test de palu, ils m'ont dit il n'y a rien. Mais quand même, le lendemain, je suis partie faire un bilan.
1: Ouais.
0: Mais il n'y avait rien. Donc, j'ai mis de côté, je laissais. Donc, c'est pour dire qu'il y a eu des signes, mais moi, je n'ai pas écouté.
1: Vous
0: n'avez
1: pas prêté beaucoup d'attention, c'était normal. On s'est réveillé et puis voilà, on est passé à autre chose.
0: Donc, j'ai carrément oublié ça. Je suis partie en vacances, après je suis partie au Sénégal. Voilà, donc, ils ont fait tous les examens. Ils m'ont dit, tout va bien, peut-être il faudra faire une fibro. Deux semaines après, je fais la fibro.
1: Pendant ce temps, qu'est-ce qui se passe du jour à X
0: donc,
1: à deux semaines.
0: Ce temps, ouais. Mon corps, il a commencé à se comporter d'une façon que je ne contrôlais plus, que je ne savais plus. Je ressentais tout, en fait. C'est comme si, tout d'un coup, je ressentais le moindre petit mouvement dans mon corps. Quand quelque chose bouge, en fait, j'arrivais à sentir, j'étais devenue comme un médecin, hypersensibilité, j'arrivais à sentir mon pouls, quelque chose que je ne connaissais pas faire avant, je ressentais tout, j'avais mes pieds qui souvent brûlaient, j'avais des brûlures en fait, le corps il brûlait de partout, j'avais des trucs qui me tiraient aux orteils, le corps il était en alerte en fait, il n'y avait plus que ça, je ne pouvais plus réfléchir. C'est comme si j'étais là et j'attendais aujourd'hui qu'est-ce que mon corps va faire.
1: Et c'est-à-dire que là vous êtes à un stop.
0: Je ne faisais plus rien.
1: Ouais.
0: Et il m'arrivait de manger et j'attendais que la nourriture revienne. Et c'est ce qui s'est passé. Je ne vomissais pas, mais j'ai mangé et une heure après, 30 minutes après, comme un enfant, tout révèle.
1: Ouais, parce que vous ne digérez pas.
0: Oui, je ne digérais pas.
1: Donc là, vous êtes toujours au Sénégal.
0: Je suis toujours au Sénégal.
1: Okay.
0: Et je me levais toujours le matin malgré tout. J'allais en classe parce que j'adorais ça. Et il se trouve que c'était une formation en actorat où on devait souvent faire de monologues. Et parler, on nous donnait des sujets. Donc, une fois, on nous a donné un sujet sur le divorce. Et comme j'étais déjà à mon deuxième divorce et mon troisième mariage, donc j'avais fait un monologue.
1: Tout le monde attendait ça.
0: J'avais fait un monologue sur le divorce où je parlais en fait à mon premier mari avant le divorce. Et il y avait une vingtaine de personnes, des acteurs, parce que c'était aussi des acteurs professionnels. Et moi, je me suis assise et je faisais juste mon truc et toute la salle a commencé à pleurer. Toute la salle a commencé à pleurer.
1: Ça veut dire quoi ? C'est-à-dire que vous...
0: Ça veut dire que je suis devenue aussi très émotif, en fait. C'était des gens que je ne connaissais pas, mais je me suis juste mise comme ça. Je n'ai même pas préparé, hein. J'ai rien préparé. Même la veille, je pensais faire un monologue sur autre chose. Et là, je suis venue m'asseoir comme ça, parce que il m'arrivait aussi de moments où j'étais très vide. Après la première crise, j'étais vide, je réfléchissais pas.
1: Donc si je comprends bien, vous avez deux jours où vous étiez down complètement.
0: Exactement.
1: Et d'autres où vous avez comme cette force de faire quelque chose.
2: Hamza, si tu permets, je rebondis par rapport à ta question.
1: Oui.
2: Sois bienvenue surtout.
0: Merci.
2: J'ai dit n'importe quoi, hein. C'est pas notre cheval que moi je connaissais, tu es devenue toute petite. Est-ce que c'est l'effet burn-out ou c'est la maternité et tout ça?
0: Non, justement, comme je ne mangeais pas, donc après j'avais peur de manger parce que c'est pas amusant de manger et puis avoir des choses qui reviennent. Donc je mangeais pas. J'ai perdu, en 4 mois, j'ai perdu 15 kilos.
3: Okay.
0: Voilà. En 4 mois, j'ai perdu 15 kilos. Mais le plus fou, c'est que j'étais toujours debout. Comme cliniquement, j'étais pas malade. J'allais à l'hôpital, chaque 2-3 jours, j'allais à l'hôpital. Je passais 2-3 jours à l'hôpital. Le lendemain, j'allais à l'école. Et c'était ça la partie la plus difficile, parce qu'on t'a dit, t'es pas malade. Donc, si t'es pas malade, tu dois continuer à vivre ta vie.
1: À faire les choses normalement.
0: Normalement. Ce qu'on fait normalement. Donc, dans la vie. J'ai arrêté de dormir. Je faisais 1 heure ou 2 heures par nuit, souvent même 30 minutes.
1: Mais tu étais seule au Sénégal ou tu étais accompagnée?
0: Mon mari a dû prendre une année sabbatique.
1: D'accord.
0: Donc il était là. Et comme je n'étais pas malade, comme je fonctionnais en quelque sorte toujours, c'était aussi difficile qu'on te considère comme si tu es malade. Parce que si tu fais 2 nuits à l'hôpital et on dit que tu n'as rien, bah, dès que tu sors, tu reprends ta vie.
1: C'est ça.
0: Voilà, donc j'ai passé tout un mois comme ça.
1: Oui.
0: À me retrouver une semaine à l'hôpital. Et le lendemain, il n'y a que moi, en fait, qui savais ce qui s'est passé dans mon corps.
1: D'accord.
2: Maintenant, puisque tu en parles, tu penses que tu es guérie?
0: Je suis changée. Je pense que c'est quelque chose, on n'est guéri jamais de ça. C'est comme si c'est une prise de conscience, en fait. C'est une prise de conscience. Bon, surtout que ça m'a pris beaucoup de temps pour savoir ce qui m'arrivait. Justement, quand j'étais à l'hôpital, à un certain moment, le médecin, il disait peut-être vous faites une dépression. Ouais. Et on m'a amené une psychiatre à qui je commençais à parler. Et paraît-il, quand tu fais une dépression, il faut que tu trouves en fait l'élément déclencheur, le traumatisme,
1: ouais. Oui,
0: ou quelque chose comme ça. Et je me suis mise à chercher et chercher, parce que quand même, alhamdoulilah, j'ai pas, dans l'enfance, j'ai pas vraiment eu de traumatisme, parce que j'ai mes parents qui sont adorables, mon père qui m'a toujours soutenue dans toutes mes folies, et ma mère reste une maman tchadienne, mais à la fin, tu vois, elle revient toujours.
1: Les maris, s'ils vont plus, tu les laisses, donc...
0: Exactement. Quand je me marie, c'est que ça me convient pas, je suis pas le genre à rester et me morfondre, voilà, et tout ça. Et puis, et j'étais aussi à un très beau moment de ma vie,
1: ouais.
0: Parce que je suis mariée, je m'entends super bien avec mon mari, le côté professionnel, j'ai fait
1: le film vient de sortir,
0: exactement, et mes enfants, j'ai une fille et un garçon, et je me dis, mais tout se passe bien dans ma vie, donc qu'est-ce qui peut bien me faire
1: une dépression,
0: tu vois. Et j'ai cherché.
2: Justement, je vois que comme tu arrives à en parler et tu refais le parcours, est-ce que la question de Hamza revient, hein, qu'est-ce qui n'a pas marché?
0: Donc, un jour, j'étais à l'hôpital, j'étais couchée à l'hôpital, et c'est le réalisateur Mama Saleh Haroun qui m'appelait. Et puis là, je commençais à lui dire, écoute, voilà ce qui se passe, je suis à l'hôpital et tout. Et puis lui, au bout de quelques minutes, il me dit, ah, peut-être tu fais un burn-out. Je dis, un burn-out? Il me dit, ouais, Achouar, toi, tu fais beaucoup de choses, tu t'arrêtes jamais. Et puis au Tchad, là, c'est pas évident, et tout ça. Et dès que j'ai raccroché avec lui, j'ai pris mon téléphone et j'ai commencé à
1: chercher à comprendre.
0: À chercher à comprendre ce que c'est un burn-out.
3: Okay. Et très sincèrement, j'aimerais savoir quelle est la cause, l'origine. Comment tu t'es retrouvé dans cette situation? Est-ce que c'est vraiment des pensées externes? Est-ce que c'est parce que tu travailles beaucoup? Ou comment? Qu'est-ce qui a fait que tu es vraiment dans cette situation?
1: Les spécialistes vers lesquels tu étais et qui t'ont diagnostiqué le burn-out. Mm-hmm. Donc à un moment donné, ils t'ont fait le diagnostic pour dire voilà, burn-out. Et qu'est-ce qu'ils t'ont dit plus que ça?
0: Donc on m'a conseillé de voir une thérapeute masseuse. Parce que à un certain moment, on a compris que ce n'est plus l'hôpital. Mmh. Il faudra chercher autre chose. Mmh. Donc, je suis partie et j'ai rencontré cette fille qui a son cabinet. Et c'est la première fois, en fait. Parce que
1: c'est au Sénégal toujours.
0: Nous, c'était toujours au Sénégal.
1: D'accord.
0: Donc, j'arrive et elle, je viens et elle me touche là. Et puis, elle me dit, tu es épuisée, hein? Et je lui dis, oui, je suis épuisée. Et là, elle me fait coucher. Et on commence à parler. Et j'avais les larmes qui coulaient. Je pleurais pas, hein, mais j'avais les larmes qui coulaient. Et c'était plus ce que elle, sa façon de me parler. Elle me dit, je sens de la colère, de l'épuisement.
1: Et ce qu'elle est psychologue?
0: Thérapeute, c'est ça, on appelle masseuse thérapeutique.
4: Non, beaucoup plus peut-être kinésithérapeute ou
0: non,
4: bien...
0: c'était pas une kiné. Ah. Elle fait des ventouses,
4: Okay.
0: Mais c'est aussi des thérapeutes.
4: Oui, donc, ce sont des thérapeutes. Voilà. Donc la thérapie, peu importe sa façon, si c'est psychothérapie ou bien thérapie liée avec des occultes, je sais pas, c'est en Chine on pratiquait des piqûres.
0: Exactement.
4: Voilà.
0: Ouais.
4: Donc thérapie. Peu importe la formation, beaucoup de gens y arrivent à faire. Il n'y a pas de soucis dans ça.
1: Mais c'est surtout, qu'elle te posait quand même des questions. Elle voyait
0: elle
1: voyait que tu étais quand
0: Elle me touchait.
1: Ouais.
0: C'était beaucoup plus physique.
1: D'accord.
0: Et je pense que c'est mon corps, en fait.
1: Qui parle, en fait.
0: Oui.
1: Sans que tu
0: mon
1: puisses...
0: corps, il était épuisé. Parce que je me rappelle, que dans les semaines où j'étais à l'hôpital, souvent je pouvais prendre mon petit déjeuner et je me sentais ronflée et je dormais.
1: Ah, carrément.
0: Carrément.
1: Pendant que tu as.
0: Je suis en train de manger et je sens comme si c'est un ronflement et je m'endors 30 minutes, une heure et je me réveille après.
1: Et tu continues à faire autre chose.
0: Et je continue à faire autre chose, ouais.
1: Ouais.
0: Et c'est que c'est elle, quand elle m'est touchée, en fait, quand elle touchait certaines parties de mon corps et elle m'est parlé, c'est comme si ça a permis à mon corps de se lâcher, en fait. Mm-hmm. Et là, on a commencé à parler. Parce qu'à un certain moment, je me suis mise dans la tête que ça y est, je vais mourir. Parce que les docteurs, ils trouvent pas qu'est-ce que c'est. Personne ne sait. Et j'ai commencé à délirer, en fait, parce que j'ai dit ma grand-mère est partie en voyage. Elle n'est pas revenue. Elle n'a plus revu ses enfants. C'est la même chose qui va m'arriver. Donc, j'étais, en fait, dans ces délires-là. Et elle me dit, écoute, tu es une femme. Tu as traversé beaucoup de choses et sûrement peut-être dans ton travail, même si c'est un travail que tu aimes, peut-être qu'il y a eu des choses. Et c'est là, en fait, j'ai commencé à lui raconter, en fait, pour moi, être une artiste, être une actrice, qu'est-ce que ça me prend de moi pour pouvoir être tous les jours une artiste au Tchad, en fait.
1: Donc, en fait, la cause réelle qui t'a amené vers le burn-out, c'est tout l'épuisement, toute cette énergie que tu dépenses quotidiennement à faire ce que tu aimes faire, à faire ton métier d'actrice.
0: Exactement, parce que là, j'étais tout à fait d'accord, parce que ça commence à devenir dans la tête. Parce que j'ai dit, le corps, oui, il peut se fatiguer, mais pas à ce point-là. Et c'est là, en fait, que je réalise que l'épuisement, il n'est pas seulement physique, mais c'est aussi mental, c'est aussi émotionnel. Et...
1: Oui, mais Ashwak, aujourd'hui, tout le monde sait, Aljamena Ashwak, c'est quand même une jeune femme épanouie, elle fait ce qu'elle veut, et donc personne ne s'attend quand même que le regard des autres vis-à-vis de l'actrice Ashwak peut l'amener à subir ce type de situation.
0: C'est ce qu'on pense, hein. On pense qu'en fait, que les choses qui se disent sur nous, qui se passent autour de nous, ne nous affectent pas, mais ça, on ne le sait pas.
1: Ouais.
0: Je me rappelle qu'elle me disait que le corps, il emmagasine tout. Et il faut lui laisser le temps, en fait, de process les choses. Chose que moi, je ne faisais pas, parce que moi, j'étais à 100 à l'heure. Hein. C'est d'un projet à un autre. Et je me rappelle qu'aux dernières années, bon, ça aussi, c'est des choses qui se passent. Je pense que c'est nous, au Tchad, des Africains, pour ne pas... J'aime pas être méchante. Mais on est aussi dans une société que même si on dit que ce que tu fais n'est pas bien, mais du moment que ça commence à marcher, c'est comme si les gens, ils se disent, mais pourquoi ça marche? Il faut qu'on vienne détruire. Et j'ai eu beaucoup de ça. En fait, par exemple, j'ai eu des groupes d'artistes à un certain moment qui ont fait des pétitions, qu'ils ont envoyées dans une ambassade qui me soutenait, comme quoi j'étais pas légitime d'être soutenue, parce que moi, je suis artiste depuis quand? Eux, ils sont là depuis. Donc, en fait, il y avait des petites batailles comme ça que je menais mais sans toutefois accorder l'importance.
1: Et ton subconscient souffre.
0: Exactement. Ou souvent, tu es là, à un bon moment, tu vas à un festival, tu es très contente, et tu as quelqu'un de proche de toi qui vient, qui te dit, j'étais quelque part, et il y avait 20 personnes qui parlaient de toi et qui me disaient que tu n'es pas une fille bien, comment ça se fait que tu fais ça, tu vois, et ou tu as ou quelqu'un de la famille qui te dit que, tu sais, dans notre famille, nous, on est des gens bien, si toi tu fais ça, c'est que peut-être Zolzoloki, tu vois, des trucs comme
1: alors
0: ça.
1: Alors que toi, tu es dans ton rôle de vivre ta vie et faire surtout ce que tu sais faire, et tu le fais bien. Monsieur le psychologue, qu'est-ce que vous avez à nous ajouter par rapport à ce que Ashwag vient de nous raconter là?
4: Merci beaucoup avant tout pour l'invitation, et je remercie la grande actrice Ashwag pour ses témoignage qui est vraiment parfait, qui est vraiment bien expliqué, bien détaillé. Je vous remercie énormément pour ça. Maintenant, s'il s'agit de donner une définition simple ou bien prendre la définition de l'Organisation mondiale de la santé sur le burn-out, c'est un épuisement professionnel. C'est un épuisement, oui, professionnel, et un état d'épuisement qui n'est pas seulement physique, elle a bien dit il y a un instant, c'est aussi émotionnel, c'est-à-dire psychologique, et aussi, comment on appelle, lié aussi avec physique aussi, il y a des symptômes tout. Mais il y a une partie curieuse que je voudrais dire à nos auditeurs et auditrices, ce n'est pas une maladie. Selon la CIM, Classification Internationale des Maladies, CIM 11 pour être bien précis, donc ce n'est pas une maladie. Mais burn-out n'est pas maladie, on est d'accord, mais ne négligeons pas. Pourquoi? Parce que un burn-out négligé peut conduire facilement à une maladie, souvent à la dépression.
5: Tout à fait.
4: Donc c'est pour cette raison, il est très important de connaître le burn-out. Si je dois dire en arabe, il y a aussi ceux qui nous suivent aussi, ils veulent aussi comprendre, savoir en arabe.
1: Oui,
4: aussi.
1: C'est quoi en arabe, c'est-à-dire le burn-out?
4: Al-ayamin al-amal, ou duqtat al-amal, ou subat al-amal. Donc on peut donner un nom comme ça, peut-être je n'ai pas bien ciblé, mais Aya.
1: La fatigue.
4: Fatigue. Fatigue à Amal. Aya à Amal, par exemple.
1: Oui, mais pour que. Monsieur Moustapha, pour que cet épuisement devienne du burn-out, là. C'est pas seulement le fait que je travaille beaucoup, mais il faudrait que. Psychologiquement, il y a des facteurs qui ont touché
3: externe.
1: À ma vie.
3: Facteurs bien externes.
1: Externe. Qui m'amènent donc à. C'est ça,
5: résultat,
1: je
5: crois.
3: À ces résultats.
4: Voilà, si vous me permettez, j'y vais citer quelques, peut-être on peut aussi se compléter. Parmi les principales causes ou bien les facteurs externes sont là le fait d'être un bourreau de travail. Je ne sais pas si c'est le bon mot. Travailler beaucoup. Elle a dit, elle part à 100 à l'heure récemment, travailler beaucoup et sortir même de l'heure, de l'emploi du temps, du planning de travail. Et en tant que psychologue, on conseille à cet étudiant ou bien à n'importe qui, n'importe quel professionnel, pendant les moments de travail ou pendant l'autre, il y a ce qu'on appelle la pause. Pause, arrêt, on doit respecter la pause. Et pendant un mois ou deux mois, dans plusieurs organisations, il y a ce qu'on appelle deux jours de congé mensuel, deux jours et demi de congé. On doit respecter ça, on doit prendre ces congés. C'est pas pour rien que ces congés sont là. Et maintenant, à la fin de l'heure de travail aussi, je dois dire que je dépose, je ferme mon ordinateur si c'est un travail intellectuel, je dépose l'ordinateur, je me déconnecte, je laisse tout et je vais parler du travail. Demain à l'heure du travail aussi. Sauf s'il y a entente avec, je ne sais pas, avec, comment on appelle son entreprise et tout, parce qu'il y a des organisations, il y a des entreprises qui font les heures sup. Mais ça aussi ne doit pas dépasser le congé, parce que le corps a besoin d'oublier un peu le travail. Le corps a besoin de respirer. Le cerveau a besoin de penser autre chose.
1: Autre chose.
4: Voilà.
1: Alors, Ashwag nous a dit
4: oui.
1: Que ce qui l'a amené à vivre ça, c'était la médisance, c'était la méchanceté. En fait, c'était des éléments externes qui l'ont affecté émotivement et psychologiquement, peut-être des personnes à qui elle avait donné confiance qui l'ont trahi, peut-être des parents qu'elle pensait qui étaient fiers qu'elle aille à Cannes et qu'en réalité n'était pas content. Donc c'est tous ces éléments il faudrait quand même essayer de nous expliquer un peu cette partie-là.
0: J'ai eu à parler avec plusieurs personnes qui sont passées par là. Mmh. Et en fait, c'est pas le travail qui nous épuise en tant que tel. Parce que souvent, quand tu travailles quelque part et que tu te donnes à 100% et tu n'es pas apprécié à ta juste valeur.
3: Justement.
0: Et actuellement, c'est ça en fait qui crée le burn-out, là, comme on dit, professionnel chez les gens. Et ça peut arriver chez le cultivateur que tu as pris, par exemple. Parce que si moi, je me donne à fond dans ce que je fais, et qu'à la fin, quelqu'un, chaque année, ouais, quelqu'un vient et dit ce que tu produis là n'est pas bien, tu vois, ça te démotive et tu déprimes.
1: Donc forcément, c'est dans une position de subordination. Et si moi je suis le chef, je peux aussi passer à ça?
0: Non, quand il s'agit de travail, il n'y a plus de chef, parce que tu fais quelque chose,
1: oui,
0: et tu le laisses au monde pour la crise.
1: Exactement.
0: Donc ce n'est plus question d'être subordonné ou chef. Et moi, avec le temps, j'ai compris, en fait, c'est ça dans mon coin. Parce que, en fait, l'énergie, si, moi, je fais ce que je fais avec beaucoup de conviction et de fierté. Parce que, quand même, j'ai vécu 13 années de ma vie à l'extérieur du Tchad, dont 9 années aux États-Unis, et quand je suis rentrée, moi, ça me fait plaisir d'être artiste ou de faire certaines choses, parce que je me dis, je suis au Tchad, j'ai vu au Tchad, il est important qu'au Tchad aussi on fasse certaines choses, et c'est pour ces raisons-là que je travaille par exemple sans arrêt ou pour chercher de fonds, ou j'ai fait une formation pour qu'on forme des gens pour tenir des galeries. Et donc, en fait, ces choses, je les fais, elles sont juste pas pour moi, c'est vrai, ça m'épanouit, mais je suis ce genre de personne où mon épanouissement ne s'arrête pas à moi. J'ai envie de faire des choses, en fait,
1: pour les autres.
0: Pour les autres.
1: On va revenir un peu encore à ta situation là. Mm. Parmi ce que tu viens de nous citer là, par exemple, la famille qui ne nous comprend pas, qui nous dit voilà, tu nous fais le déshonneur parce que nous on a une famille respectueuse et toi tu fais l'actrice, ou les amis qui nous ont trahis. À ton avis, parmi tous ces éléments, lequel a été celui le plus dur à supporter et donc a déclenché le burn-out?
0: Donc, il y a eu plusieurs éléments, mais je me rappelle que, bon, je sais que j'ai quelqu'un de très très très proche dans ma vie, que je pensais qu'il vivait avec moi, que je pensais qu'elle comprenait en fait tout ce que moi je faisais et pourquoi. Et quand j'étais surprise que quand je suis tombée malade, que cette même personne-là allait partout dire aux gens qu'elle fait une dépression parce que elle est... sa réputation est gâtée parce qu'elle fait des films. Et pendant longtemps, c'était cette même personne qui venait me dire que j'étais là. On a dit que t'es ceci, que t'es cela.
1: Elle te manipulait.
0: Oui, exactement. Et on reste des êtres humains. Hein. On peut beau dire que... parce que quand même, moi, ça, il faut qu'on le sache. Mon père et ma mère me soutiennent à 100%. Donc, normalement, c'est les éléments les plus importants qui devaient me suffire.
1: Oui,
0: mais
1: comme
0: on est des êtres humains,
3: on est dans une société
0: et on vit avec des gens, à un certain moment, ça ne suffit pas. Parce que je me rappelle que les gens, ils disent, mais pourquoi tu t'encombres des gens? Parce que tu as des sœurs, tu as tes parents. Non, c'est pas suffisant. On vit avec les gens. Moi, j'adore les gens, j'adore les rencontres, j'adore partager des choses.
1: Donc, comme quoi, ça peut arriver à tout le monde, même à une actrice qui est reconnue internationalement et qui a gagné beaucoup de trophées. Donc ça veut dire que personne n'est épargné. Adoumoui, je vois que tu voulais poser.
2: C'est au psychologue, ma question. C'est quoi la différence entre le burn-out, l'anxiété, l'épuisement ou la dépression?
4: Merci beaucoup, monsieur Adoum. Burnout, comme je viens de dire récemment, selon la définition de l'OMS, c'est un épuisement professionnel. qui ne se manifeste pas seulement physiquement, mais aussi émotionnellement aussi. Donc on arrive à un moment, si on ne respecte pas certains passages, surtout le repos et autres, on va tomber dans le burn-out. Donc c'est pas une maladie. Maintenant, si on parle de l'anxiété, de dépression, ce sont des troubles de l'humeur. Donc sinon, ce sont des troubles. Qu'est-ce que la dépression? La dépression, c'est la perte du goût de vivre ou bien la perte de plaisir.
2: On dit on rejoint le burn-out.
4: Oui, sur cette partie, si un burn-out est négligé, il y aura ce qu'on appelle les risques de dépression. Donc, avec des manifestations en dépression, on peut voir de l'insomnie, manque de sommeil, ou hypersomnie, on dort beaucoup. Et puis, il y a ce qu'on appelle anhédonie, perte de plaisir. D'habitude, si j'aime passer le temps avec des amis ou bien échanger, je vais ne plus avoir plaisir en ça. Donc, je vais seulement m'isoler et ainsi de suite. Donc, la dépression, c'est un peu grave. Il y a plusieurs catégories de dépression aussi. Et ça se soigne aussi. Il y a des thérapies, il y a aussi des médicaments pour ça. Et anxiété, c'est quoi? C'est une peur pathologique. Une peur qui n'est pas liée avec la réalité. Je peux penser à tout moment que le ciel peut me tomber sur la tête. Donc il n'y a pas de danger, mais j'analyse, mon cerveau analyse toujours les dangers imminents. Donc c'est ça, ce qu'on appelle l'anxiété, dépression. Anxiété font partie des troubles de l'humeur. Mais burn-out est uniquement ou généralement lié à la profession, au travail encore, je reviens. Donc pourquoi je dis ça revient beaucoup plus professionnel? Pour votre exemple, vous avez dit que vous avez le consentement, l'accord de votre parent, mère, père. Ils sont fiers de vous, de votre métier, de votre personne, de votre rôle de porte-drapeau du Tchad aussi, de représenter le Tchad comme Hamza a dit à Venise ou bien Festival de Cannes. Donc vous avez aussi l'approbation des parents. Donc c'est un grand plaisir pour une fille, pour un fils. Maintenant, c'était pas facile pour vous, je comprends. Lorsque vous avez dit la société n'approuve pas votre rôle d'actrice, moi je peux dire que cette société est en train de mener des violences basées sur le genre envers elle. Pourquoi? Ça fait quel type de violence basée sur le genre? Parmi les typologies des BBG, il y a ce qu'on appelle déni des ressources et d'opportunités. Donc on ne donne pas cette ressource, cette opportunité aux femmes. Exemple, le monsieur est marié, il a sa femme, il dit école la matin, chalas, école la mal, awin. Ou bien, Martha, sa femme travaille à l'hôpital, intimat, karim, filaptan, halas, awin, maya, karim, laptan. Ou bien, elle représente le Tchad, elle est actrice, dit non, Mati, c'est Yousse, Meshino, Mati, c'est Philippe, ainsi de suite. Donc, elle est victime de quel type de violence, de déni de ressources et d'opportunités. Donc, c'est. Je ne peux pas dire que vous n'avez pas vécu le burn-out. Vous avez connu ça aussi. Mais peut-être à ce moment, il y a eu ce qu'on appelle les violences, les harcèlements, les trucs que vous avez encaissés. Et ça n'a pas été facile pour vous. Mais vous êtes bien sorti. Vous êtes bien sorti. Si je me permets de vous poser une question, avez-vous réussi à voir un professionnel de santé mentale pendant ces temps?
0: Oui, donc après le Sénégal,
4: oui.
0: J'ai quand même fini ma formation. J'ai fait les 5 mois malgré tout ce qui s'est passé. J'ai oui. pris mon diplôme. Oui. Et quand
1: Dieu
0: je
1: suis. Tu es hein, même avec les barrages.
0: Exactement.
1: Très bien.
0: Ça m'a même bien servi parce que ça m'a permis vraiment de vraiment mais reconcentrer le peu de mon énergie qui me restait sur ce qui était là devant moi.
1: Passion,
0: oui, exactement. Donc je suis rentrée au Tchad et quand mes parents ils ont vu que j'avais maigri, comme ça mon père il dit non mais t'es malade. J'ai dit ouais parce qu'il me dit mais ta voix tu semblais être machin. J'ai dit bah ouais je suis malade et justement j'ai commencé à faire beaucoup de crises quand je suis parce que l'anxiété s'est installée.
4: Oui.
0: Et ça aussi, c'est quelque chose que j'ai compris, que ça, c'est beaucoup lié aussi à mon environnement. Parce que si là-bas, j'ai pu survivre, peut-être parce que j'étais pas au Tchad. Mais quand je suis rentrée avec les gens qui viennent et qui te disent « Ah, Dokoulou Kirachoumna, c'est inti maintenant, alors on te voit partout, Dokoulou Kirachoumna, c'est tout, il faut que je dis au Gourouleki. » Et puis quand je fais une crise et je vais à l'hôpital, le médecin même dit à ma mère « Il faut lui prendre les fakhara et tout ça. » Donc, j'ai dit, moi, il faut que je me repose maintenant. Il faut que je me repose. Parce que quand j'ai quitté le Sénégal, le médecin m'a dit, tu ne fais rien. C'était en mai. Il m'a dit, tu ne fais rien jusqu'à la fin de l'année. Te reposes. Oublie tout. Mets tout de côté, tu te reposes. Et quand je suis rentrée au Tchad, j'ai vu que je ne pouvais pas me reposer à N'Djamena. Voilà. Donc, je suis partie en France. J'ai trouvé, d'ailleurs, mon petit village, là. Ouais, et je suis arrivée là-bas. Mon père est venu avec moi. Il est resté 2 mois. Lui aussi, à un certain moment, il a dit, écoute, moi aussi, j'ai envie de un peu lâcher prise. Donc, on est resté. Parce qu'il reste quand même quelqu'un de très, très, très important dans ma vie. Et ça aussi, c'est quelque chose qui m'a manqué parce que j'étais tellement occupée à courir derrière mes trucs que je ne passais beaucoup plus du temps avec mes parents et surtout mon père. Donc, ça aussi, quelque part, ça m'a guérie un peu parce que j'étais avec mon père et j'ai eu le temps de lui raconter en fait tous mes projets, tout ce qui s'est passé dans ma vie depuis toutes ces années. Mmh. Et je suis encore répartie à l'hôpital, j'ai fait tous les examens, pareil, il n'y a rien. On m'a donné des médicaments pour la gastrite et puis il fallait que j'évite certains aliments pour éviter un peu les reflux et tout. Et j'ai vu un psychologue.
4: Oui.
0: Donc chaque semaine, je partais la voir et on parlait. Et même elle, je lui parlais, elle me dit, à un certain moment, elle me dit, toi-même, tu te rends compte que c'est épuisant, non? Tout ce que tu me racontes. Et je me rappelle qu'il y avait quelques années, je disais tout le temps à ma mère, j'ai l'impression que ça fait 4 ans que je n'ai pas dormi. Et justement, c'était ça. Parce que, en fait, entre devenir maman et mon travail, je n'ai pas fait la part de choses, en fait. J'ai accouché quand on tournait Lingui, mon fils avait 2 mois. Donc j'étais sur le plateau de tournage avec un bébé de 2 mois et où je faisais l'allaitement exclusif, où le bébé était là, on me l'a amené parce qu'on m'a dit que si tu fais de l'allaitement exclusif, c'est bien pour le bébé. Donc en même temps, je voulais.
1: C'est pas
0: être...
1: faux.
0: Oui, c'est, non, pas,
3: c'est
0: faux.
3: Pas faux, justement.
0: En même temps, je voulais être parfaite partout, ouais, dans mon travail, en tant que mère, en tant qu'épouse, en tant que toutes ces choses-là. Donc elle me dit, tu vois que c'est épuisant. Donc maintenant, c'est ce que tu vas faire. Il faut vraiment lâcher prise.
4: Oui.
0: Tu laisses tout de côté et tu penses à toi, tu écoutes ton corps et tu vas te rétablir comme ça.
1: Merci.
0: Parce qu'il n'y a pas de médicaments. Ouais.
1: Alors, lorsque l'épuisement s'installe, il ne touche pas seulement le corps, il gagne aussi l'esprit, accentue la solitude et nous enferme dans un combat intérieur, souvent invisible aux yeux des autres. Une souffrance silencieuse que l'artiste belge Stromae, de son vrai nom Paul Van Haver, met un mot et un mystique dans l'enfer.

0: Merci la régie, nous venons d'écouter L'Enfer de Stromae, un titre qui met des mots sur la souffrance intérieure, l'isolement et ses pensées que l'on garde pour soi. Tout à l'heure, avant la pause musicale, tout le monde était avait des questions à poser. Je pense que c'était Adoum, hein, Adoum Abdelkader qui avait posé une question à notre psy, à Mamad Mustapha. Oui, Adoum, c'était quoi la question?
1: En fait, je disais que après les explications de Ashwak, qui disait que qu'il y a les enfants à côté, il y a les travaux ménagers à faire, et son travail professionnel. Est-ce que par rapport à tout ce qu'elle vient d'expliquer, les femmes ne sont pas plus vulnérables au burn-out?
2: Elles font face aux triples journées. Donc je dis bien triple journée. D'abord, il y a la profession, leur travail. Si elle fait si elle est dans le domaine de l'autre profession formelle ou informelle, elle fait son travail. Et après ça, il y a aussi l'éducation des enfants, donc aux tâches ménagères, ainsi de suite. Il y a aussi les charges mentales liées aux cérémonies. Cérémonies, donc ici au Tchad, on a ce qu'on appelle Oudour, cérémonies sont là. Donc les femmes sont beaucoup plus sollicitées que les hommes.
0: Ah, donc c'est pas un facteur de burn-out?
2: Exactement, ça peut aussi les affecter. Supposons elle part au travail, elle doit revenir à 10h ou 11h ou 12h. Après ça, elle va préparer à manger. Si elle a des filles ou bien ménagères à la fête, elle va aussi s'occuper de l'éducation des enfants.
0: Ouais.
2: Souvent, monsieur est là, monsieur rentre le soir ou autre. Donc, elle s'occupe aussi. L'enfant a fait quoi, l'enfant, ainsi de suite. Et on l'appelle, on dit que c'est le djaïd à Paris, ou la kid à guide. Donc, elle donne aussi une représentation, ou bien Oudra guide. Donc, c'est-à-dire, c'est triple journée, c'est pas facile. Et pour ça, il y a des signaux d'alerte qui sont là, il y a des signes d'alerte qui sont là. Les signes physiques, il y a ce qu'on appelle migraine, maux de tête, ou bien des troubles, comme des troubles du sommeil, ou aussi des maux de ventre. Donc, pendant cette période, si les femmes ont senti ce genre de signaux physiques, ils ont intérêt, n'est-ce pas, à prendre des repos ou autre. Si ça persiste, il est important d'aller voir un psychologue. À défaut, un médecin généraliste aussi peut aider. Ensuite, il y a émotionnel. Il y a des signes émotionnels qui sont là, comme irritabilité soudaine, donc changement d'humeur, saut d'humeur, ainsi de suite. Il y a aussi d'autres, comme sentiment de vide. Donc, vide, il n'y a rien. Donc, d'ailleurs, tout est prévu dans ma tête, mais à un moment donné, c'est comme il y a un formatage de mon cerveau. Donc, amnésie totale.
0: Monsieur Moustapha, c'est-à-dire que là, est-ce qu'on n'est pas déjà avec un petit droit ou un petit pas dans la dépression?
2: Merci beaucoup, mais je me clarifie cette partie. Ce sont des choses qui ne vont pas durer longtemps. C'est ça la différence dans le temps et la persistance. Donc, souvent, ça va finir après avoir pris un bon repos. Non, Abdil, un très bon sommeil, un ou deux jours après, ça disparaît.
0: D'accord.
2: Mais la dépression nécessite souvent une consultation, c'est ça la différence. Donc, il y a aussi le sentiment de vide, envie de pleurer, par exemple. Envie de pleurer, le fait de pleurer, d'ailleurs, c'est pas un mauvais, oui, il faut l'encourager. Si pleurer à un moment donné, et s'arrêter. Mais si les pleurs ne s'arrêtent pas et ça perpétue, il serait nécessaire d'aller consulter. Et puis, en dernier, il y a ce qu'on appelle signaux relationnels. Donc, tels que repli sur soi, conflit fréquent avec la famille. Donc, avant, je ne me querelle pas avec la famille, mais à cause de ces burn-out ou bien de ces l'autre, là, je commence à ne plus être patient ou bien je réponds avec des phrases qui ne sont pas encourageantes. Je me mets souvent en position défensive, et ainsi de suite. Et j'ai oublié une partie, il y a aussi signaux cognitifs liés à la mémoire. Donc, mémoire, j'oublie parfois. Donc, j'oublie, j'ai des tâches à faire, j'oublie. Vous avez cité quelque chose au début, vous avez parlé de l'autre là, de ne pas respecter votre planning lorsque vous étiez dans les burn-out. Donc, d'ajourner ce que vous avez à faire aujourd'hui. Donc, on peut appeler ça procrastination. Mm-hmm. Donc, le fait d'ajourner quelque chose qu'on doit faire aujourd'hui à demain ou le lendemain. Ce n'est pas la paresse. N'ayons pas de peur, ce n'est pas la paresse, mais peut-être on est en burn-out.
0: Mais ça, c'est quand même, non, celui de Chagrin, c'est comme une année.
3: Il y a eu toutes ces choses-là, mais je continue. Et à un certain moment, le corps, il prend le dessus lui-même. C'est exactement comme ce que j'avais dit. On a mis. C'était off. Je pouvais pas réfléchir plus que ce qui était devant moi. Je pouvais rester comme ça. Et
0: quelle était la relation avec ton époux? Quel était le rapport avec son entourage? Est-ce que tu étais irritable? Est-ce que tu étais, pour un réel, tu te fâchais?
3: J'étais plus patiente, en fait. Parce qu'avant, j'étais toujours... parce que j'ai quand même beaucoup d'employés. Comme j'ai un restaurant, tu vois, j'ai ma maison de production. Donc avant, j'étais toujours la boss cool qui parlait, criait à tout le monde. Mais à un certain moment, je ne supportais plus de rien de tout ça. Ça veut dire, si je t'ai dit un truc et puis je t'ai dit, voilà, je te vire. Donc j'ai quand même... Je suis quand même passée... J'ai
0: le mari dans tout ça.
4: Décemment.
3: Ouf. Le mari, si lui, j'ai pu traverser tout ça avec lui, parce que je pense qu'il avait une certaine connaissance, en fait, de la chose. Parce que lui aussi, il est dans l'humanitaire, donc il est dans quelque chose de assez demanding. Et il a compris. Pendant tout ce moment, quand tout ça m'arrivait, lui, il était calme. À un certain moment, moi-même, je pensais que je faisais des caprices. Et il me dit, non, juste prends ton temps, prends ton temps. Et c'est à la fin que je lui ai dit,
0: Est-ce qu'il y a un détachement de ton vie sentimentale, amoureux?
3: Non, pas du tout. Pas du tout. Et je suis vraiment...
0: Le galet était là.
3: Non, en fait, d'un côté, j'étais normale. Et d'un autre côté, je ne l'étais pas. C'était ça, en fait, le plus difficile. Parce que si tu ne me connais pas, à part le fait que j'avais maigri, oui, tu ne saurais pas que je suis en train de traverser quelque chose, parce que j'étais toujours joyeuse, j'avais toujours mes projets, oui, ça ne s'est pas arrêté. Mais sauf que le corps, lui, il n'en pouvait plus. Oui. Et ça, je ne pouvais plus rien faire. Ça veut dire qu'il y a 2 jours, je me lave et j'ai dit, je vais aller à tel événement. Et là, je me rends compte que je ne peux pas. Pour une raison quelconque, je n'arrive pas.
0: Tu réponds.
3: C'est comme si j'ai tous les pieds qui s'engourdissaient. Voilà, c'était mon corps qui me faisait des signes. Et là, je revenais et puis je me couchais. Voilà.
0: Khadija, t'avais plein de choses à voir. 2-3 questions, vas-y.
5: Oui, merci Hamza. Mais en fait, la réponse de Mustapha tout à l'heure, donc remet un peu. Donc, disons, moi, j'ai voulu précisément mettre ça dans un contexte aussi traditionnel. En fait, on dit c'est un épuisement professionnel. Alors, on a parlé du fait que la femme est la plus exposée d'ailleurs.
6: Exactement.
5: Maintenant, la femme ménagère qui n'a pas, parce que vous avez parlé de 3 charges de travail dans la journée, mais la femme ménagère est-elle aussi exposée à ces fléaux de burn-out?
6: Oui. Merci beaucoup, c'est vraiment pertinent, c'est une très bonne remarque. Comme on a dit, vous avez dit une femme ménagère, donc vous faites allusion à une femme mariée sans activité professionnelle. Elle est là à la maison, donc s'occupe des enfants et fait à manger à son mari, à ses enfants. C'est bien ça?
5: C'est ça. Et parfois, elle n'est pas appréciée à sa juste valeur.
6: Oui, exactement. C'est une très, très bonne remarque. D'ailleurs, c'est courant dans notre société. Effectivement et absolument, elle est vraiment affectée par burn-out. C'est sûr. Pourquoi? Parce qu'elle devrait aller au marché, elle devrait préparer, elle devrait recevoir des visiteurs, des invités aussi. Elle devrait s'occuper s'il y a une personne malade ou je ne sais pas. Donc, les tâches sont là, les activités sont là. Pour elle, je peux dire qu'on a déjà cité 3, n'est-ce pas? On a dit si elle est dans une profession formelle ou informelle, si elle n'est pas dans cette profession, l'éducation des enfants revient à elle, vous voyez? Tâches de la maison, ainsi de suite, aussi revient à elle aussi. Maintenant, il y a une partie où j'avais annoncé qu'il y a aussi les obligations sociales ou bien culturelles.
5: Voilà.
6: D'ailleurs, on a l'habitude de dire que Kamadjata Ginadanemanum Shaga. J'aimerais aussi ajouter les professions les plus exposées. Ça, d'après des recherches, mais je ne suis pas en train de dire que certaines professions ne sont pas concernées. Bien sûr, toutes les professions, et c'est aussi individuel. D'après les recherches, ils disent que ce sont d'abord les professionnels de la santé, dont les soins aussi, donc à l'hôpital, et ils sont les plus exposés au burn-out. Et après ça, il y a aussi les psychologues, les travailleurs sociaux.
0: Ah, les psychologues?
6: Oui, et aussi, imaginez, quelqu'un vient, vous avez dit récemment que la psychologue vous a écouté et tout. Donc, il y a ce qu'on appelle transférence. La personne vient avec son sac à problème et vide son sac dans ton sac. Donc, tu vas prendre. Et si un psychologue ne se retient pas bien, il a l'obligation, n'est-ce pas, de référer la personne qui est venue la voir, la patiente, à un autre psychologue. Pourquoi? Parce que j'ai écouté un problème qui est très difficile. La personne me raconte son problème, c'est trop difficile, insupportable pour moi. Si je commence à ne pas me retenir, je dois référer à un autre psychologue. Mais si je commence, et puis demain aussi, j'écoute d'autres problèmes plus graves, sans repos, sans planning, je vais aussi tomber dans le burn-out, voire dépression aussi. Et j'ai oublié aussi, parmi les professions les plus exposées, j'ai cité l'autre, là, soignant, et aussi les humanitaires aussi sont là, et nos forces de défense et de la sécurité aussi.
4: Ah, les militaires.
6: Oui, et les policiers aussi sont vraiment exposés à ces burn-out aussi, parce qu'il y a le stress qui est là, le stress extrême aussi. Donc cet stress est présente. Donc, eux aussi sont exposés.
4: Le caméraman est
6: les journalistes, les reporters photos, les journalistes de guerre.
5: En fait, c'est tous les métiers presque.
6: Presque tous les métiers, mais il y a ceux qui sont vraiment sensibles. Les reporters photos, par exemple, de guerre ou autre. Donc, burn-out n'est pas pour les paresseux. Ce sont pour ceux qui sont engagés.
5: C'est vrai.
6: Là, c'est une réalité.
4: Souleymane, là, je sais que tu as plusieurs questions à poser. On va passer le micro, vous voyez.
7: Merci Hamza. Je voudrais d'abord remercier notre invité Achouar pour avoir partagé volontairement ce qu'elle a vécu. C'est pas tout le monde qui est capable de témoigner de cette façon-là, d'une chose aussi difficile. J'ai écouté beaucoup, mais si je me place du côté de nos auditeurs qui nous écoutent, j'aurais surtout le sentiment que le burn-out, c'est juste de l'épuisement. C'est juste de l'épuisement. Or, en réalité, il ne s'agit pas de ça. On a utilisé beaucoup de thèmes, et le lieu commun entre la psychologie et, je dirais, la philosophie, c'est la nécessité de préciser ce que veut dire un mot. Aujourd'hui, on a utilisé beaucoup de thèmes de façon ambivalente. On a parlé de déprime, on a parlé de dépression, on a parlé de surmenage, on a parlé de burn-out, on a parlé également d'anxiété, de peur. On ne peut pas avoir autant de mots et le même sens, ça n'est pas possible. Alors, quand on fait de la philosophie, l'exigence, c'est de préciser les termes, le sens des termes qu'on emploie. Quand vous dites dépression, quand vous dites déprime, vous ne dites pas la même chose. Je parle sous le contrôle de notre psychologue. Le psychiatre et le psychanalyste, c'est pas la même chose.
5: Non.
7: La différence, parce que quand on m'a proposé de préparer la minute philo sur le sujet du burn-out, j'ai dû aussi faire quelques recherches. Je suis pas spécialiste de la question, encore moins un psychologue. Ce que j'ai appris, par contre, c'est qu'il y a une différence entre ce qu'on appelle le surmenage et le burn-out. Vous pouvez prendre deux personnes qui travaillent pratiquement avec le même volume d'horaire, mais sans vivre nécessairement le burn-out. Ce que j'ai retenu, moi, c'est que le burn-out est quelque part une crise de sens dans ce qu'on fait. Ce qu'on fait tous les jours, peu à peu, le sens de ce qu'on fait s'étiole, se perd. On n'arrive plus à savoir pourquoi on doit se lever tous les jours pour faire ce qu'on fait. Donc c'est en réalité une crise de sens. Et ce que j'entends autour de la table, c'est une forme d'épuisement, mais ce n'est pas que ça. Le lien qui nous relie à ce qu'on fait tous les jours, il est cassé. Donc, si c'est de l'épuisement pur et simple, il suffit de se reposer. Se donner un, deux mois sabbatique et après les batteries sont rechargées, le problème il est réglé. Mais on voit très bien que dans le burn-out, le repos ne suffit pas.

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1: de la fête nationale de la jeunesse qui sera prononcée par son excellence monsieur le premier ministre chef du gouvernement représentant le maréchal président de la république. Et pour ouvrir cette cérémonie, mesdames et messieurs, sous le signe de l'unité nationale, je vous prie de bien vouloir vous lever tous ensemble pour l'exécution de du plus bel hymne sur terre, la Tchadienne. Technique, s'il vous plaît, pour l'hymne national.

0: remercie. Excellences, mesdames et messieurs, distingués invités, une ville ne se distingue pas seulement par ce qu'elle possède, mais aussi par la manière dont elle accueille. Et aujourd'hui, Pala nous a ouvert ses portes. Pour souhaiter la bienvenue à toutes et à tous, j'ai l'honneur d'inviter Monsieur le maire de la ville de Pala pour son mot de bienvenue. Monsieur le maire.
1: Monsieur le Premier ministre, chef du gouvernement, représentant le maréchal du Tchad, président de la République, chef de l'État, mesdames et messieurs les présidents des grandes institutions de la République, mesdames et messieurs les chefs des délégations algériennes et pays invités, monsieur le ministre de la Jeunesse et des Sports, mesdames et messieurs les membres du gouvernement, honorables sénateurs et députés, monsieur le délégué général du gouvernement auprès de la province du Mayo-Kébi Ouest, monsieur le président du conseil provincial du Mayo-Kébi Ouest, messieurs les préfets des départements de la province du Mayo-Kébi Ouest, mesdames et messieurs les maires des communes de la province du Mayo-Kébi Ouest, mesdames et messieurs les membres du cabinet de la présidence de la République et du cabinet du Premier ministre, mesdames et messieurs les responsables, autorités militaires, administratives et paramilitaires, mesdames et messieurs les autorités religieuses et traditionnelles, mesdames et messieurs les représentants des partenaires techniques et financiers, mesdames et messieurs les responsables des services déconcentrés de l'État, mesdames et messieurs les responsables des institutions et organismes publics de l'État, mesdames et messieurs les directeurs généraux des institutions et services du ministère de la Jeunesse et des Sports, madame la présidente du comité d'organisation de la 27e édition de la Fête nationale de la jeunesse, monsieur le président du Conseil national de la jeunesse du Tchad, mesdames et messieurs les délégués provinciaux de la jeunesse et des sports, mesdames et messieurs les représentants des structures d'accompagnement de l'emploi et de l'entrepreneuriat des jeunes, mesdames et messieurs les responsables des organisations des jeunes, leaders associatifs et politiques, chers jeunes venus de 23 provinces du Tchad, mesdames et messieurs les membres du comité d'organisation, mesdames et messieurs les représentants des médias nationaux et internationaux, distingués invités, chers frères et sœurs, chère population de Pala, bienvenue à Pala, bienvenue chez vous. C'est avec un immense honneur et une profonde joie que je prends la parole en cette circonstance solennelle, au nom du conseil communal et de toute la population de Pala, pour vous souhaiter une chaleureuse et fraternelle bienvenue dans notre ville. Nous sommes particulièrement heureux d'accueillir la 27e édition de la Fête nationale de la jeunesse, une grande manifestation qui rassemble les jeunes de toutes les provinces de notre pays autour des valeurs de paix, d'unité nationale, de solidarité et de développement. Avant toute chose, je voudrais exprimer ma profonde gratitude à Son Excellence, le maréchal du Tchad, Mahamat Idriss Déby Itno, président de la République, chef de l'État, pour l'attention qu'il accorde à la jeunesse tchadienne et pour les efforts engagés en faveur de son épanouissement, de sa responsabilisation et de sa participation active au développement national. J'adresse également mes sincères remerciements au gouvernement sous la conduite de M. le Premier ministre ainsi qu'au ministre de la Jeunesse et des Sports pour les efforts consentis en faveur de la promotion de la jeunesse et pour le choix porté sur la ville de Pala pour abriter cette importante rencontre. Monsieur le Premier ministre, votre présence parmi nous constitue un grand honneur pour la commune de Pala et pour l'ensemble de sa population. Elle témoigne de l'importance que les plus hautes autorités de la République accordent à la jeunesse qui représente une force essentielle pour la paix, la cohésion sociale et le développement du Tchad. Nous vous exprimons notre profonde reconnaissance pour cette marque de considération à l'égard de notre ville. Mesdames et messieurs, la ville de Pala est fière d'accueillir cette édition de la Fête nationale de la jeunesse. Au-delà de son caractère festif, cet événement constitue une occasion privilégiée de valoriser les talents de notre jeunesse, de renforcer les liens de fraternité entre les provinces et de promouvoir les valeurs de citoyenneté, de discipline, de solidarité et de vivre ensemble. Durant cette fête, Pala devient un véritable carrefour de rencontres, de brassage culturel et de partage d'expériences entre les jeunes des 23 provinces du Tchad. À travers cette rencontre, nous souhaitons que chaque jeune puisse découvrir la richesse de notre diversité nationale, nouer de nouvelles amitiés et repartir avec des souvenirs inoubliables de son séjour dans notre ville. Je tiens à saluer les efforts du comité d'organisation, des services de l'État, des collectivités, des partenaires techniques et financiers, ainsi que des institutions et organismes qui œuvrent pour la promotion de la jeunesse, de l'emploi et de l'entrepreneuriat. J'adresse également mes sincères remerciements aux autorités administratives, aux responsables des forces de défense et de sécurité, aux autorités traditionnelles et religieuses, aux médias, aux bénévoles et à l'ensemble de la population pour la mobilisation et la contribution à la réussite de cette manifestation. Monsieur le Premier ministre, mesdames et messieurs, distingués invités, au nom du Conseil communal et de toute la population de Pala, je vous renouvelle nos souhaits de bienvenue et vous assure de notre entière disponibilité pour contribuer au bon déroulement et au succès de cette grande manifestation nationale. À tous les jeunes venus des différentes provinces du Tchad, je souhaite un excellent séjour à Pala, des échanges fructueux, de belles rencontres et une pleine réussite des activités inscrites au programme. Que cette 27e édition de la Fête nationale de la jeunesse soit une réussite collective et qu'elle renforce durablement les liens de fraternité entre les filles et les fils de notre chère patrie. Vive la 27e édition de la Fête nationale de la jeunesse. Vive la jeunesse. Je vous remercie pour votre aimable attention.
0: Merci, Monsieur le maire de la ville de Pala. Je le disais en latin, Pala accueille la jeunesse tchadienne de différents horizons, mais au-delà de la ville de Pala, c'est toute la province du Mayo-Kébi Ouest qui partage cet honneur. J'ai l'honneur d'inviter Monsieur le délégué général du gouvernement auprès de la province du Mayo-Kébi-Ouest, pour son allocution. Monsieur le délégué général du gouvernement auprès de la province du Mayo-Kébi-Ouest,
2: merci. Soko, soko, soko poli. Soko mbarem. Merci beaucoup. Excellence, Monsieur le Premier ministre, chef du gouvernement, représentant Son Excellence le Maréchal Mamad Idriss Déby Itno, président de la République, chef de l'État, Mesdames et Messieurs les membres du gouvernement, Mesdames et Messieurs le Président des grandes institutions, Monsieur le Ministre de la Jeunesse, Mesdames et Messieurs les autorités administratives, militaires et traditionnelles, honorables élus de la province, distingués invités en vos rangs, grade qualité, tout protocole observé, chère jeunesse du Tchad, chère jeunesse du Mayo-Kébi-Ouest, Mesdames et Messieurs, Pala vous accueillit. Pour la première fois de son histoire, la province du Mayo-Kébi-Ouest a l'honneur d'accueillir la fête nationale de la jeunesse. Nous avons longtemps entendu ce moment, aujourd'hui, il est là. C'est un immense honneur, mais aussi une grande responsabilité d'accueillir du 12 au 15 la 27e édition de cette grande fête nationale placée sous le thème « Jeunesse tchadienne, relevons nos talents, faisons face à nos voix et construisons l'avenir ». Excellences, Monsieur le Premier ministre, votre déplacement à Pala, au cœur du Mayo-Kébi-Ouest, est bien plus qu'une présence officielle. C'est un message de la République. Il témoigne qu'aucune province, aucun village, aucun jeune Tchadien ne doit se sentir éloigné de la République. C'est la tradition concrète de la vision Tchad Connexion 2030. Au nom de l'ensemble de la population du Mayo-Kébi-Ouest, recevez notre profond respect et notre gratitude. Monsieur le ministre de la Jeunesse et des Sports, nous saluons en vous le porteur de cette fête et la voix de la force majeure de notre nation. Cette jeunesse qui représente 70% de notre population, 70% qui ne sont pas une charge, mais notre principal capital. Excellence, Monsieur le Premier ministre, notre province a connu des années difficiles. La peur s'est installée dans les foyers. Des familles ont souffert. Des marchés se sont vidés. Nous n'oublions pas ces épreuves, mais nous n'avons jamais renoncé. Nous n'avons jamais baissé la garde. Aujourd'hui, Dieu merci, la situation est nettement améliorée. Nous devons cette accalmie à la détermination du chef de l'État, le maréchal Mamad Idriss Déby Itno, et l'engagement de nos forces de défense et sécurité. Grâce à eux, l'insécurité a reculé et les enlèvements contre rançon ont fortement régressé. Sans sécurité, il n'y a pas de développement durable. Sans paix, il n'y a pas d'avenir pour notre jeunesse. La paix retrouvée est la première pierre de notre développement. La paix retrouvée est la première pierre de notre développement, mais beaucoup reste à faire. Monsieur le Premier ministre, nos routes, le goudron, Monsieur le Premier ministre, nos écoles, nos centres de santé, nos points d'eau, nos infrastructures et sportives doivent être renforcées. Le maillot Kébi Ouest ne demande pas des privilèges, il demande le moyen de son développement. Nous avons une population dynamique, une jeunesse nombreuse et talentueuse. Nous avons besoin d'investissements structurants. Excellence, Monsieur le Premier ministre, permettez-moi de dire que la réponse de nos déléances se trouve déjà dans le programme du maréchal. Notamment le chantier 4 qui place la jeunesse au cœur de l'action publique et particulièrement les actions 36 et 40 qui engagent l'État à bâtir un plan ambitieux pour la jeunesse et sport. Faire du sport un levier d'unité, d'inclusion et de brassage, investir massivement dans la formation de l'entrepreneuriat et l'emploi des jeunes, promouvoir l'insémination des femmes, faire de nos provinces les bassins de talents de nos zones d'attente. C'est là que nous attendons des palas 2026, que la présence de la République se traduise demain par des routes qui relient des écoles qui forment, des centres de santé qui soignent et des emplois qui donnent à notre jeunesse des raisons d'espérer. Permettez-moi, Monsieur le Premier ministre, d'ouvrir une petite parenthèse et de saluer l'effort de l'un de votre membre du gouvernement, le ministre Kanabe, qui a fait du maillot Kébi son cheval de bataille et qui nous a amené de l'eau. L'eau, c'est la vie, et il s'est basé sur cette citation: l'eau, c'est la vie, et sans l'eau, nous ne pouvons pas vivre. Il a fait de son mieux. J'ai dit bravo, monsieur le ministre, et bravo, bravo, monsieur le Premier ministre. Cette journée jeunesse tchadienne du Tchad, cette journée nous appartient, cette fête à vôtre est la vôtre. Vous êtes venus de 23 provinces, y compris le nôtre. Vous êtes urbains et ruraux, diplômés ou non diplômés, filles ou garçons en situation d'handicap ou non, chacun de vous à sa place. C'est le sens de notre politique d'inclusion, d'équité et de valorisation. À Pala, nous consacrons 10 visages du Tchad qui gagnent: l'agro-business, les arts, le sport, la technologie, l'environnement, les jeunes femmes impact, la persévérance, l'identité, la recherche d'impact social et le leadership citoyen. Chers jeunes, prenez la parole, montrez vos talents, osez entreprendre. Le Tchad de demain ne se décrète pas dans les bureaux. Il se construit dans des ateliers, les champs, les labos, le terrain de sport. S'adresser à vous, c'est s'adresser à l'avenir. Vous êtes la génération du renouveau, du grand nation, du Toumaï. Vos aînés ont écrit une petite histoire. À vous désormais décrire votre en synergie d'action autour du programme politique du maréchal Mahamat Idriss Déby Itno. Ne demandez pas seulement quel tchat vous laissera la génération actuelle. Demandez quel tchat vous voulez construire. Au nom de toute la population du Mayo-Kébi-Ouest, je renouvelle notre gratitude pour avoir porté votre choix sur notre province. Pala est fier d'accueillir le Tchad. Le Mayo-Kébi est fier d'accueillir sa jeunesse. À toutes les délégations, nous vous souhaitons la bienvenue à Pala, que la 7e édition soit une fête de talent, de dialogue, de fraternité et d'espérance. Vive la jeunesse tchadienne, force majeure de la nation, vive le Mayo-Kébi, vive le maréchal Mahamat Idriss Déby, vive le Tchad uni, fort et prospère. Je vous remercie de votre aimable attention.
0: Merci, monsieur le délégué général du gouvernement auprès de la province du Mayo-Kébi-Ouest. Mesdames et messieurs, la jeunesse possède mille façons de s'exprimer. Et parfois, l'harmonie des gestes en dit autant que la force des mots. Nous passons à la prestation artistique des majorettes. Et ce sera sous la coordination de Marius, version fils de l'homme. Merci.

Monsieur le Premier ministre, chef de gouvernement, mesdames et messieurs, distingués invités, apprécions les majorettes, l'avenir du Tchad, Mourtar Bal Anabalat.

0: Elles nous viennent du Logone occidental. Applaudissements pour ces majorettes. Bravo, bravo, bravo. Elles sont jeunes, intelligentes, intrépides. Et en arabe, j'aime bien le prononcer. C'est ça qu'on appelle le Mustaqbal en Abbalat, l'avenir du Tchad. Sous vos applaudissements, mesdames et messieurs. Excellences, monsieur le Premier ministre, chef du gouvernement, mesdames et messieurs les membres du gouvernement, honorables députés, distingués personnalités, chers jeunes du Tchad, la parole est une force lorsqu'elle est portée par une jeunesse consciente, audacieuse, surtout déterminée, elle devient un véritable instrument de progrès et de responsabilité. Je nous invite à regarder, apprécier le Parlement des jeunes. Ils viendront porter la parole sans filtre. Ils ne vont pas passer par le dos de la cuillère parce que nous voulons de cette fête une fête différente. Apprécions, applaudissons tout de suite et maintenant pour recevoir le Parlement des jeunes.
1: El micrófono.

0: Allez vous asseoir, vite, vite, s'il vous plaît. Allez.
1: Mesdames, Mesdemoiselles et Messieurs, chers parlementaires, chers talents du pays, chers députés, la science est ouverte. Mais avant que quelqu'un me pose la question où est parti les 23 d'autres députés, laissez-moi vous dire. Cette année, on a fait exprès de ne pas les inviter.
2: Mais c'est pas normal.
1: On fait les économies sur les chaises.
2: Oh.
1: Silence. À l'ordre du jour, une question agite par là depuis ce matin. Est-ce que le talent seul peut construire un meilleur avenir? Député Nekingam, vous avez la parole, mais n'essayez pas de crier comme d'habitude.
3: Merci, Monsieur le Président. Comme je disais, le talent, c'est tout. Regardez-moi, je chante. Et quand je chante, les gens admirent ma voix. Tellement que ma voix, elle est douce. Et touche même vos cœurs. Et je suis sûre que quand je me mets à chanter ici, vous allez demander les mouchoirs. Je danse même. Et quand je danse, vous serez même étonné de me voir danser. Je fais même du théâtre tous les dimanches après la messe. Avec un talent pareil, l'avenir, il m'attend. Il va nulle part.
2: Soyons sérieux. Soyons sérieux. Restons dans le même contexte et parlons le même langage. Monsieur le Président, question de procédure. Est-ce qu'on a le droit d'applaudir pour soi-même à son propre discours? Oh.
1: Pas de commentaires pendant l'intervention. Honorable Nekingam, continuez.
3: Merci, Monsieur le Président. Comme je disais, le talent, c'est le talent d'abord. Les restes, ça se suit tout seul.
2: Monsieur le Président, soyons sérieux. Moi, je suis député. Je ne me glorifie pas. Je ne parle pas pour moi-même. Prenons le cas d'un jeune qui chante magnifiquement dans son quartier à Pala, sans scène, sans micro, sans formation. Nous avons des jeunes qui chantent. Prenons le cas de Touche Dollar qui chante « Où est le goudron? Où est le goudron? Où est le goudron de Pala ?» Ce jeune-là, si aujourd'hui, quelqu'un vient lui dit « Tiens, courage !» Continue. C'est ça, les jeunes ont besoin de ça. Ces jeunes ont besoin de formation, Monsieur le Président. Ces jeunes ont besoin des opportunités. Nous, les jeunes, on a manqué de beaucoup de choses, Monsieur le Premier ministre, Monsieur le Président. Tout le monde est ici aujourd'hui. Vous êtes témoins. Je lève ma voix pour crier pour la jeunesse. Monsieur le Président, je vous laisse tout. On attend la solution.
3: Comme on n'a rien dans la tête, on flatte les ministres pour avoir des points.
1: Silence, on ne flatte pas les ministres dans cet hémicycle. On admire respectueusement ces différents. S'il vous plaît, s'il vous plaît, Vous n'avez pas la parole.
4: Mais pourquoi moi je ne dois pas avoir de la parole?
1: S'il vous plaît.
4: Non, pourquoi moi ne dois-je pas avoir de la parole, monsieur le président?
1: S'il vous plaît.
4: Non, ça c'est de la dictature.
1: S'il vous plaît.
4: C'est du racisme parlementaire.
1: Libérez la salle, s'il vous plaît.
4: C'est de la démagogie.
1: Libérez la salle.
4: Je suis le seul homme dans ce parlement. Pourquoi vous ne voulez pas me donner la parole?
1: La sécurité, faites-moi évacuer ce monsieur.
4: La sécurité, je vais les sécuriser.
1: S'il vous plaît. S'il vous plaît,
4: ça ne me plaît pas.
1: Et on n'a pas besoin des députés perturbateurs.
4: Vous-même, vous perturbez la République.
1: C'est vous-même qui vous perturbez la République. Libérez-moi la salle, s'il vous plaît. Député Nekingam, poursuivez.
3: Mais alors, monsieur le ministre, qu'est-ce qu'on fait avec nos talents si personne ne nous entend?
1: Alors, chers collègues, c'est la toute sagesse de ce mini-parlement. Le talent, c'est la graine. La graine sans terre, sans eau, sans quelqu'un qui l'arrose, ne peut jamais et au grand jamais devenir un arbre. Il faut le talent et la voix qui le porte. Il faut la scène et quelqu'un qui l'ouvre.
2: Monsieur le Président, vous avez tout dit.
1: Voilà.
3: Bon, j'avoue, je comprends maintenant. Mais on a besoin des deux choses.
1: Alors, chers collègues, je mets aux voix une motion à tous ceux qui pensent que cette 27e fête de la jeunesse peut être une occasion pour que nos voix rencontrent enfin leur chemin. Lève la main. L'Assemblée, levez la main. Tout le monde, vous n'êtes pas d'accord? Les députés, levez la main. Adopté. À l'unanimité et sans bagarre, ce qui est pour ce Parlement est historique. Monsieur le ministre, nous vous confions cette motion avec beaucoup de respect et un peu de notre humour. Donnez-nous la scène, on a le talent pour la remplir. S'il vous plaît, je n'ai pas vu honorable Zahra Ouagadé, elle est où? Hein? Elle est où? Ah, ok.
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0: qui nous unit et l'engagement qui nous appelle aujourd'hui. Dans cette jeunesse, il y a des mains qui sèment, des talents qui façonnent, des plumes qui écrivent, des voix qui chantent et des esprits qui inventent. Pour cela, il doit faire entendre sa voix, non pas en criant plus fort, mais en parlant plus juste, car une jeunesse écoutée n'est pas un risque, encore moins une menace. C'est une force. Ouvrez-lui les portes et elle vous montrera ce qu'elle sait bâtir. Thomas Sankara nous a légué une pensée qui résonne encore aujourd'hui. Il faut oser inventer l'avenir. Fin de citation. Oser, pas envier, pas se diviser, pas entendre. Oser, car l'avenir ne tombe pas du ciel. Elle se bâtit par l'école, par la paix, par l'unité. Alors, jeunesse tchadienne, prenez-le pour acquis. Hier, nous attendions. Aujourd'hui, nous nous levons. Et demain, ils diront de nous, ils ont sémé dans la sécheresse et ils ont récolté l'espoir. Je ne suis qu'une voix, mais une voix qui s'élève n'est jamais seule. Elle ne passe pas, elle reste dans chaque jeune qui, en m'entendant, se dira « si une voix de chez nous peut se lever, alors pourquoi pas la mienne ?» Mesdames et messieurs, que vive la jeunesse de Pala, que vive la jeunesse du Tchad et que vive le Tchad pour toujours.
1: Que Dieu bénisse le Tchad.
2: Et que vive le talent du Tchad. Applaudissements nourris pour ces jeunes, mesdames et messieurs. Bravo, bravo, bravo pour cette représentation assez naturelle. Et la jeunesse est donc reçue par le Premier ministre, chef du gouvernement. Applaudissements très très fort pour eux, s'il vous plaît. Certainement, ce seront donc les prochains débutés dans les années à venir, parce que le talent est là, et quand le talent est là, il suffit juste de lui donner un peu de lumière. Merci. Merci. Excellences, Monsieur le Premier ministre, distingués invités, à Pala, aujourd'hui, le talent prend la parole, la créativité prend son envol et la jeunesse tchadienne fait vibrer le cœur de toute une nation. De nos 23 provinces s'élèvent des voix riches de nos cultures, de nos différences, mais surtout fiers de nos racines et résolument tournés vers les conquêtes de demain. Voici des jeunes qui viennent de différentes provinces. Ils viennent avec une voix, un talent et ensemble, ils vont nous dire que le Tchad est un et indivisible. Apprécions, applaudissons et recevons tout de suite et maintenant nos artistes, mesdames et messieurs.

0: Et voici l'hymne de la jeunesse du Tchad. Applaudissons pour recevoir les artistes du Tchad.
1: Multitude les chemins, mes chariots les califes, jusqu'au cœur du Tchad, nous marchons ensemble. Jeunesse tchadienne, lève-toi, l'avenir du Tchad est entre tes mains. Anina Mourstarbal en appelette.

0: Voici la jeunesse dont nous rêvons. Voici notre jeunesse. Voici notre diversité. Et quand la jeunesse se réunit, ils peuvent défier beaucoup de choses. Nous avons pensé qu'il allait faire chaud, mais parce que les jeunes se sont réunis, le temps devient moins menaçant. Merci à toutes, merci à tous. Nous passons le micro à M. Teyabé pour la suite de la cérémonie. Applaudissements très très forts pour la jeunesse du Tchad.
1: Merci Marius. Merci de nous avoir plongé dans cette belle diversité qui est un tapis et la beauté de la nation tchadienne. Nous poursuivons avec notre programme. Distingués invités, on ne peut pas parler de la jeunesse sans lui donner la parole. Il est là et c'est ce que nous voulons faire maintenant. J'ai l'honneur d'inviter Monsieur le Président du Conseil national de la jeunesse du Tchad à venir à la tribune pour son mot. Monsieur le Président du Conseil national de la jeunesse du Tchad.
2: C'est ça ici, Marius.
3: Yes. Yes.
4: Excellences, Monsieur le Premier ministre, chef de gouvernement, représentant le maréchal du Tchad, président de la République, chef de l'État, Monsieur le médiateur de la République, Monsieur le vice-président de l'Assemblée nationale, honorable sénateur représentant le président du Sénat, Monsieur le ministre de la Jeunesse et des Sports, Mesdames, Messieurs les ministres, membres du gouvernement, Monsieur le délégué général du gouvernement auprès de la province du Mayo-Kébi Ouest, Monsieur le président du conseil provincial du Mayo-Kébi Ouest, Madame la présidente du comité d'organisation de la 27e édition de la Fête nationale de la jeunesse, Mesdames, Messieurs les députés, Mesdames, Messieurs les sénateurs, Monsieur le maire de la ville de Pala, chers frères et amis de la délégation algérienne, Mesdames, Messieurs les inspecteurs généraux et directeurs généraux du ministère en charge de la jeunesse et des sports, officiers généraux des forces de défense et de sécurité, Leur Majesté les chefs traditionnels de la province, distingués leaders religieux, camarades coordonnateurs provinciaux du Conseil national de la jeunesse et responsables des organisations des jeunes venus du Tchad profond, distingués invités en vos rangs, grades et qualités, tout protocole observé, Mesdames et Messieurs. S'il est une réalité que nous sommes réunis ce matin ici à Pala pour célébrer la jeunesse, il est tout aussi important de rappeler que la Fête nationale de la jeunesse, instituée par décret 158/PR/1996 du 30 mars 1996, est un long cheminement aujourd'hui âgé de 27 ans, rendu possible par la volonté politique du gouvernement. Mesdames et Messieurs, du 27 au 29 décembre 2022, la jeunesse tchadienne s'était réunie à Ati, dans la province du Bata, à l'occasion donc de la Fête nationale de la jeunesse. Et décision a été prise que la prochaine édition devrait s'organiser à Pala. Directement, les démons du report se sont réveillés. Une année est passée, une autre, et ainsi de suite. Et comme pour imiter quelqu'un, les cœurs ont parlé. Les esprits également se sont chauffés, mais la raison a fini par s'imposer. Nous voilà donc à Pala aujourd'hui. C'est donc avec satisfaction que je voudrais, au nom de l'ensemble de la jeunesse, exprimer nos gratitudes au président de la République, chef de l'État, d'avoir permis que cette 27e édition ait lieu ici, malgré les vicissitudes. Je voudrais aussi par la même occasion vous rendre hommage, Excellence, Monsieur le Premier ministre, chef du gouvernement, pour votre présence parmi nous ici ce matin. Il faut le dire, plus souvent, quand il s'agit de communier avec la jeunesse, vous ne voyez ni vos responsabilités, ni votre calendrier. Merci, Excellence, d'être venu. Restez avec vos jeunes frères. Mais ce n'est pas fini, Monsieur le Premier ministre. Les jeunes m'ont demandé de vous dire que vous devriez rester avec eux pendant les 72 heures de leur célébration. Mesdames et messieurs, organiser chaque année la Fête nationale de la jeunesse, au-delà de sa symbolique, est un moment de partage, de brassage, de convivialité et surtout de découverte de diversité culturelle de notre pays. C'est aussi un moment par lequel les jeunes promeuvent entre eux les valeurs de la citoyenneté, du patriotisme, en dépit de ce dont ils font montre au quotidien. Jeunesse tchadienne, relevons nos talents, faisons entendre nos voix et construisons l'avenir. Comme thème central de la présente édition, est strictement révélateur de nos réalités. Chers jeunes, ce thème nous rappelle, s'il en est besoin de le souligner, que notre avenir ne se construira pas avec ce que nous espérons, mais plutôt avec ce que nous décidons de faire aujourd'hui. Parce que la voix de la jeunesse compte pour la construction de ce pays, nous devrions donc faire entendre nos voix. Mais il convient aussi de le préciser. La voix de la jeunesse doit être une voix de proposition, de dialogue perpétuel et de paix, loin de la division, loin de la haine, mais aussi loin des insultes et des invectives inutiles. Veillons à ce que nos différences puissent enrichir nos parcours au lieu d'être des obstacles. Avant d'être un jeune de Faya, avant d'être un jeune de Koumra, avant d'être un jeune de Mongo, de Bala ou de Gosboïda, dites-vous que vous êtes d'abord et avant tout un Tchadien. Parce que, en tant que république, en tant que nation, le Tchad est au-dessus de tout. Ni nos provinces, ni nos communautés, ni aucune autre considération n'est au-dessus de la République. Profitons donc de ce moment pour célébrer nos talents, mais aussi pour faire des diagnostics sérieux de l'ensemble de nos problèmes. Qu'il s'agisse du chômage, parce qu'il existe, du manque d'opportunités, de la citoyenneté, de la question de financement des initiatives entrepreneuriales des jeunes et tant d'autres défis. Oui, Monsieur le Premier ministre, il est vrai qu'il y a tant d'espoir, parce que le gouvernement, sous la haute impulsion du maréchal du Tchad, président de la République, chef de l'État, bien évidemment, sous votre haute coordination, a mis en place plusieurs initiatives en faveur des jeunes, mais il a aussi de grandes ambitions pour cette jeunesse. Permettez-moi cependant de relever qu'en dépit de la persistance du manque d'emploi qui nécessite davantage d'efforts, l'insuffisance d'infrastructures socio-sportives n'est pas également du reste. Nous avons les données des provinces. Vers les années 2013, 2014 et 2015, mais aussi légèrement avant cela, de nombreux chantiers, de projets de construction des stades ont été lancés dans presque toutes les provinces de notre pays. Mais à ces jours, tous ces travaux sont à l'abandon. Alors que l'État y a investi des milliards. Le pays a besoin d'une jeunesse responsable, patriotique, audacieuse, promotrice des valeurs de la citoyenneté. Mais cela ne peut être réellement possible que si cette jeunesse bénéficie des infrastructures socio-éducatives et socio-sportives. Il peut s'avérer que ce que nous évoquons actuellement ne soit relativement pas de bonne odeur. Mais il est aussi de notre devoir de le dire. car si nous n'abordons pas ce genre de sujet avec vous aujourd'hui, nous sommes sûrs que d'ici 10 ans, 15 ans, nos plus jeunes frères et nos enfants nous poseront encore les mêmes préoccupations. Je voudrais dire par là, Monsieur le Premier ministre, qu'il est d'une urgence fondamentale de construire des centres multimédia, des centres socio-culturels et civiques en vue de permettre aux jeunes de mieux se préparer pour l'avenir de ce pays. Je sais que c'est possible parce que vous l'avez déjà commencé en nommant un ministre jeune qui connaît parfaitement les défis de cette jeunesse et du sport. Je voudrais donc vous exhorter à l'aider à réussir sa mission. Parce qu'il est jeune, s'il réussit, ce serait la réussite de toute la jeunesse. S'il est jeune, s'il réussit, parce que je sais que vous aimez cette jeunesse, ce serait votre réussite à vous, Monsieur le Premier ministre. Il est jeune, s'il réussit, parce que le président de la République, chef de l'État, est lui également jeune. Si notre ministre réussit, ce serait la réussite également du maréchal du Tchad. Nous avons des institutions, à l'exemple de l'Agence nationale de volontariat, qui fait ses preuves avec des maigres ressources. Mais nous estimons que s'ils sont accompagnés aux côtés du ministre, ils feront des merveilles. C'est ce que la jeunesse demande, Monsieur le Premier ministre. Les jeunes m'ont également posé une autre préoccupation et ils m'ont demandé de vous la transmettre. Ils ont un souhait. Ils ont ce souhait-là que beaucoup de choses puissent changer dans notre administration. Que dorénavant, un jeune qui se présente dans un bureau pour une opportunité, que la question qui lui soit posée soit « qu'est-ce que tu sais faire ?» Quelle est la compétence que tu détiens? Quelle est la nature, la quintessence de ton CV? Mais pas qu'on lui demande qui t'a envoyé, tu es le fils à qui. C'est ce que les jeunes veulent, monsieur le ministre. Comme c'est une célébration, nous voudrions vous épargner, monsieur le Premier ministre, le chapelet de plaidoyer. Mais je voudrais dire aussi à mes jeunes frères, pour terminer, chers camarades jeunes, que l'avenir n'attend pas, on le cherche. Cultivons plus de compétences, cultivons plus de responsabilités, cultivons plus de courtoisie, mais surtout, évitons la facilité. C'est en cela que notre avenir pourrait être garanti. Vive la jeunesse pour que vive le Tchad éternel. Je vous remercie.
1: Merci, Monsieur le Président du Conseil national de la jeunesse du Tchad. Le président du Conseil national de la jeunesse du Tchad, l'a dit tout à l'heure, la jeunesse est au cœur des ambitions des plus hautes autorités. Et à la tête de cette ambition, pour le compte du gouvernement, il y a un jeune. Il est très jeune. Il va prendre la parole tout à l'heure. J'ai donc l'insigne honneur d'inviter Monsieur le ministre de la Jeunesse et des Sports pour son discours.

Avant de commencer mon discours, j'aimerais qu'on imagine que nous sommes en 2050, ici à Pala. Une mère marche avec sa fille. Elle passe devant une maison de jeunes, pleine de vie. On y apprend un métier. On prépare un projet. On répète un spectacle. Un peu plus loin, des jeunes s'entraînent sur un terrain de sport. Et la petite fille s'arrête et demande à sa maman. « Maman, quand tu avais mon âge, est-ce qu'il y avait tout cela ?» Sa mère sourit et répondit à sa fille. « Pas encore, mais un jour, nous avons décidé de nous réunir et d'avancer ensemble. » Monsieur le Premier ministre, représentant du chef de l'État, monsieur le médiateur de la République, monsieur le vice-président du Sénat, monsieur le vice-président de l'Assemblée nationale, mesdames et messieurs les députés et les sénateurs, mesdames et messieurs les membres du cabinet de la primature et de la présidence, monsieur le délégué général du gouvernement, messieurs et mesdames les chefs coutumiers, monsieur le maire de Pala, mesdames et messieurs les autorités administratives traditionnelles et religieuses, mesdames et messieurs les représentants des forces de défense et de sécurité, chers invités, chers amis venus de l'Algérie, chers partenaires techniques et financiers, chère jeunesse tchadienne dans tout son ensemble, bienvenue à Pala, ville d'accueil et de rencontre. Pala a vu naître des femmes et des hommes qui ont servi notre pays. Aujourd'hui, nous voulons aussi mettre la lumière sur sa jeunesse, sur leurs talents et sur leurs projets. Aux habitants de Pala, merci d'avoir ouvert vos portes et vos cœurs. Aux enfants du Mayo-Kébi Ouest, je lance un appel fraternel. Rassemblez-vous autour de ce qui vous unit. Votre province a besoin de chacun de vous. Jeunesse de Pala, cette fête est chez vous. Et vous en êtes les premiers acteurs. Allô ? Vous m'entendez ? C'est bon ? Ce rendez-vous s'est fait attendre pendant 2 ans déjà. Mais aujourd'hui, nous y sommes tous ensemble. Faites découvrir vos talents et votre ville. Que les jeunes venus de Pala repartent en 10 ans. Nous avons trouvé des frères et des sœurs. Je remercie le maréchal Mamad Idriss Déby Nno, président de la République, chef de l'État, dont le soutien a permis la tenue de cette fête. En nous invitant à nous célébrer, il nous donne l'occasion de montrer ce que notre jeunesse sait faire et ce qu'elle peut apporter au pays. Ce rendez-vous rassemble des jeunes de toutes les régions et de tous les horizons. C'est dans cet esprit que je souhaite lui exprimer notre reconnaissance. Merci d'avoir rendu possible ce moment de rencontre, de fraternité et surtout d'unité. Faisons vivre cette confiance par nos talents, notre solidarité et les projets que nous ferons ensemble. Monsieur le Premier ministre, représentant du chef de l'État, merci d'être parmi vous. Votre présence compte pour cette jeunesse. Je voudrais également adresser mes sincères remerciements à mes collègues du gouvernement qui ont bien voulu faire le déplacement de Pala, particulièrement au ministre de l'Eau et de l'Énergie et au ministre de la Production et Industrialisation Agricole,
pour leur implication et leur engagement à nos côtés. Avant de nous retrouver ici pour cette cérémonie officielle, nous avons eu le plaisir de procéder ensemble à l'inauguration de deux infrastructures importantes pour la population de Pala. Un château d'eau au lycée Joseph Brahim Seyd et un mini terrain de football. Ces deux réalisations, portées dans le cadre de l'action gouvernementale, répondent à des besoins essentiels. L'accès à l'eau pour améliorer les conditions de vie de nos populations et un espace sportif pour permettre à notre jeunesse de s'épanouir et de développer ses talents. Pour nous, la Fête nationale de la jeunesse ne doit pas être seulement un moment de célébration. Elle doit aussi être l'occasion de poser des actes concrets, de laisser des réalisations durables et de contribuer au développement des villes qui nous accueillent. C'est aussi cela, notre ambition, que la fête passe, mais que ses réalisations restent au service de ces populations. Je salue nos amis venus d'Algérie. Votre présence renforce la fraternité entre nos peuples. Transmettez à mon homologue algérien les salutations chaleureuses de notre jeunesse. Je rends également un hommage au délégué général du gouvernement auprès de la province du Mayo Kébi Ouest. Avec ses équipes et les responsables locaux, ils n'ont ménagé aucun effort pour préparer cette fête. Merci également à nos partenaires techniques et financiers. Le projet Suède Plus, l'UNICEF, le PAM, l'Envolt, RTL Tchad, CFAO Mobile, Future Team, NITA, l'hôpital Persévérance, la clinique Hariri, Konum Mobile Monnaie, l'ADETIC, l'ONAPE, l'université Emikoussi, ainsi que tous ceux qui nous ont accompagnés. Mention spéciale au comité national d'organisation et au comité local. Merci au Conseil national de la jeunesse du Tchad, à toutes les organisations de jeunes et aux volontaires qui auront répondu à l'appel de Pala. Vous avez donné votre temps et votre énergie. Cette fête porte aussi votre travail. Chers jeunes, cette édition marque une première par son organisation. 3 jours de rencontres avec autant de jeunes venus de toutes les régions et de tant d'organisations différentes. C'est toute la diversité de notre jeunesse qui se retrouve ici à Pala. Pendant ces 3 jours, célébrons ce que nous savons faire. Applaudissons les talents des autres. Parlons de nos expériences et faisons connaître nos initiatives. Que chacun reparte avec un contact, une idée plus claire ou un projet à construire avec quelqu'un qu'il ne connaissait pas hier. Nous entendons votre appel à une jeunesse plus unie, mieux écoutée. Chaque jeune compte, qu'il appartienne à une organisation ou non, qu'il vive dans la capitale ou en province. Vous demandez une formation utile, un accompagnement pour vos projets, un espace pour créer ou pratiquer votre sport. Vous le dites souvent, nous sommes prêts, donnez-nous juste une chance. Et c'est légitime. Notre travail doit partir de vos réalités. À Pala, nous allons aussi poser les bases d'un futur forum de la jeunesse. Nous y prendrons le temps d'aller en profondeur sur toutes vos questions et sur les réformes qui vous concernent. Vos propositions doivent nourrir ce travail. Regardez autour de vous. La personne assise à vos côtés vient peut-être d'une autre province, parle peut-être une autre langue.
mais elle aussi veut apprendre, travailler, rendre sa famille fière et vivre en paix. Faisons un premier pas, les uns vers les autres. Parlons-nous, même lorsque nous ne sommes pas d'accord. Être unis veut dire se respecter et pouvoir avancer ensemble. Aucune différence ne doit nous pousser à nous diviser ou à nous détester. Ne laissons personne nous dresser les uns contre les autres. Nous avons tant de faire ensemble, apprendre, créer, entreprendre et servir notre beau pays. Un jeune qui réussit peut aider un autre entrepreneur. Une jeune fille qui trouve sa place peut donner du courage à beaucoup d'autres et changer la vie d'une famille. À ceux qui doutent, gardons une place et aidons-les à reprendre confiance. Notre pays a déjà traversé tant de choses. Ne ressons pas à notre avenir. Le Tchad est notre pays. Nous sommes ses enfants. Soyons les premiers à protéger sa paix et son unité. Soyons un bouclier contre la division. Revenons à Pala, en 2050. Auprès de cette mère et de sa fille, la petite fille lui demande « Et toi, maman, tu étais là quand tout a commencé ?» Sa mère lui répondit « Oui, j'étais là, ma fille. J'étais à la fête nationale de la jeunesse à Pala en 2026. J'ai rencontré des jeunes qui avaient des projets comme moi. Nous avons gardé le contact et nous sommes aidés à avancer. Voilà ce que je souhaite pour cette édition. Qu'elle reste dans nos mémoires pour les liens créés et dans nos vies pour ce que nous aurons commencé à faire ensemble. Jeunesse tchadienne, révéler nos talents, faire entendre nos voix, construire l'avenir. Ce thème, faisons-le vivre dès aujourd'hui. Commençons ici et continuons ensemble, bien après Pala. Et pour finir, il y a déjà des années, le chanteur Ahmad Pekos chantait les souffrances de la jeunesse tchadienne. Aujourd'hui, nous voulons prolonger cette voie avec l'espoir que nous portons. Ces paroles revisitées disent ce que nous voulons construire ensemble.

Merci. Excellences, Mesdames et Messieurs, distingués invités, chère jeunesse du Tchad, nous voici au moment solennel de cette cérémonie. Après les expressions culturelles, les interventions et les propositions de la jeunesse, place maintenant au discours d'ouverture officielle de cette 27e édition. J'ai le très grand honneur, nous avons le très grand honneur ce matin d'inviter Son Excellence Monsieur le Premier ministre, l'ambassadeur Alamaï Halina, représentant le maréchal Mahamat Idriss Déby Itno, président de la République, chef de l'État, à venir prononcer le discours d'ouverture. Sous vos ovations, nous accueillons le Premier ministre, chef du gouvernement.

Monsieur le médiateur de la République, Monsieur le vice-président du Sénat, Monsieur le vice-président de l'Assemblée nationale, Mesdames et Messieurs les parlementaires, Mesdames et Messieurs les membres du gouvernement, Excellences, Mesdames et Messieurs les ambassadeurs, représentant les organisations internationales et non gouvernementales, Monsieur le délégué général du gouvernement auprès de la province du Moyen-Kébi Ouest, Mesdames et Messieurs les représentants des agences du système des Nations Unies, Monsieur le président du Conseil provincial du Moyen-Kébi Ouest, Monsieur le maire de la ville de Pala, Mesdames et Messieurs les membres du comité d'organisation, Mesdames et Messieurs les autorités administratives, civiles, militaires, traditionnelles et religieuses, chers jeunes de 23 provinces du Tchad, distingués invités, Mesdames et Messieurs, c'est avec un réel plaisir, une profonde considération et une grande espérance que je prends la parole devant vous, ici à Pala, à l'occasion de la cérémonie officielle d'ouverture de la 27e édition de la Fête nationale de la jeunesse. Le maréchal du Tchad, Son Excellence Mohamed Idriss Déby Itno, président de la République, chef de l'État, qui devrait être parmi vous, mais les contraintes d'agenda ont fait en sorte qu'il ne soit pas là. Et il m'a fait l'insigne honneur de le représenter à cette importante cérémonie nationale et de porter auprès de vous son message de confiance, d'encouragement et d'espérance. Je vous transmets ces salutations, Mesdames et Messieurs, ces salutations fraternelles, ainsi que l'expression de l'attention qu'il accorde à la jeunesse tchadienne. Cette force vive de la nation, dont les aspirations, les compétences, les initiatives, les engagements constituent des leviers essentiels de notre développement. Je voudrais avant toute chose saluer la mobilisation de jeunes venus de 23 provinces de notre pays pour prendre part à ce grand rendez-vous national. Je tiens également à exprimer notre reconnaissance aux autorités administratives et locales, ainsi qu'aux populations de la ville de Pala et de la province du Moyen-Kébi Ouest pour leur accueil chaleureux et leur hospitalité. En accueillant cette édition de la Fête nationale de la jeunesse, Pala devient un carrefour de notre diversité, le lieu de rencontre de nos talents et l'espace de convergence de nos ambitions pour le Tchad. Chers jeunes, la Fête nationale de la jeunesse, instituée par le décret 158/1996 du 30 mars 1996,
est bien davantage qu'une manifestation inscrite dans notre calendrier national. Elle constitue un cadre privilégié de rencontre, d'expression, de brassage, de valorisation des talents et de mobilisation de la jeunesse tchadienne. Depuis sa création, elle porte une ambition essentielle, celle de rassembler les jeunes de toutes les provinces, de renforcer leur attachement à leur patrie et de promouvoir leur contribution au développement de notre pays. Mais les exigences de notre temps nous invitent à aller plus loin. Le défi de l'emploi, de la formation professionnelle, de l'entrepreneuriat, de l'innovation, de la participation citoyenne, de la cohésion sociale et de la préservation de l'environnement nous commandent de faire évoluer notre approche. La jeunesse ne doit pas seulement être invitée à célébrer la nation. Elle doit pouvoir participer activement à sa transformation. Elle ne doit pas seulement être présente dans les cérémonies. Elle doit être présente dans les espaces de décision, dans les initiatives économiques, dans les innovations technologiques, dans les actions citoyennes et dans les solutions aux problèmes qui touchent nos communautés. C'est dans cet esprit que s'inscrit la 27e édition de la Fête nationale de la jeunesse, organisée ici à Pala du 12 au 15 octobre 2026. Son thème, jeunesse tchadienne, révélons nos talents, faisons entendre nos voix, construisons l'avenir, exprime une clarté, l'ambition que nous devons collectivement poursuivre. Ce thème n'est pas une simple formule destinée à accompagner une cérémonie. Il constitue une orientation, une invitation à l'action et un appel à la responsabilité. Il nous rappelle que chaque jeune possède un potentiel qu'il convient de révéler, une voix qui mérite d'être entendue et une contribution à apporter à la construction de notre avenir commun. Il nous invite à passer de la reconnaissance des talents à leur valorisation, de l'expression des aspirations à leur prise en compte et des ambitions individuelles à la réalisation des solutions collectives. Révéler, s'exprimer, agir, construire, voilà les quatre verbes qui doivent donner tout son sens à cette édition et guider notre engagement en faveur de la jeunesse tchadienne. Chers jeunes, révéler, c'est d'abord reconnaître que le Tchad regorge les talents, de compétences, de créativité et de capacité d'innovation. Ces talents existent dans nos villes, dans nos villages, dans nos établissements scolaires et universitaires, dans nos ateliers, dans nos exploitations agricoles, dans nos entreprises, dans nos associations, dans nos espaces culturels et dans nos communautés rurales. Il se trouve chez nos artistes,
nos artisans, nos sportifs, nos entrepreneurs, nos agriculteurs, nos éleveurs, nos chercheurs, nos développeurs, nos créateurs de contenu et chez tous ces jeunes qui, souvent avec des moyens limités, trouvent des solutions aux difficultés de leur environnement. Notre responsabilité collective est de faire en sorte que ces talents ne restent pas dans l'ombre, que les compétences ne demeurent pas inexploitées et que les bonnes initiatives puissent bénéficier de la visibilité et de l'accompagnement qu'elles méritent. Chers jeunes, la Fête nationale de la jeunesse est une occasion plus privilégiée de révéler les potentialités de notre jeunesse, de valoriser les richesses de notre et de rappeler que chaque

et à la cohésion sociale. Une jeunesse que l'on écoute est une jeunesse que l'on respecte. Une jeunesse que l'on associe aux réflexions sur son avenir est une jeunesse à laquelle on reconnaît sa capacité à contribuer à la construction nationale. Mais le dialogue suppose une responsabilité partagée. Les jeunes doivent pouvoir exprimer leurs préoccupations avec respect et proposer des solutions réalistes. Les institutions, pour leur part, doivent examiner ces propositions avec attention et identifier les suites qui peuvent leur être données. J'encourage donc le ministère de la Jeunesse et des Sports, les départements concernés, les organisations des jeunes et les partenaires à poursuivre la capitalisation des contributions recueillies à Pala. Le manifeste de Pala, principale innovation de cette édition, devra permettre de consolider les aspirations, les propositions et les engagements exprimés par les jeunes. Il importe que ce document constitue une contribution utile au dialogue avec les institutions et à la réflexion sur les politiques publiques en faveur de la jeunesse. Je tiens à le rappeler, la participation des jeunes ne doit pas se limiter à leur présence dans les manifestations nationales. Elle doit également se prolonger dans les initiatives communautaires, les organisations citoyennes et les cadres de concertation qui concernent leur avenir. Chers jeunes, révéler les talents et faire entendre les voix sont des étapes essentielles. Mais notre ambition doit aller plus loin. Nous devons encourager le passage des idées à l'action. C'est pourquoi cette édition accorde une place importante

et les sessions pratiques sur le marketing digital et l'intelligence artificielle doivent aider les jeunes à acquérir des compétences mobilisables dans leur parcours professionnel et leurs projets. Je souhaite que chacun puisse tirer profit de ces activités, identifier ses besoins de renforcement de capacité et mieux comprendre les possibilités de développement qui s'offrent à lui. Aux jeunes qui souhaitent entreprendre, je dis, formez-vous, préparez vos projets avec sérieux, apprenez à gérer vos ressources et recherchez à répondre aux besoins réels de vos communautés. Aux entreprises et aux partenaires, je demande de continuer à soutenir le développement des compétences, à favoriser le partage d'expériences et à examiner les possibilités d'accompagnement des initiatives promoteuses. L'action doit également se traduire dans notre engagement citoyen. Le déploiement des jeunes volontaires en éducation, la campagne pilote Zéro enfant hors école dans mon quartier et l'initiative Tous à l'école, tous maintenus, tous engagés illustrent la contribution que les jeunes peuvent apporter à la mobilisation communautaire en faveur de l'éducation. La caravane de sensibilisation contre les violences basées sur le genre et les dangers de l'alcool rappelle quant à elle l'importance de la prévention, du respect de la dignité humaine et de la responsabilité individuelle et collective. Avec la création du jardin citoyen de la jeunesse et la plantation des arbres par les délégations de 23 provinces, cette édition traduit également notre volonté de faire de la protection de l'environnement une responsabilité concrète des jeunes. J'encourage chacun à prolonger ses activités dans son quartier, son village, son établissement scolaire ou son association. Agir, c'est contribuer à résoudre les problèmes de sa communauté. C'est participer à la protection de l'environnement, promouvoir la santé, défendre la dignité humaine, prévenir les violences et favoriser la cohésion sociale. Une jeunesse qui agit est une jeunesse qui transforme ses ambitions en initiatives, ses compétences en solutions et son énergie en progrès pour la nation. Chers jeunes, le dernier verbe de notre ambition est construire. Construire, c'est faire en sorte que les rencontres d'aujourd'hui deviennent les partenariats de demain, que les formations reçues ouvrent de nouvelles perspectives et que les propositions formulées puissent contribuer aux actions futures. C'est également donner une suite aux initiatives engagées, documenter les résultats obtenus et identifier les possibilités de prolonger les acquis de cette édition. La 27e édition de PALA offre plusieurs points d'appui à cette ambition. Les formations professionnelles, les initiatives citoyennes, l'espace de dialogue, les

activités de valorisation des talents, les actions environnementales et les propositions destinées à être consolidées dans le manifeste de Pala. Nous devons faire en sorte que ces activités ne restent pas sans lendemain. Leur portée dépendra de notre capacité à capitaliser les enseignements, à identifier les engagements pris et à favoriser, lorsque les conditions le permettent, leur prolongement dans les provinces. J'invite donc le ministère de la Jeunesse et des Sports, les départements concernés et les collectivités territoriales, les organisations de jeunesse et les partenaires à contribuer à cette dynamique. Nous devons notamment documenter les formations réalisées, les initiatives présentées, les propositions formulées et les engagements susceptibles de déboucher sur les actions concrètes. Le bilan de cette fête ne doit pas se mesurer uniquement à la qualité des cérémonies ou au nombre de participants. Il doit également tenir compte des compétences, des initiatives encouragées, des échanges établis et des perspectives ouvertes aux jeunes. Cette exigence de continuité est essentielle pour faire de la fête nationale de la jeunesse un rendez-vous utile au-delà des journées de célébration. Chers jeunes, la réussite de cette édition repose sur une conviction simple. Le développement du Tchad exige la participation de toutes ses forces vives et particulièrement la jeunesse. Chers jeunes, cette fête revêt également une dimension fondamentale, celle de l'unité nationale et de la cohésion sociale. Vous êtes venus du Bata, du Bahr el Ghazal, du Borkou, du Chari Baguirmi, de l'Enindi Est, de l'Enindi Ouest, du Guéra, du Hadjar Lamiss, du Kanem, du Lap, du Logone occidental, du Logone oriental, du Mandoul, du Mayokebi Est, du Mayokebi Ouest, du Moyen Chari, de Djamena, du Wadaï, du Salamat, du Sila, de la Tangilé, du Tibesti et du Wadi Fira. Vous représentez la diversité de notre pays, la richesse de ses cultures, la pluralité de ses traditions et la force de son identité nationale. 23 provinces, des langues différentes, des parcours variés, des réalités parfois contrastées, mais une même patrie, un destin commun. Aucune de nos différences ne doit devenir un motif de division. Aucune appartenance communautaire, territoriale ou culturelle ne doit justifier la discrimination, le rejet ou la violence. Nous devons apprendre à nous connaître, à nous respecter et à travailler ensemble. L'unité nationale ne se construit pas seulement dans les institutions. Elle se construit aussi dans les familles, les établissements scolaires, les associations, les entreprises, les communautés et les relations quotidiennes entre citoyens. Elle se construit lorsque nous refusons les préjugés, lorsque nous privilégions le dialogue et lorsque nous reconnaissons à chaque Tchadien
la même dignité et le même droit de contribuer à la vie nationale. C'est pourquoi j'attends de cette édition qu'elle renforce les liens entre les jeunes de 23 provinces et qu'elle fasse de la diversité de notre pays une source d'enrichissement mutuel. Je vous exhorte à ne jamais céder au discours de haine, aux manipulations, aux tentatives d'instrumentalisation qui peuvent fragiliser notre vivre ensemble. Sur les réseaux sociaux, comme dans la vie quotidienne, faites preuve, chers jeunes, de discernement. Vérifiez les informations avant de les partager. Refusez les injures, les humiliations et les messages qui attisent les tensions. Soyez, mes chers jeunes, des ambassadeurs de la paix. Les défenseurs de la cohésion sociale et les artisans d'un Tchad dans lequel chacun peut vivre dignement et participer au développement collectif. Cette unité doit également se traduire dans notre manière de concevoir les opportunités offertes à la jeunesse. Les jeunes filles doivent pouvoir accéder à la formation, à l'emploi, à l'entrepreneuriat et aux responsabilités sans subir de discrimination. Les jeunes en situation de handicap doivent bénéficier de conditions de participation plus accessibles et des possibilités adaptées à leurs compétences. Les jeunes des zones rurales et périurbains doivent pouvoir accéder à l'information, à la formation et aux dispositifs d'accompagnement sans être pénalisés par leur lieu de résidence. Les jeunes les plus vulnérables doivent être considérés dans nos politiques et nos initiatives afin que personne ne soit inutilement laissé à l'écart. L'inclusion n'est pas une faveur accordée à certains. Elle est une exigence de justice, de dignité et d'efficacité collective. Nous ne pourrons tirer pleinement parti du potentiel de notre jeunesse que si nous créons des conditions permettant à chacune et à chacun de contribuer selon ses capacités. Notre diversité est une richesse, mesdames et messieurs. Notre unité est une force. Notre solidarité est une condition essentielle de notre progrès. Chers jeunes, je voudrais maintenant m'adresser à vous avec franchise. La nation attend beaucoup de sa jeunesse. Et cette attente s'accompagne d'une responsabilité. Être jeune, ce n'est pas seulement revendiquer des droits ou exprimer des aspirations. C'est aussi apprendre à assumer
ses choix, respecter les autres, honorer ses engagements et contribuer à la vie de la communauté. Je vous exhorte à faire du travail, de la discipline, de l'honnêteté, de la persévérance et de la solidarité les repères de votre conduite quotidienne. Ne cédez pas au découragement lorsque les résultats tardent à venir. Ne renoncez pas à vos projets devant les premiers obstacles. Continuez à apprendre, à vous former, à développer vos compétences et à rechercher les conseils nécessaires pour progresser. Je vous invite également, chers jeunes, à vous détourner des comportements qui compromettent votre santé, votre sécurité, votre dignité et votre avenir. J'espère qu'on se comprend. Ces comportements qui nuisent à votre santé, c'est la prise d'alcool frélaté ou de la drogue. C'est ça le poison pour notre jeunesse. Refusez, mesdames et messieurs, chères petites sœurs et chers petits frères, les violences sous toutes les formes. Respectez les femmes et les filles. Protégez les enfants. Rejetez les discriminations et les comportements qui portent atteinte à la dignité humaine. Faites un usage responsable des outils numériques et des réseaux sociaux. Préservez votre santé, mes chers petits frères et sœurs. Et celle des autres aussi. Engagez-vous dans les activités utiles à votre développement personnel et à celui de vos communautés. Je vous encourage à devenir des citoyens actifs. Conscients de leurs droits et de leurs devoirs. Capable de participer pacifiquement, je dis pacifiquement, à la vie publique et de défendre leurs convictions avec responsabilité. Mes chers jeunes, le patriotisme ne se résume pas aux déclarations. Il se manifeste dans le respect des lois, la préservation des biens publics, la solidarité avec les personnes vulnérables et la volonté de servir l'intérêt général. Il se manifeste aussi dans la capacité à reconnaître ses erreurs, à respecter la parole donnée et à privilégier l'intérêt collectif, si celui-ci était en jeu.
chers jeunes, chers cadets, à celles et ceux qui cherchent encore leur voie, je dis ne perdez pas confiance en vos capacités. Continuez à apprendre et à explorer les possibilités qui s'offrent à vous. À celles et ceux qui souhaitent entreprendre, je dis, osez prendre des initiatives, mais préparez vos projets avec sérieux et persévérance. À celles et ceux qui recherchent un emploi, je dis, continuez à développer vos compétences et à vous préparer aux exigences du monde professionnel. Aux jeunes filles, je répète et je dis une fois, votre ambition est légitime, votre voix compte et votre participation est indispensable à l'avenir du Tchad. Aux jeunes du monde rural, je dis, vos territoires recèlent des potentialités considérables. L'agriculture, l'élevage, l'artisanat, la transformation locale et les services peuvent devenir des sources d'innovation. Des sources d'innovation et d'activité et de prospérité. Aux jeunes en situation de handicap, je dis vos compétences, vos idées, vos aspirations ont toute leur place dans notre projet national. À tous, ne vous considérez jamais comme des simples spectateurs du développement de votre pays. Vous êtes appelés à en être les acteurs, les artisans et les partenaires. Chers jeunes, la réussite de cette 27e édition dépendra de notre capacité à traduire ces ambitions en résultats. Le gouvernement, sous l'autorité du chef de l'État, entend poursuivre ses efforts en faveur de l'éducation, de la formation professionnelle, de l'emploi, de l'entrepreneuriat, de l'innovation et de la participation citoyenne. Nous savons toutefois que les défis sont nombreux et qu'aucune institution ne peut, à elle seule, apporter toutes les réponses attendues. Nous devons toutefois renforcer la coordination entre les départements ministériels, les collectivités territoriales, le secteur privé, les partenaires techniques et financiers, les organisations de jeunesse et la société civile. Nous devons mieux rapprocher les besoins des jeunes des possibilités offertes par les structures de formation, les entreprises, les institutions financières et les dispositifs d'accompagnement. Nous devons également favoriser les initiatives qui produisent des résultats mesurables, tout en tenant compte des priorités nationales et des ressources disponibles. J'invite les partenaires présents à Pala à faire de cette édition une occasion de renforcer leur engagement en faveur de la jeunesse tchadienne à travers des contributions adaptées, expertise, formation, mentorat, équipement, accompagnement technique, partenariat économique ou financier ciblé de projets. J'invite les entreprises à considérer les jeunes non seulement comme des demandeurs d'opportunités, mais aussi comme des collaborateurs potentiels.
des entrepreneurs, des innovateurs et des créateurs de valeurs. J'invite les organisations des jeunes à renforcer leur capacité d'initiative, leur esprit de coopération et leur engagement au service des communautés. J'invite enfin les jeunes eux-mêmes à faire preuve du sérieux, de créativité et de responsabilité afin de tirer le meilleur parti des possibilités qui leur sont offertes. Nous devons construire une dynamique dans laquelle les engagements de l'État, les contributions des partenaires et les initiatives des jeunes se renforcent mutuellement. C'est à cette condition que la Fête nationale de la jeunesse pourra devenir un véritable levier de transformation et non seulement un événement de célébration. Je souhaite que le manifeste de Pala, les propositions formulées pendant le dialogue, les talents identifiés et les opportunités générées constituent les fondements d'un travail qui se poursuivra au-delà de ces trois jours de travail. Je souhaite surtout que chaque jeune reparte avec quelque chose de concret, une compétence nouvelle, une idée mieux structurée, un contact utile, une perspective de formation, une possibilité de partenariat ou une motivation renouvelée pour servir sa communauté. La valeur de cette fête se mesurera aussi à ce que nous aurons aussi à construire ensemble sa clôture. Mesdames et messieurs, puisque vous m'avez donné l'opportunité, permettez-moi de continuer. Merci beaucoup. Merci. La tenue de cette manifestation nationale est le fruit d'une mobilisation collective. Je voudrais, au nom du gouvernement, exprimer ma reconnaissance à Monsieur le ministre Naï. Monsieur le ministre Nair Abakar, ministre de la Jeunesse et des Sports, ainsi qu'à l'ensemble de ses collaborateurs pour les efforts consentis dans la préparation et l'organisation de cette 27e édition. J'adresse mes remerciements aux membres du gouvernement, aux institutions de la République et aux différents départements ministériels qui ont contribué à cette mobilisation. Je salue le délégué général du gouvernement auprès de la province du Mayo-Kébi-Ouest, les responsables des collectivités territoriales, le président du conseil provincial, le maire de la ville de Pala, les autorités administratives, les forces de défense et de sécurité, les responsables des services déconcentrés, les chefs traditionnels et communautaires, ainsi que les chefs religieux. Je remercie également les partenaires techniques et financiers, les agences des Nations Unies, les entreprises privées, les institutions financières, les organisations de la société civile, le Conseil national de la jeunesse du Tchad, les organisations féminines, les acteurs culturels et sportifs, les formateurs et les volontaires qui apportent leur contribution à la réussite de cet événement. J'adresse une mention particulière
au comité national d'organisation, au comité local d'organisation et aux différentes commissions techniques dont le travail et la coordination sont essentiels à la bonne conduite de cette édition. Enfin, je remercie chaleureusement les populations de Pala et de toute la province du Mayo-Kébi Ouest pour leur accueil, leur disponibilité et leur hospitalité. Chers jeunes du Tchad, au terme de cette allocution, je voudrais revenir à l'essentiel. Deux minutes seulement. Retenons quelque chose de cette allocution. Révélez vos talents, ne sous-estimez jamais vos capacités, mes chers jeunes. Formez-vous, développez vos compétences et faites connaître ce que vous savez. Faites entendre vos voix, exprimez vos aspirations avec responsabilité, proposez des solutions, participez au débat et contribuez à la vie de vos communautés. Transformez vos idées en initiatives, vos connaissances en compétences et votre énergie en action au service du bien commun. Travaillez avec les autres, créez des partenariats, préservez la paix et participez à l'édification d'un Tchad plus uni, plus solidaire et plus prospère. Je souhaite que ces trois journées de Pala soient un moment de fierté nationale, de découvertes mutuelles, d'apprentissage et de mobilisation. Je souhaite qu'elles permettent aux talents de se révéler, aux voix de se faire entendre, aux initiatives de prendre forme et aux partenariats de se renforcer. Je souhaite surtout que cette édition laisse un héritage utile, des compétences consolidées, des projets mieux préparés, des opportunités identifiées, des liens renforcés entre les provinces et une jeunesse davantage convaincue de sa capacité à contribuer au développement national. L'avenir du Tchad ne se construira ni dans la division, ni dans la violence, ni dans l'attentisme. Il se construira par le travail, la connaissance, l'innovation, la responsabilité, la solidarité et la paix. Le Tchad a besoin de votre intelligence, de votre créativité, de votre courage et de votre engagement. Le Tchad a besoin d'une jeunesse fière de sa diversité, attachée à l'unité nationale, respectueuse de ses concitoyens et déterminée à transformer les défis en possibilités.
que cette 27e édition de la Fête nationale de la jeunesse soit le rendez-vous de tous les talents, le carrefour de toutes les voies et le point de départ de nouvelles réalisations au service de notre nation. Sur ces mots, et au nom du maréchal du Tchad, Son Excellence Mahamat Idriss Déby Itno, président de la République, chef de l'État, je déclare officiellement ouverte la 27e édition de la Fête nationale de la jeunesse ici à Pala, dans la province du Mayo-Kébi-Ouest. Vive la jeunesse tchadienne! Vive les talents, les initiatives et la créativité de notre jeunesse! Vive l'unité nationale et la cohésion sociale! Vive la paix et la solidarité entre les filles et les fils du Tchad! Vive la République du Tchad! Je vous remercie.

0: Voilà, mesdames, messieurs, chers téléspectateurs, vous venez là donc de suivre le discours du président de la République, chef de l'État, maréchal Mamad Idrissa Bitno, qui est lu ici par le Premier ministre, chef de gouvernement, Alamaï Alina. Un discours qui est plein de sens, comme je le disais. Il demande donc aux jeunes de valoriser leurs talents et que les jeunes doivent reconnaître qu'une jeunesse que l'on écoute est une jeunesse que l'on respecte. C'est tout à fait ce qui se passe ici, donc, dans la cour donc, du lycée, de l'école du centre de Pala qui a été aménagée et préparée ici pour la célébration donc de la cérémonie d'ouverture officielle de cette 27e édition de la fête nationale de la jeunesse. Une fête dont je vous ai dit que ça a commencé depuis hier avec des activités, notamment l'inauguration du château d'eau au lycée Joseph Brahim Seyd et également la formation des jeunes en entrepreneuriat et également la manifestation de certaines bonnes volontés qui ont voulu accompagner les jeunes dans leurs projets. On va donc, si le programme est respecté, Ourdi, après donc le mot du Premier ministre, il a été annoncé le passage donc des 23 délégations qui sont ici présentes, mais également la coupure du ruban du village, n'est-ce pas, de la fête de la jeunesse tchadienne.
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0: Voilà, mesdames, messieurs, nous disons une fois de plus merci à toute l'équipe technique dépêchée ici à Pala, celle qui a fait le déplacement ici donc dans la cour de l'école du centre, également celle qui est restée en N'Djamena pour vous permettre de vivre habituellement les grands événements qui se déroulent dans ce pays. Alors, nous disons une fois de plus merci à tous et merci donc à toutes et ainsi donc Ourdi va donc s'achever la cérémonie d'ouverture du lancement officiel donc des activités de la 27e édition de la fête nationale de la jeunesse.
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1: Très heureux dans ce studio de radiodiffusion nationale tchadienne qui émet de N'Djamena, notre charmante capitale. Mesdames, Messieurs, une fois de plus, bonjour et bienvenue dans Antenne Midi de ce mardi 13 octobre 2026. Vous venez là de suivre le direct du lancement de la cérémonie, au tampon d'ouverture de la 27e édition de la fête nationale de la jeunesse à Pala. Nous reprenons donc l'antenne pour la suite de nos programmes. Makoni, dans le titre Nostalgie, était là. Et sachez que l'équipe de ce jour est jeune, dynamique, infatigable. Nous sommes là jusqu'à demain. Après-demain, nous allons toujours tenir. Abakar Djouma au niveau de la régie recette, Youssouf Abderrahmane aux enregistrements, régie d'antenne Fatimé Kadia Malato, mon copilote ce midi c'est Aguidi Rigobert à l'écoute de la station mère. C'est vous nos fidèles auditeurs devant ce micro pour vous servir. Je suis Nadège Demba Dolmia. Nous restons en musique.

16h05 dans ce studio de radiodiffusion nationale tchadienne. Sachez qu'à partir de 13h10, vous aurez votre magazine Octobre Rose. Nkevin dans le titre Tchad Aguina va céder sa place au groupe Soubiana dans le titre Zénabou.

0: êtes bien donc à l'écoute des programmes de radiodiffusion nationale tchadienne dans Antenne Midi de ce mardi 13 octobre 2026 en fond sonore le groupe Soubiana dans le titre Zenabouba. Je vous invite donc à présent à suivre votre magazine Octobre Rose. Bonne écoute.
1: Mesdames, messieurs, bienvenue sur ce magazine. Nous rencontrons Dr Manikassé Paloumo, par ailleurs président de la Ligue tchadienne contre le cancer. Avec lui, nous allons parler d'Octobre Rose.

0: Docteur, pourquoi Octobre Rose est-elle célébrée chaque année dans le monde?
1: Octobre Rose est dédié à la sensibilisation contre le cancer féminin. Comme vous le savez, le cancer du sein en particulier est le premier cancer féminin. Et ce cancer tue les femmes toutes les 53 minutes dans le monde. Donc la communauté internationale a estimé que c'en est de trop. Si une femme meurt toutes les 53 minutes, c'est une préoccupation. Donc ça doit alerter. C'est un problème de santé publique. C'est ainsi que tout le monde s'est mis à sensibiliser contre les facteurs de risque d'apparition des cancers. Pourquoi il y a trop de cancers du sein? Donc, il faut sensibiliser les femmes pour éviter l'apparition des cancers du sein. Ça a commencé en octobre. Pour revenir sur la genèse d'abord d'Octobre Rose, l'Octobre Rose a vu jour dans les années 1990. C'était une Américaine qui s'appelait Evelyn Lauder. C'était une pionnière de vente de produits cosmétiques. Elle a attrapé le cancer du sein. Et donc, elle avait mis ses produits pour la recherche de lutte contre le cancer du sein. Évidemment, il y a une autre qui était de la famille, mais qui était responsable, directrice d'un journal. Et ce journal-là faisait également la sensibilisation contre le cancer du sein. Et donc, parallèlement à ça, une autre Américaine qui faisait aussi de sensibilisation, mais elle utilisait un ruban. Ce ruban était plutôt le ruban de couleur beige. Et donc, elle avait fait un nœud de ce ruban pour symboliser la lutte contre le cancer. Et Evelyn Lauder, qui est une Américaine victime de ce cancer, s'est rencontrée avec la femme pour dire non, proposons que ça soit une couleur rose, parce que la couleur rose symbolise la femme. C'est pour ça qu'on parle d'Octobre Rose. Et donc, depuis lors, c'était toute la communauté internationale qui s'en est pris l'affaire en main pour sensibiliser toutes les femmes sur le cancer du sein en particulier. C'est pour ça que l'Octobre Rose est né. C'est pour sensibiliser les femmes sur les facteurs de risque parce que les femmes meurent trop de cancer du sein. Voilà les objectifs d'Octobre Rose. Dans d'autres pays, on récolte les fonds également pour la recherche contre ce cancer féminin, en particulier le cancer du sein.
0: Bien. Comment se passe Octobre Rose cette année? Au niveau national.
1: Nous venons en appui au ministère de la Santé publique. Quand nous nous débrouillons nous-mêmes, les bonnes volontés viennent en appui et nous faisons nos sensibilisations. Ça se passe comme ça. Nous faisons nos activités de sensibilisation. Nous pensons que vraiment le message passe très bien. Maintenant, dans tous les hôpitaux, les femmes viennent se faire dépister, que ce soit dans les cliniques privées ou dans les hôpitaux nationaux. Donc, c'est bondé, surtout en particulier en mois d'octobre rose. C'est autre chose parce que beaucoup de femmes viennent dans des hôpitaux se faire dépister. Nous n'avons pas d'autres personnes avec nous, sauf les volontaires, les personnes individuelles de bonne volonté qui nous appuient financièrement. À l'époque, nous avons eu les deux premiers ministres qui nous ont appuyés financièrement pour nos activités. Maintenant, nous sommes exposés à tous les ONG qui puissent venir en aide. Parce que hier, nous n'avions pas suivi les témoignages voyants des victimes de cancer, les femmes qui se présentaient physiquement. Pour dire, voilà mon sein, j'ai le cancer. On a filmé, on a projeté, les gens ont vu. C'est des choses concrètes et c'est des gens qui n'ont pas les moyens. Ils sont abandonnés à leur triste sort. C'est pas parce que les autres ont les moyens, ils vont se faire soigner à l'étranger et que la population, la plupart n'ont pas les moyens et ils meurent dans l'anonymat. C'est ce donc à quoi nous attelons pour dire aux autorités, non, faites quelque chose. Il est inadmissible qu'on n'ait pas un centre de traitement de cancer, ce n'est pas possible. Tous les pays voisins, que ce soit le Cameroun, la Centrafrique, le Niger, donc la directrice de l'Organisation mondiale de la santé a dit que non, au Niger, le dépistage a commencé il y a longtemps. Il y a un grand centre de traitement de cancer, il y a la chimiothérapie, il y a la radiothérapie et le gouvernement a décrété tout

0: Le traitement contre le cancer, c'est gratuit au Niger. Les gens ne payent pas. Voilà les choses les plus concrètes. C'est pour ça que nous lançons tout le temps le message au gouvernement pour dire non, faites quelque chose parce que nous sommes le seul pays au monde à ne pas posséder des structures pour soigner les cancers. Ce n'est pas du tout possible. Pire encore, les malades qui sont atteints des cancers, là, ils ne savent à quel sein se vouer. Ils sont là, ils vont de marabout en marabout, charlatan à charlatan. Ils n'ont pas d'appui et finalement, ça s'empire. Elles meurent seules, ses ailes comme ça, sans appui, sans assistance. Ce n'est pas normal. Donc j'ai dit, il faut chercher à créer une unité de soins palliatifs. C'est-à-dire, vous cherchez un hôpital, prenez 2, 3, 4 cercles. Vous dites non, c'est ça là, c'est destiné aux malades de cancer. Ils vont finir parce qu'ils ne vont pas mourir à la maison comme ça entre les frères. Arrivé là, on peut donner des petits calmants pour calmer ces gens-là et les accompagnements dignement à la fin de leur vie. C'est ce dont la Ligue crie tout le temps. La Ligue ne souhaite pas construire pour la Ligue, c'est pour la population. La Ligue ne bénéficie pas. La Ligue ne se met pas dans la gestion de la chose de l'État. Non, la Ligue c'est une ONG. Elle ne fait que accompagner le ministère et sensibiliser les gens. Voilà les problèmes.
1: Eh bien, docteur, dites-nous, quels sont les types de cancers?
0: C'est des centaines de cancers. Il n'y a pas un seul endroit dans le corps où il n'y a pas le cancer. Vous avez le cancer de tout. Le cancer des os, le cancer du foie, le cancer des seins, le cancer de la prostate, le cancer du cerveau, le cancer de la peau. Des multiples cancers qui existent. On ne peut pas tout citer le nombre de cancers. Tous les organes du corps humain sont susceptibles d'avoir un cancer.
1: Et quels sont les symptômes du cancer?
0: Les symptômes, tout dépend du type de cancer. Maintenant, si on parle Dr Borose, nous allons peut-être nous limiter juste au niveau des symptômes de cancer du sein. Parce que chaque type de cancer a ses signes. Comment peut-on savoir qu'on a le cancer du sein? Au début, vous ne sentez rien. Ça ne veut pas dire que vous n'avez pas le cancer. Donc, au stade du début, rien du tout. Vous ne sentez, vous trouvez le sein, il n'y a rien. Si vous avez un cancer qui a commencé cette année, il faut attendre 10 ans pour que les signes commencent à apparaître. Si déjà quelqu'un a eu un cancer du sein et qu'on a détecté, ça veut dire que le cancer existe depuis 10 ans. C'est pour ça qu'on se dit non, c'est la prévention. La prévention, ça veut dire quoi? Ça veut dire qu'il faut se faire consulter par le gynécologue chaque année de problèmes de sein. Chaque année, si vous avez un âge déjà de plus de 25 ans, à partir de 40 ans, il faut faire la mammographie tous les 2 ans pour détecter très tôt, avant que ça ne vienne. Parce que dès que ça se déclare, c'est que c'est déjà trop tard. Donc, au début, il n'y a pas de signe. Avec le temps, vous pouvez trouver une boule à l'intérieur du sein. Mais cette boule-là ne veut pas dire forcément c'est le cancer. Il y a des boules qui sont des boules bénignes, c'est-à-dire ça peut être un kyste. Au niveau du sein, ça peut être un adénofibrome qui ne sont pas des cancers, mais une sorte de boule également. Vous touchez une masse à l'intérieur du sein qui est due, parfois ça peut être le cancer, ça peut être un adénofibrome, ça peut être un kyste de l'ovaire. Maintenant, c'est les médecins de faire la différence. Si vous ne consultez pas que le médecin fasse la différence, c'est difficile. Et dès que vous vous présentez, le médecin va faire la différence. Est-ce que ça, c'est un cancer? Ça, c'est un adénofibrome? Ça, c'est un kyste? Donc, quand vous trouvez déjà une masse au niveau du sein, ça doit alerter. Les médecins doivent savoir si c'est un cancer ou c'est pas un cancer. Troisièmement, il y a des femmes, quand vous appuyez le mamelon et que ça coule du sang, à coup sûr, vous avez un cancer. Ça, il n'y a rien à faire. Vous ne devez pas avoir l'écoulement du sein sur les mamelons. Parfois, les mamelons rentrent à l'intérieur. Le bout du sein rentre. On dit que le mamelon est ombiliqué. Donc, ça rentre. Ça, c'est un signe de danger. L'autre reste dehors, l'autre rentre. C'est un signe de danger qu'il faut voir. Parfois, la peau va se déplisser. On parle d'aspect de peau d'orange. Quand vous voyez, ça va se plisser avec des petites fossettes. Donc, ça veut dire que c'est dangereux. Il y a quelque chose. Parfois, vous pouvez même trouver une ulcération, une petite plaie qui ne guérit pas. Vous donnez le traitement, puis ça ne guérit pas. La particularité de cette plaie, c'est qu'elle est saignante. Dès que vous touchez, ça saigne. Ça veut dire que c'est une plaie cancéreuse. Dans tous les cas, ça s'accompagne d'un ganglion à l'aisselle, que ça soit une boule. Et si vous trouvez, il y a un ganglion à l'aisselle, c'est que c'est dangereux. Donc, si c'est un ulcère, si c'est une plaie, que ça soit n'importe quoi, et vous trouvez que ça s'accompagne d'un ganglion à l'aisselle, ça veut dire qu'il y a un danger au niveau du sein. Voilà les quelques signes. Parfois même, vous allez trouver un autre sein qui est plus volumineux que l'autre. Donc, vous posez la question, pourquoi mon sein, l'autre côté est plus volumineux que l'autre? C'est pour ça qu'on demande aux femmes de faire l'autopalpation. C'est que soit vous êtes chez vous, vous touchez votre sein, allez-y devant le miroir pour regarder les deux seins là. Est-ce que l'autre est plus grand que l'autre? Est-ce que le sein, le bout du sein là, c'est comment? Vous devrez faire ça parce que la maladie du cancer du sein, il y en a trop. C'est pour ça que les gens ont dédié Octobrousse pour diminuer l'incidence de cancer chez les femmes et qui tue beaucoup de femmes. Mais si vous n'en avez pas, ça ne veut pas dire que vous n'en avez pas. Il n'y a que seuls les examens qui pourront vous dire. La mammographie, l'échographie et les tests sanguins, tous, ils vont dire que non, il n'y a rien. En ce moment, vous restez. Vous attendez encore 2 ans, vous refaites encore la même chose, régulièrement le suivi. Attention, mais s'il y a une femme dans la famille qui a un cancer du sein, Vous qui êtes la famille, vous êtes exposé. Si c'est ta maman, vous avez un risque d'avoir le cancer multiplié par 5. Si
1: ça veut dire que c'est contagieux?
0: Non, pas contagieux. C'est pas une maladie contagieuse. Mais il y a une prédisposition héréditaire. Et donc, ça ne se contamine pas. Non, parce que beaucoup de femmes m'ont dit, non, moi, j'ai le cancer des seins, là. Est-ce que mon enfant peut téter? Non, non, non, ça ne fait rien. Le cancer ne se contamine pas. C'est pas une maladie contagieuse. Vous pouvez hériter ça, c'est votre mère. Voilà pourquoi. Donc, ne dites pas qu'aujourd'hui, moi, j'ai palpé, je n'ai rien. Non, faites consulter par un gynécologue et il va demander s'il faut faire l'échographie ou la mammographie pour savoir ce que c'est réellement.
1: D'accord. Quelles sont les personnes les plus exposées au cancer?
0: À partir de 40 ans, l'âge de plus de 40 ans est beaucoup plus sujet que l'âge de moins de 40 ans. Mais on commence à défaire le dépistage à partir de 25 ans. Il est aussi dit qu'une femme qui prend la pilule d'une manière anarchique et pendant une très longue durée, elle est exposée aussi à avoir le cancer du sein. Il y a une fois où nous avons dit que non, il faut un allaitement maternel exclusif. Pourquoi ça? L'allaitement maternel exclusif protège la femme contre le cancer du sein. Parce qu'une femme qui allaite régulièrement, elle ne voit pas les règles. Et quand elle ne voit pas les règles, ça veut dire que les hormones sont bloquées. Et ce sont ces hormones-là qui provoquent le cancer. Généralement, ils stimulent le sein et responsables de l'apparition du cancer. Et une femme qui allaite, il n'y a plus d'hormones. Donc, elle ne voit pas les règles. Donc, elle est protégée. Donc, l'allaitement maternel exclusif protège la femme contre le cancer du sein. D'autres facteurs, surtout les femmes qui sont déjà en phase ménopause, donc une femme ménopausée, généralement, elles veulent absolument avoir les règles. Et quand ils viennent à l'hôpital, docteur, moi, mes règles, là, moi, je veux toujours avoir mes règles, même si je suis ménopausée. Nous, on donne les produits, et elle va toujours avoir les règles, même jusqu'à 100 ans, elle va avoir les règles si vous prenez ces contraceptifs pour avoir les règles pendant un temps donné. Vous allez avoir le cancer du sein, développement pendant un temps limité. Si vous êtes ménopausée, n'acceptez plus de prendre les produits pour avoir les règles. Et si, attention, si au-delà de 55 ans, vous avez les règles, vous êtes exposé à avoir le cancer. Et donc, les facteurs de risque, c'est les femmes qui fument la cigarette, les femmes qui prennent trop de l'alcool. C'est pas bon. L'alcoolisme chronique aussi, la particularité, c'est que les Tchadiens mangent trop de la viande. Trop de viande va provoquer ce qu'on appelle les radicaux libres. Et ce sont ces radicaux libres qui provoquent le cancer. Donc, manger trop de la viande, ce n'est pas du tout bon. Et on demande aux gens de faire le sport. Même si vous mangez de la viande et que vous faites régulièrement le sport, chaque jour le sport, c'est très bien. Faire le sport, ça ne veut pas dire aller au stade pour courir, non. Dans votre maison, vous pouvez faire le sport. Dans votre cour, vous pouvez faire le sport. Voilà les quelques éléments qui puissent vous prévenir des cancers du sein.
1: Est-ce qu'il y a encore d'autres causes du cancer chez la femme?
0: Comme je me suis campé seulement chez les cancers du sein, parce que si on va parler du cancer de l'utérus, ça c'est un autre problème. Il y a beaucoup d'autres facteurs. Quand vous faites une grossesse tardive, vous avez plus de 35 ans, vous n'avez pas d'enfant, vous êtes exposé. Parce que vous avez tout le temps les règles, les règles, les règles, c'est soumis à ces hormones-là. Ça vous expose aussi à un risque de cancer du col. Et avoir les règles très précocement, c'est pas bon. Quand vous avez les règles précoces, ça veut dire que vous aurez beaucoup plus de temps de stimulation par ces hormones-là qui vous exposent à un risque de cancer du col. Par ailleurs aussi, on dit aux femmes, tu as presque 10 enfants, là, ça rejoint plutôt le cancer du col de l'utérus, pas le cancer du sein de l'utérus. Il y a d'autres facteurs qu'on appelle les perturbateurs endocriniens. Ce sont des substances qui pullulent dans la nature, dans l'air comme ça. C'est eux qui vont remplacer les hormones que je vous parlais tout à l'heure, là, qui stimulent et qui provoquent le cancer. Dans les perturbateurs endocriniens, en particulier de l'estrogène qui pullule dans la nature. Si vous respirez, ça passe à attaque et ça a une compétition. Ça vient greffer sur les récepteurs des hormones au niveau du sein et ça peut provoquer le cancer du sein. Les perturbateurs endocriniens, ça pullule dans la nature. Voilà les quelques éléments qui puissent provoquer le cancer du sein. Les facteurs de risque. Vous avez votre parent aussi. Là, le risque est très élevé.
1: Quel est le cancer le plus dangereux chez la femme?
0: En tête, c'est le cancer du pancréas. C'est un cancer qui est très agressif et qui fait extrêmement mal. Mais heureusement, c'est pas trop fréquent. Mais le cancer de l'ovaire également est très agressif. Ça se diminue rapidement et devient très foudroyant. Donc, c'est les deux cancers qu'on puisse évoquer chez la femme, quoi.
1: Et donc, quel est le cancer le plus difficile à soigner?
0: Ah oui, ce sont les mêmes cancers qu'on parle, hein. Cancer de l'ovaire, le cancer du pancréas. Il y a beaucoup d'autres cancers qui sont difficiles à traiter. Le cancer du rectum, tout ça, c'est souvent difficile à traiter. Mais s'il s'agit des cancers du sein, actuellement, le cancer du sein est facile à guérir. Tout comme le cancer de la prostate, c'est facile à guérir maintenant. Mais les autres cancers, comme le cancer de l'ovaire, c'est un peu compliqué. Le cancer du col, c'est encore facile à guérir. Si on détecte un stade très précoce, on peut enlever l'utérus et tous les annexes et la femme peut guérir aussi.
1: Voilà, en dehors du dépistage, quelles sont les méthodes de prévention?
0: En dehors du dépistage, on recommande aux femmes de ne pas fumer la cigarette, de ne pas trop prendre de l'alcool, parce qu'on dit 3 verres d'alcool par jour augmente le risque de cancer de 30%. Donc, l'alcool, si quelqu'un fume dans la maison, ça veut dire que c'est toute la famille qui fume. Ils ont les mêmes risques. Donc, il faut également manger beaucoup plus de fruits. C'est un facteur protecteur. Ne pas trop manger de la viande. Beaucoup de gens aiment maintenant les sucreries de toute coloration. Ces colorants qui se trouvent dans les boissons sont des produits cancérigènes. Donc, on ne s'attache pas trop à ces genres de consommation et surtout on insiste, il faut faire les activités sportives, il faut faire la marche, pas seulement aller courir sur les terrains. Faites votre activité physique dans votre chambre, dans votre cour tous les jours, vous transpirez, c'est bien, vous évacuez toutes les substances toxiques, les radicaux libres qui provoquent le cancer, vous les évacuez. Donc il faut éviter de prendre d'une manière anarchique les pilules, donc c'est recommandé pendant un temps donné, les médecins vont vous orienter, les sages-femmes vont vous orienter, prenez à tel niveau, il n'y a pas de risque, à tel niveau, il y a des risques. Donc voilà ce qu'on peut dire en matière de prévention. À part le dépistage, il faut éviter ces facteurs environnementaux, quoi.
1: Et quelles sont les activités retenues dans le cadre de la sensibilisation de lutte contre le cancer?
0: À retenir le dépistage en tête. Et on fera aussi les campagnes de sensibilisation. Nous insistons sur le dépistage.
1: Vous pensez à avoir une structure de prise en charge des patients atteints du cancer?
0: La Ligue n'a pas des moyens pour construire ce centre-là. La Ligue ne fait que faire des préventions. Faites ceci, évitez ceci, évitez ceci pour éviter le cancer. Si la Ligue trouve un cas, la Ligue oriente à l'hôpital. C'est la responsabilité de l'État. Mais la Ligue, c'est une organisation non gouvernementale qui n'a pas des moyens. Elle ne peut pas se substituer à l'État pour construire un centre. Mais nous continuons à faire ce plaidoyer-là auprès des autorités pour qu'ils prennent conscience de ce danger-là. C'est inadmissible qu'on dise qu'au Tchad, il n'y a pas un structure pour soigner les cancers. Vous êtes à l'État primitif, comme à cette période, vous n'avez pas de traitement. Et comment font les malades de là-bas? Et ils meurent dans l'anonymat. Ils meurent comme ça. Voilà. Donc voilà le problème. La Ligue n'a pas des moyens. La Ligue ne fait qu'accompagner le ministère. Il les met devant un fait accompli. La Ligue n'est pas une institution étatique, c'est une institution non gouvernementale.
1: Avez-vous un mot de fond?
0: C'est toujours lancer cet appel au gouvernement parce que le cancer, il y en a trop. Qu'il essaie vraiment de penser à ces pauvres femmes qui meurent dans le silence. Nos pauvres mamans, nos pauvres sœurs qui meurent dans le silence. Il n'y a pas seulement que les femmes qui meurent de cancer, il y a aussi des hommes. 66% des hommes de plus de 65 ans ont le cancer de la prostate. Eux aussi, ils meurent par non-assistance parce que l'État n'a pas mis des dispositions, des structures de prise en charge de cancer pour soigner ces gens-là. Ceux qui ont les moyens vont à l'étranger, ceux qui n'ont pas les moyens attendent leur mort sans assistance. Et c'est là où je dis qu'il faut que l'État fasse quelque chose en urgence. Même s'il ne peut pas construire ce centre-là, il faut au moins faire une unité de soins palliatifs, en tout cas pour accompagner dignement ces malades qui sont en train de mourir dans la souffrance terrible sans assistance. Et je profite également pour dire à la population que nous allons essayer de faire le dépistage. Le dépistage et nous allons communiquer le moment venu. Nous n'avons pas de moyens. On demande aux bonnes volontés de venir faire pour ce dépistage-là.
1: Merci de nous avoir accueillis à cœur ouvert, docteur.
0: C'est moi qui vous remercie.
1: Nous en prie.
2: Mesdames, Messieurs, ainsi prend fin ce magazine. Nous nous sommes entretenus avec le président de la Ligue tchadienne contre le cancer, Dr Manikassé Paloumon, collaboration technique Manangé Nadia et Abderrahim Abdoulaye Ousmane, réalisation Abdoulaye Toche. Au micro, Yana Madseline. Merci pour votre

13h33 dans ce studio de radiodiffusion nationale tchadienne. Vous venez là de suivre votre magazine Octobre Rose, Mandoué et Célestin, dans le titre Amospa Marie. Hommage à toutes ces battantes braves dames qui se battent de jour comme de nuit pour prendre soin de leur famille. Merci pour vos efforts, pour vos sacrifices. Sachez, mesdames, que vous êtes les meilleures. Nous ouvrons à présent la chemise de vos avisés communiqués. 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Avis de concours, la direction générale du Centre privé de formation d'éducation physique et sportive Idriss Mohamed Ouya de Sarr, en abrégé, CFEPS IMO, porte à la connaissance du public qu'il est ouvert un concours aux jeunes filles et garçons de 18 à 30 ans au titre de l'année académique 2026-2027 pour la formation de maîtres d'éducation physique et sportive. Dossier à fournir, une demande adressée au directeur général de l'Institut, un certificat de nationalité, certificat médical datant de moins de 3 mois, un extrait d'acte de naissance ou jugement supplétif 18 à 30 ans, un extrait de casier judiciaire datant de moins de 3 mois, une copie certifiée du diplôme BEF, une attestation de niveau terminal, 2 photos, une caution de 5 000 francs CFA non remboursable. Les dossiers des candidatures doivent être déposés dans les délégations provinciales de la jeunesse et de sport de Sarr, Koumra, Doba, Moundou, Laï, Bongor, N'Djamena, comité sportif tchadien situé au stade de Paris-Congo, à Mongo, Ati, à Béché et Amtimane. Les épreuves écrites, français et biologie, pratiques, athlétisme, 80 mètres pour les garçons et 60 mètres pour les filles, 1000 mètres pour les garçons et 600 mètres pour les filles. Saut en hauteur ou en longueur, lancé de poids de 5 kg pour les garçons et 4 kg pour les filles. Football, handball, basketball et volleyball. Admission, obtenir une moyenne minimale de 10 sur 20. La date limite de dépôt des dossiers, le 20 novembre 2026 et la date de déroulement, les 23, 24 et 25 novembre 2026. Pour plus d'informations, appelez au 66 28 48 70, le 66 33 32 36, le 66 44 66 96. La direction générale de l'École internationale de formation en santé, Dr Manikassé Paloma-Jean, porte à la connaissance du public que le recrutement de la 3e promotion de master de l'école de N'Djamena est ouvert au titre de l'année académique 2026-2027. Les formations offertes, master en nutrition humaine et diététique et master en sciences infirmières. Conditions d'accès à la formation peuvent faire acte de candidature les personnes titulaires d'une licence ou d'un diplôme équivalent obtenu au moins avec la mention assez bien. Compte tenu des capacités d'accueil et d'encadrement, le nombre de candidats à retenir est fixé à 20 étudiants par master. Pour la sélection, 2 épreuves écrites d'admissibilité seront proposées, une épreuve de culture générale portant prioritairement sur le domaine sanitaire et social, une épreuve de test psychotechnique. Le dossier de candidature comprend une demande manuscrite
d'admission en master adressée au directeur général, un curriculum vitae, quatre photos d'identité, une copie légalisée du baccalauréat et de la licence ou diplôme équivalent, les copies légalisées de relevé de notes des semestres de la licence, un extrait d'acte de naissance datant de moins de 3 mois, un extrait de casier judiciaire datant de moins de 3 mois, un reçu de 10 000 francs CFA représentant les frais d'études de dossier payables à l'agence comptable. Ces frais ne sont pas à rembourser. Une copie légalisée de certificat de nationalité, une attestation de l'employeur si le candidat est salarié. Les dossiers de candidature physique sont reçus à l'école du 15 octobre au 15 novembre 2026. De 8h à 16h, les résultats de la sélection seront publiés au plus tard le 20 novembre 2026. La sélection se fait sur étude des dossiers par une commission pédagogique. La décision d'admission est prononcée par cette commission qui est souveraine et sera proclamée par voie d'affichage à la direction générale de l'école. Les dossiers incomplets ne seront pas traités. Pour tout renseignement, vous pouvez les contacter au numéro suivant 62 20 96 16 66 49 73 64 ou le 98 47 44 06. Do Mbaye Mbaye Oumaré, grande kermesse jubilaire des 50 ans du mouvement Rounoudi, 6 octobre 1976, 6 octobre 2026. Le mouvement Rounoudi célèbre 50 ans de vie, de grâce, de foi et de service au sein de l'Église Famille de Dieu qui est au Tchad. Un jubilé d'or qui mérite d'être célébré dans la joie, la communion et l'action de grâce. À cette occasion, le mouvement Rounoudi invite tous les fidèles catholiques, ses membres et les sympathisants de l'Église Famille de Dieu qui est à N'Djamena à participer massivement à sa grande kermesse jubilaire qui se déroulera du 21 au 25 octobre 2026 sur le site de la Basilique à Trône 1. Au programme, une conférence débat, une messe solennelle d'ouverture présidée par son Excellence Monseigneur Ditangar Godbe Edmond le mercredi 21 octobre à 15h, des expositions et ventes ainsi qu'un grand concert d'évangélisation. Les festivités seront clôturées le dimanche 25 octobre 2026 par une grande messe jubilaire présidée également par son Excellence Monseigneur Ditangar Godbe Edmond à 11h45 au cours de laquelle aura lieu l'engagement des membres du mouvement. Le mouvement Rounoudi vous attend nombreux en famille, entre amis et en communauté pour rendre grâce au Seigneur pour ses 50 années de fidélité et de service et pour célébrer ensemble ce jubilé d'or. Nécrologie à présent, Adi Madbo, Avulumbi Madbo, Hanam Guidigui, Bernard Samadjoufa, Semgadi Hinimu Salomon Kokole Souma, Kang Irangé Danan, Toksuma Jonas, Madoina Awisu Daniel, Bauna Glama et la communauté Miguéné résidant à N'Djamena ont la profonde douleur d'annoncer le décès de leur fils Idriss Avulumbi Madbo, décès survenu ce 12 octobre 2026 à Doumdoum au lac Tchad, des suites de courtes maladies. Cet avis s'adresse à ses parents de Miguéné, frère Alagidigui, Amoul Mégué Andjefa, Toussa Abéché, Awesu Ayouba, Andjungdi Alumza Amongo, Adjougoudoum Jacob, Bout Bougol Dogozou, Djournoumbi Ergena, Milina Ergena, Toussa Kilo, Mongoli Salomon Adoba, à ses oncles maternels de Kolong Bagay, Kalia de N'Djamena et ceux du village Ndakmezou Soulung-Ang, Abala Souluk Ang, les parents du village sont priés de rester sur place car le corps sera acheminé au village le 14 octobre à Méguené, Djomagoudi, Parkelou. Le lieu de recueillement est au domicile au quartier Chagua, côté nord de l'église catholique Saint-Emmanuel, chez son grand frère Feu Madbo Jacques. Paix à son âme.
Kilgi Tengse Jacob, Maître Banga Yandeng Nathan, Dibedao Chang Dalba, Taman Bourguet Samuel, Kem Kondi Bap Clerge, Fadel Sokoy, Issa Sokoy, Gelou Fadel, les ressortissants de Tcheblé, Nergigam, Kim, résident à Ndjamena, et les enfants de feu Wei Komato ont le regret d'annoncer le décès de leur épouse, fille, sœur et mère. Madame Wei, née Marie Fadel, survenue le 12 octobre 2026 à Ndjamena, des suites de maladie. Cette triste nouvelle s'adresse à Doudie Komatoy à Tcheblé Ngolo, Wei Dijan à Nergigam, Chip Kobe Komato à Sar, Florence Fadel à Mundu, Kemtina Abel à Kelo, Pamkere Trima, les parents de Kim, Lai, Bere et Chindai. L'inhumation aura lieu le samedi 17 octobre 2026 à Ndjamena. Le lieu de recueillement est chez Feu Wei Komato à Ndjamena, au quartier Dembe. Paix à son âme. Toujours page noire, la grande famille de Ngirfi a la douleur d'annoncer le décès de leur frère Domwa Dominique Laksala, survenu le 11 octobre 2026 au centre universitaire La Référence Nationale de Ndjamena, des suites de longues maladies. Cette triste nouvelle s'adresse à la grande famille de Ngirfi Parfianga de Tikem du Cameroun, ainsi qu'à ceux de Ndjamena et sa belle famille. L'inhumation est prévue pour le 15 octobre 2026 au cimetière de Tokra. Le lieu de recueillement est à son domicile à Tokra Dassa. Que l'âme du regretté repose en paix. La grande famille Kono, Haroun Danimbe, Betolom Gabriel, Made Nangé Apollinaire, Betan Kogyo, Dombay Martin, Lamko Nicolas, Koulna Koulnoudi, les enfants de Ngrabé Ndo, Beko Ningam Olivier, la famille Jacques Bogmadi, famille Ndetibé Alpol, ainsi que Madame Todibé Daniel Nenoudi Kwambay Gaudande, Esli ont la profonde douleur d'annoncer le décès de leur frère, cousin, neveu, beau-père et époux. Todibé Daniel survenu le 11 octobre 2026 des suites de maladies. Cet avis s'adresse aux familles de Mundu, Kumra, Sar, Moïsala, Dilingala, Bekuru et particulièrement aux chefs de canton de Dilingala, Moïsala et Bekaru. La veillée mortuaire se tiendra le jeudi au domicile familial. Les obsèques auront lieu le vendredi à Efrata avant l'acheminement de la dépouille mortelle à Dilingala le même jour. Et enfin, ce dernier avis de décès, les familles, parents et connaissances ont la profonde douleur d'annoncer le décès de leur fils et frère, Na Utum Masngar Batolum, survenu le 11 octobre 2026 à Ndjamena, des suites de longues maladies. Madilenga Louedengar, Tedeboy Dimodal, Mbairis Ngartoy de Blaise, Na Tedengar Franco, la famille du défunt Toy Debay Duba, la famille du défunt Dimrangar Dadani, famille du défunt Dejeboy Ngatibat, Sayan Masngar Dangar Masrangar, Dimadiboy Na Utengar Bolena, Nangyade Ngar Ojita Ngar Madi, Diraibe Dimasngar Dimadumdo Ngakutu, Madame Kamuge, Ne Dene Asumayana, Dene Ngambay Suzanne, Minga Dene Louise et Todongar Djaldongar. Il porte cette triste nouvelle à la connaissance des parents, amis et connaissances de Berigui, de Bebo Pen et de Sar, particulièrement à sa grande sœur Mariam Garci Domte et de Jeanne Garci Domte, toutes deux résidant en France, ainsi que Aladoumiam Dimadoumnoudi, Nestor résident à Abidjan en Côte d'Ivoire. Ils informent également les parents et connaissances du village, notamment Kostoingar Djibrangar Koulerabe, Ngar Mbatena, Nasadoum Mbatolum, Djasnaboy Masngar et Moussede Doumbay, tous à Berigui, sont également informés Sa Majesté Moulbe Na Dogengar, chef de canton de Bebopen, Ngar Madi Ngar Godi et Raadoum Romingar, tous à Bebopen. Masrabi, Memdengar, Djimrangar, Naoutengar et Djimingar, Romingar, tous à Dubadene.
Parsar sont également informés de cette douloureuse nouvelle. L'inhumation aura lieu le mercredi 14 octobre 2026 à N'Djamena, au cimetière de Toukra. Le lieu de recueillement est au domicile de Madi Lungar Loué Dungar, situé à Walia Hadjaraï, à environ 200 mètres à l'ouest de la station service Tradex. Les familles éprouvées remercient par avance les parents, amis et connaissances pour leur soutien, leurs prières et leurs marques de compassion en cette douloureuse circonstance. Que Dieu Tout-Puissant accueille l'âme du défunt dans son royaume éternel et que son âme repose en paix. La radiodiffusion nationale tchadienne par ma voix adresse ses sincères condoléances à toutes ces familles éplorées.

13h52 minutes dans ce studio. 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La citation de ce 13 octobre est la suivante. Le bonheur ne se trouve pas au sommet de la montagne, mais dans la façon de la gravir. Le bonheur ne se trouve pas au sommet de la montagne, mais c'est le chemin, la manière d'y arriver. C'est dans ça qu'il y a le bonheur. Si on est tombé 10 fois, on s'est relevé et demain, c'est avec plaisir qu'on dira, ah, pour arriver là, moi, là, j'ai vraiment bavé, j'ai galéré, je suis tombé, j'ai roulé, tout ça pour arriver à ce niveau. C'est ça, le bonheur. Cette citation peut aider quelqu'un qui écoute les programmes de radiodiffusion nationale tchadienne. Antenne Midi aussi, c'est de la bonne musique. Nous quittons le Tchad. Nous retrouvons celui-là. C'est pour le plaisir de tous les salseros, hein. Ces gens qui aiment la salsa, ça se danse avec classe. Moi, j'aime bien la salsa, je ne sais pas chez vous. On s'y met alors?

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Mbaï, le Parisien, lui également, il aime bien la salsa. Atabo, du plaid, Kousseri, c'est pour vous.

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0: Dans les départements de Fada, Murcia, Lac Onyanga, tout comme dans ce studio, il est 14h. Junia Kumba présente Tchad Actualité Midi. Bonjour.
1: Bonjour Nadège, bonjour à tous. 27e édition de la Fête nationale de la jeunesse. À Pala, les jeunes des 23 provinces du pays veulent parler d'une même voix, s'imposer en tant qu'acteurs de la vie sociale, politique et économique. Et c'est dans un discours de près d'une heure que le chef du gouvernement, Alamai Alina, a salué l'engagement de cette couche de la population. La gouvernance numérique en Afrique centrale au cœur de la capitale, N'Djamena, qui accueille depuis ce matin un forum axé sur l'intelligence et la résilience. Yann Mouibé nous fera le point dans ce journal, à suivre aussi la chronique économie. La nouvelle dimension de la poste est le thème abordé. Mesdames et messieurs, une fois de plus, bonjour et bienvenue aux 14h de Radio Tchad. Des 23 provinces, ils sont réunis à Pala pour parler d'une même voix, parler d'une même voix à la jeunesse tchadienne qui est donc à l'honneur pour cette 27e édition de la fête à elle dédiée. La jeunesse ne doit pas seulement être invitée à célébrer la nation, elle doit promouvoir, pouvoir autant pour moi, participer activement à sa transformation, a déclaré le Premier ministre Alamai Alina, l'ouverture de cette grand-messe. Vourbebe Passiri est notre envoyé spécial.
2: Ce grand rendez-vous de la jeunesse placé sous le thème « Jeunesse tchadienne, révélons nos talents, faisons entendre nos voix et construisons l'avenir » est une occasion ultime pour les jeunes. Cette édition 2026 réunit à Pala des jeunes venus des différentes provinces du pays autour de la paix, de la cohésion sociale, de l'entrepreneuriat, de l'innovation et du développement national. C'est pourquoi dans son discours, le délégué général du gouvernement auprès du Mayokebi Ouest, général Abdelmanan Kadap, a indiqué que la fête est une opportunité pour les jeunes de démontrer leur talent et de s'unir autour du programme politique du chef de l'État, Maréchal Mahamat Idriss Déby Itno. Le président du Conseil national de la jeunesse du Tchad, Abakar Alamine Dangaya, insiste quant à lui sur l'importance de l'unité entre les jeunes. Pour lui, le rassemblement des délégations de 23 provinces à Pala donne une place particulière et constitue une occasion de renforcer les liens entre les communautés, de favoriser le brassage culturel et de promouvoir le vivre ensemble. Le ministre de la Jeunesse et des Sports, Nahir Abakar, a relevé pour sa part que la fête constitue une véritable occasion de culture, de la paix et d'innovation. Ainsi, pendant 3 jours, les jeunes tchadiens sont appelés à valoriser leurs talents, à faire entendre leurs préoccupations et à participer activement à la construction d'un Tchad plus uni et prospère. Les temps forts annoncés selon le programme prévoient les échanges et réflexions sur les difficultés de la jeunesse tchadienne, notamment l'emploi, l'entrepreneuriat, la citoyenneté, la paix et la cohésion sociale. La mise en valeur des talents des jeunes et les activités culturelles et artistiques destinées à faire connaître les talents locaux et des différentes provinces seront également inscrites au menu de cette 27e édition de la fête de la jeunesse. De Pala, Vourbebe Passiri pour la Radio Tchad.
1: C'est donc dans une adresse, je le disais, de près d'une heure que le Premier ministre Alamai Alina, qui représentait le chef de l'État à cette grand-messe, a déclamé son discours. Le Premier ministre qui reconnaît le rôle, la détermination et l'engagement de la jeunesse tchadienne. On l'écoute.
3: Le défi de l'emploi, de la formation professionnelle, de l'entrepreneuriat, de l'innovation, de la participation citoyenne, de la cohésion sociale et de la préservation de l'environnement nous commande de faire évoluer notre approche. La jeunesse ne doit pas seulement être invitée à célébrer la nation. Elle doit pouvoir participer activement à sa transformation. Elle ne doit pas seulement être présente dans les cérémonies. Elle doit être présente dans les espaces de décision, dans les initiatives économiques, dans les innovations technologiques, dans les actions citoyennes et dans les solutions aux problèmes qui touchent nos communautés. C'est dans cet esprit que s'inscrit la 27e édition de la Fête nationale de la jeunesse. Son thème, jeunesse tchadienne, révélons nos talents, faisons entendre nos voix, construisons l'avenir, exprime une clarté, l'ambition que nous devons collectivement poursuivre. Ce thème n'est pas une simple formule destinée à accompagner une cérémonie. Il constitue une orientation, une invitation à l'action et un appel à la responsabilité. Il nous rappelle que chaque jeune possède un potentiel qu'il convient de révéler, une voix qui mérite d'être entendue et une contribution à apporter à la construction de notre avenir commun. Il nous invite à passer de la reconnaissance des talents à leur valorisation, de l'expression des aspirations à leur prise en compte et des ambitions individuelles à la réalisation des solutions collectives. Révéler, s'exprimer, agir, construire, voilà les quatre verbes qui doivent donner tout son sens à cette édition et guider notre engagement en faveur de la jeunesse tchadienne. Chers jeunes, révéler, c'est d'abord reconnaître que le Tchad regorge de talents, de compétences, de créativité et de capacités d'innovation. Ces talents existent dans nos villes et dans nos communautés rurales. Ils se trouvent chez tous ces jeunes qui, souvent avec des moyens limités, trouvent des solutions aux difficultés de leur environnement. Notre responsabilité collective est de faire en sorte que ces talents ne restent pas dans l'ombre, que les compétences ne demeurent pas inexploitées et que les bonnes initiatives puissent bénéficier de la visibilité et de l'accompagnement qu'elles méritent.
1: L'ambassadeur Alamaya Alina, vous l'avez suivi, a reconnu le talent et la capacité de la jeunesse tchadienne. Il invite donc les jeunes à s'identifier en tant qu'acteurs à part entière de la vie socio-économique et politique du pays. On l'écoute une fois de plus.
3: Ne cédez pas au découragement lorsque les résultats tardent à venir. Ne renoncez pas à vos projets devant les premiers obstacles. Continuez à apprendre, à vous former, à développer vos compétences et à rechercher les conseils nécessaires pour progresser. Je vous invite également, chers jeunes, à vous détourner des comportements qui compromettent votre santé, votre sécurité, votre dignité et votre avenir. Ces comportements qui nuisent à votre santé, c'est la prise d'alcool, frelaté ou de la drogue. C'est ça le poison pour notre jeunesse. Refusez les violences sous toutes les formes. Respectez les femmes et les filles. Protégez les enfants. Rejetez les discriminations et les comportements qui portent atteinte à la dignité humaine. Faites un usage responsable des outils numériques et des réseaux sociaux. Un usage responsable des outils numériques et des réseaux sociaux. Préservez votre santé et celle des autres aussi. Engagez-vous dans les activités utiles à votre développement personnel et à celui de vos communautés. Je vous encourage à devenir des citoyens actifs. Je vous encourage à devenir des citoyens actifs, conscients de leurs droits et de leurs devoirs, capables de participer pacifiquement, je dis pacifiquement, à la vie publique et de défendre leurs convictions avec responsabilité. Mes chers jeunes, le patriotisme ne se résume pas aux déclarations. Il se manifeste dans le respect des lois, la préservation des biens publics, la solidarité avec les personnes vulnérables et la volonté de servir l'intérêt général. Chers jeunes, chers cadets, à celles et ceux qui cherchent encore leur voie, je dis, ne perdez pas confiance en vos capacités.

0: et à vous préparer aux exigences du monde professionnel. Aux jeunes filles, je répète et je dis une fois, votre ambition est légitime, votre voix compte et votre participation est indispensable à l'avenir du Tchad.
1: C'était là le Premier ministre Alamaï Alina et c'est donc parti pour la 27e édition de la fête nationale de la jeunesse du côté de Pala, chef-lieu de la province du Mayo-Kébi-Ouest. De retour à N'Djamena pour évoquer cette visite de travail effectuée ce matin par la représentante spéciale du président de la Commission de l'Union africaine ce matin au Sénat. Elle a eu des entretiens, une séance de travail donc avec le président de l'institution Haroun Kabadi. Alayam Almasra Miliam nous en dit plus.
2: Cette rencontre a permis de saluer les efforts accomplis et le travail mené par la représentante durant sa mission diplomatique, tout en soulignant les axes de coopération entre le Tchad et l'institution continentale. Au cours de la rencontre, l'accent a été mis sur le renforcement des liens de coopération entre le Sénat tchadien et l'Union africaine et la revue des actions menées par Maria José Samba tout au long de son mandat au service de la paix, du développement et de la coopération régionale. La représentante spéciale du président de la Commission de l'Union africaine, Maria José Samba, au sortir de l'audience.
3: Ça a été un moment privilégié pour venir exprimer ma reconnaissance aux hautes institutions tchadiennes, notamment le Sénat, pour l'attention qui a été accordée à l'Union africaine ainsi qu'à ma personne durant mon mandat. Exprimer ma profonde gratitude pour la coopération fructueuse. Nous avons travaillé sur les questions de conflits communautaires. Nous avons mené des réflexions et nous croyons que c'est une situation qui mérite une approche globale et qui inclut de la prévention, du dialogue, de la justice, de la sécurité, de la gouvernance locale et surtout le développement économique. Je pars satisfaite d'avoir pu contribuer au dialogue entre l'Union africaine et des institutions tchadiennes telles que le Sénat.
2: Si la mission de Maria José Samba s'achève sur une note de satisfaction mutuelle, les défis de l'heure rappellent plus que jamais que le Tchad et l'Union africaine avancent main dans la main pour l'avenir du continent.
1: Coopération toujours aux affaires étrangères, la ministre déléguée Fatima Aldine Garfa a reçu hier les copies figurées des lettres de créance des trois diplomates nouvellement accrédités au Tchad. Il s'agit des ambassadeurs du Ghana, de la Namibie et de la République tchèque. Hadjar Haroun Cheikh.
4: Cette série de présentations de copies figurées des lettres de créance des ambassadeurs du Ghana, de la Namibie et celui de la République tchèque au Tchad constitue une nouvelle étape dans les relations diplomatiques au Tchad. Ceci témoigne l'importance accordée au dialogue et au renforcement de la coopération entre les États. Les premiers à être reçus par la ministre déléguée auprès du ministre des Affaires étrangères, Fatima Aldine Garfa, est l'ambassadeur extraordinaire et plénipotentiel du Ghana, Kennedy Akibate, avec résidence à Ouagadougou, suivi de l'ambassadeur extraordinaire et plénipotentiel de la Namibie, Excellence Walde Natarge Devarashi, avec résidence à Abuja au Nigeria. Et enfin, le troisième à être reçu est l'ambassadeur extraordinaire et plénipotentiel de la République tchèque au Tchad, Thomas Viprashi Tigi, avec résidence à Abuja au Nigeria. Au-delà de son caractère protocolaire, cette rencontre des ambassadeurs offre l'occasion de réaffirmer les relations avec ces trois pays pour une perspective d'échange dans les domaines économiques, commerciaux, éducatifs et culturels.
1: Nous sommes le 13 octobre, c'est la journée internationale de la réduction des risques de catastrophes et une cérémonie commémorative a lieu ce matin ici à N'Djamena sous la présidence du ministre délégué auprès du vice-premier ministre Ahmad Oumar Ahmad. Récit de Mahamat Kiel.
5: Cette journée a pour objectif de conscientiser, d'informer et de prévenir les citoyens sur la réduction des risques des catastrophes naturelles, notamment l'inondation. Sur le plan mondial, cette commémoration est placée sous le thème « La résilience commence à la maison ». Cette initiative est la première du genre au niveau national qui s'inscrit dans le cadre des actions collectives. Au nom du projet GATI, le chef projet Mohamed El Habib a salué l'engagement du Tchad dans ces processus. Éric Gérard est l'ambassadeur de France au Tchad.
6: Cette rencontre nous rappelle que lorsqu'une inondation frappe, ce ne sont pas seulement des routes ou des bâtiments qui sont endommagés, mais c'est une famille qui peut perdre sa maison. C'est un enfant qui ne peut plus aller à l'école, qui peut ne plus aller à l'école. C'est un agriculteur qui peut perdre une récolte, parfois.

0: de travail de toute une année. Et c'est parfois un centre de santé qui ne peut plus accueillir ceux qui en ont besoin. La France est heureuse d'être aux côtés du Tchad dans cette démarche.
1: Lançant la journée, le ministre délégué auprès du vice-premier ministre chargé de la décentralisation, Dr Ahmad Oumar Ahmad, a souligné que la gestion des catastrophes nécessite l'implication de tous.
2: Cette célébration lance des appels à l'action au gouvernement, au secteur privé et aux ménages. Ainsi, elle place la résilience à la maison comme un droit, une responsabilité partagée et un investissement, mais pas un luxe. Le gouvernement du Tchad est déterminé à travailler sans relâche afin de sauver des vies.
1: Désormais, le Tchad entre dans la liste des pays qui célèbrent la journée internationale de la réduction des risques des catastrophes. Cette journée est instituée par les Nations Unies en 1989.
3: Santé, le réseau national des soins obstétricaux d'urgence est en cours de révision. C'est à la faveur d'un atelier organisé depuis ce matin par le ministère de la Santé publique et ses partenaires. Opportune Mingabe Rimbarne.
4: Malgré les efforts consentis par les acteurs du système sanitaire pour réduire la mortalité maternelle, néonatale et infantile, les indicateurs restent préoccupants. Le taux de mortalité maternelle s'élève à 860 décès pour 100 000 naissances vivantes, un chiffre alarmant selon le représentant adjoint de l'UNFPA au Tchad, Cheikh Mohamed Tidiane Mbengue, qui appelle à une synergie d'action rapide et concertée. Cet atelier marque le début d'une série de rencontres prévues d'ici la fin de l'année selon la secrétaire générale du ministère de la Santé publique et de la Prévention, Dr Nojitolum Toralta Joséphine, dont l'objectif est de renforcer les capacités de formation sanitaire dans les 23 provinces du pays et d'adapter le réseau des maternités aux nouvelles exigences normatives en matière de soins obstétricaux et néonatales d'urgence. Elle précise les défis à relever.
5: Il s'agit donc des grands défis. Parmi les réponses à fort impact dans ce cadre, les SONU occupent une place centrale. Cette priorité se traduit dans le plan d'action opérationnelle de la Direction de la Santé de Reproduction pour 2026 qui prévoit d'assurer le suivi de la mise à l'échelle du réseau des maternités SONU conformément à la feuille de route y relative.
4: Pendant 4 jours, les participants issus de 5 provinces, à savoir le Lac, le Kanem, le Adjarlamise, le Chariba-Guirmi ainsi que la ville de N'Djamena, vont examiner les modalités de révision du réseau national. L'enjeu est de mieux organiser l'offre de soins d'urgence afin d'améliorer la prise en charge des femmes enceintes et des nouveau-nés et, à terme, de contribuer à la réduction de la mortalité maternelle et néonatale au Tchad.
3: Octobre rose, la sensibilisation en faveur du dépistage précoce des cancers de sein et du col de l'utérus se poursuit à travers le pays. Hier, dans un cabinet médical privé du 7e arrondissement, une séance de sensibilisation a été organisée par le Programme national de lutte contre le cancer Naour Madena Natoyala.
6: Cette initiative vise non seulement à sensibiliser, mais aussi à dépister et à prendre en charge précocement les liaisons précancéreuses. Au courant de la cérémonie, les professionnels de santé ont encouragé les femmes à pratiquer une activité physique régulière. Privilégier l'allaitement maternel qui a un effet protecteur reconnu. Pratiquer l'auto-palpation chaque mois après les règles pour détecter toute anomalie et de se faire examiner une fois par an pour éviter le cancer du sein. En ce qui concerne le cancer du col de l'utérus, les intervenants ont rappelé qu'il est causé dans la quasi-totalité des cas par le papillomavirus humain. Pour s'en prémunir, il est recommandé d'utiliser les préservatifs et limiter le nombre de partenaires sexuels. Éviter le tabac qui fragilise le col de l'utérus, observer une bonne hygiène intime et surtout se faire dépister très tôt, même en l'absence des symptômes. Dans son intervention, Dr Nenodi Mbairo a réaffirmé l'engagement de son établissement à accompagner les femmes. De son côté, la coordonnatrice adjointe du programme national de lutte contre le cancer, Dr Zainab Daoud Kinefour, a lancé un appel pressant aux femmes pour qu'elles saisissent cette opportunité qu'offre le mois d'octobre.
7: J'invite toutes les femmes de cette communauté à venir afin de connaître leur statut personnel à travers ce dépistage et devenir elles-mêmes par la suite des ambassadrices.
6: Pour la circonstance, le programme national de lutte contre le cancer a doté la clinique des kits de dépistage.
3: Je vous l'annonçais en titre, N'Djamena abrite depuis ce matin les travaux du Forum sur la gouvernance de l'Internet en Afrique centrale. Entre intelligence et résilience, unir l'Afrique centrale par une gouvernance numérique inclusive et souveraine est le thème choisi pour l'édition 2026 de ce forum. Le coup d'envoi est donné par le ministre des Télécommunications, Yann Mouibi.
8: L'édition 2026 du Forum sur la gouvernance de l'Internet en Afrique centrale s'ouvre dans un contexte marqué par l'accélération de la transformation numérique et l'avènement grandissant de l'intelligence artificielle. C'est donc à partir d'N'Djamena que les acteurs de l'écosystème numérique d'Afrique centrale vont poser la question de l'avenir du numérique dans cette sous-région. Comment l'Afrique centrale peut suivre la transformation numérique sans compromettre sa souveraineté? Quels mécanismes faut-il adopter pour garantir l'inclusion à tous et quelle stratégie permettra de conforter la confiance? Ces trois préoccupations guideront les travaux de ces forums perçus par certains acteurs comme un espace de dialogue sincère. Presque tous les acteurs reconnaissent que les défis liés à l'accélération de la transformation numérique ne peuvent être relevés par les États pris individuellement. Le ministre des Télécommunications, de l'économie numérique et de la digitalisation, Ali Kishua Mahamat, dégage cinq priorités du forum.
9: La première concerne la collectivité et l'intégration des marchés numériques. Nous devons mieux relier nos pays, valoriser les infrastructures existantes, développer les points d'échange Internet et encourager l'hébergement local de contenu lorsque cela est pertinent. Une attention particulière doit être accordée aux zones rurales, trop souvent laissées en marge des investissements. La deuxième priorité est la cybersécurité et la confiance. La troisième porte sur les données et l'intelligence artificielle. La quatrième priorité est l'inclusion. La cinquième priorité est notre capacité à défendre les positions communes dans les instances internationales.
8: Le forum de N'Djamena débouchera sur une déclaration dite finale et plusieurs accords sont aussi annoncés.
3: Et nous retrouvons Vourboube Passiri cette fois-ci pour la chronique Écho, axée sur la nouvelle dimension de la poste.
10: Le réseau postal au Tchad reste une pièce essentielle, mais fragile en termes de l'infrastructure économique. Concrètement, le rôle économique de la poste ne se limite pas seulement à la distribution des courriers. En effet, les bureaux postaux dans les différentes villes sont des points d'accès au marché pour des milliers de commerçants et d'artisans. Ils servent au paiement des factures, à l'encaissement des salaires, à l'acheminement du colis qui nourrissent le commerce local et à des services financiers de base pour des populations non bancarisées. Dans les zones rurales, la présence d'un bureau postal peut réduire l'isolement économique et permettre l'inclusion financière d'une partie de la population qui n'a pas accès aux banques. Malheureusement, la faible digitalisation des services et l'insuffisance du maillage territorial rendent difficile la modernisation. Par ailleurs, la concurrence informelle et la montée des services de messagerie privée, souvent concentrés dans les grandes agglomérations, accentuent la fracture entre les zones rurales et urbaines. D'une part, la transformation numérique des services postaux, à savoir le suivi des envois, le paiement mobile intégrer et les guichets électroniques pour réduire les coûts, accroître la transparence et rendre le service attractif pour les entreprises et les citoyens. Avec la croissance d'achats en ligne, même modeste au Tchad, un réseau postal fiable peut devenir l'épine dorsale de la distribution nationale, en particulier pour les petites et moyennes entreprises qui cherchent des canaux pour livrer leurs produits au-delà des centres urbains. Que faire pour redonner à la société tchadienne des postes et d'épargne, c'est lettre de noblesse. D'abord, inscrire la modernisation postale dans les priorités publiques avec un financement ciblé pour la rénovation des bureaux et l'achat d'équipements numériques. Ensuite, encourager des partenariats publics-privés pour développer des solutions de paiement et de livraison adaptées au marché tchadien. Enfin, promouvoir la formation du personnel et des campagnes d'information pour que les citoyens comprennent et adopte ces nouveaux services. La transformation structurelle engagée par l'actuelle direction générale de la Société tchadienne des postes et d'épargne vise à réinventer durablement le service public postal autour des priorités. Il s'agit de la restructuration des services financiers en commençant par le centre de chèques postaux avec l'ambition de créer à moyen terme une banque postale et de proposer des produits d'assurance, de la mise en place d'une plateforme intégrée d'entrée et sécuriser des moyens de paiement et de la relance des services postaux sur l'ensemble du territoire. L'enjeu de la Journée mondiale de la Poste édition 2026 est clair. Ne pas voir le service postal comme un vestige administratif, mais comme un levier de développement socio-économique. Car investir dans la Poste, c'est investir dans l'accès au marché, la création d'emplois et l'inclusion financière des millions de Tchadiens. Vivement à mardi prochain.
3: 14h25 au studio 3 de Radio Tchad, d'où nous émettons. C'est tout pour le 14h. Merci à vous de l'avoir suivi. Retenez pour l'essentiel que des jeunes des 23 provinces du pays sont réunis pour parler d'une même voix à Pala. C'est à l'occasion de la 27e édition de la fête de la jeunesse lancée ce matin. Le Premier ministre Alamaï Alina a reconnu à l'occasion l'engagement et la détermination de cette jeunesse active, prête à œuvrer pour le développement socio-économique du pays. Pour l'ambassadeur Alamaï Alina, les jeunes doivent pas seulement être invités à célébrer la nation, ils doivent pouvoir participer activement à sa transformation. Sachez aussi que N'Djamena abrite depuis ce matin les travaux du Forum sur la gouvernance de l'Internet en Afrique centrale entre intelligence et résilience et unir l'Afrique centrale par une gouvernance numérique inclusive et souveraine est le thème de cette édition. À ces travaux de N'Djamena, les acteurs vont se pencher sur la question de l'avenir du numérique dans la sous-région Afrique centrale. Ce journal est réalisé par Djebe Tirengai Tire Mamad Kial au micro, collaboration technique à Guidi Rigobert au micro. Je suis Innocente Virginie Akamba. Passez un bel après-midi en compagnie de nos programmes.

31 minutes dans ce studio de radiodiffusion nationale tchadienne. Vous venez là de suivre Tchad Actualité Midi, présenté par Innocente Virginia Kemba, la belle voix de Sitson Alguibi dans le titre d'Ariana, a raccompagné SEPA. Antenne Midi se poursuit, le dicton de ce jour, après la pluie, le beau temps. Après la pluie, le beau temps, retenez simplement que les moments difficiles finissent toujours par passer. Ce n'est pas éternel. Ça vient, ça fait mal, mais c'est juste pour un temps. Et puis, ça passe. Nous retrouvons cette belle sonorité d'été ici dans le titre « Le temps ». C'est pour les jeunes branchés, câblés, les jeunes comme Agidi Rigobert, notre Rigobert Song de la maison. Ce n'est pas pour nous les grands. Nous allons savourer.

Minute, la RNTS est chez vous, avec vous, pour vous, partout et rien que pour votre plaisir d'écoute. La suite et fin de vos avisés communiqués, Monsieur Ndonadi Jean Pustelngar Dorbe Makudjel Mbontar Thérèse Mbaïndorm Kang Telmbaï Silas Molungar Albo Asiel Nasson Domnang Nadilam Alain Mbayam Valérie Miamadengar Eli Damda Thérèse Non Nassem Denelay, Telmbay Joseph, Ngarle Dembay, Doumé, les enfants de Benam, Jérémy, tous à Ndjamena, ont la profonde douleur d'annoncer aux parents et connaissances de Ndjamena, Farsha, Gama, Kotoko et Sarah, Malo, Kabe, Kaliwa, Domantala, Kawadi, Madana, Parkousering, Eli, Ndou, le décès de leur cousin, oncle et père, Benam Jérémy, survenu le dimanche 11 octobre 2026 à Domantala par des suites donc de maladies. Cet avis s'adresse particulièrement à Mbaye Narm David, chef de village de Nangda, Bessingar, Jacques Moudoubi, Narcisse Akara, 1, Mbaye Osom, Léonard Toydom, Andreas et Mbaye Raro, Yang Lengar, Toussa Mundu, Nek Mdo, Monique Mbontara, Mbaye Namar, Mbaye Sane, Ngar Naibi, Zaché Agelenen, Mbaye Ram Levi à Djumras, Neminde Miss Lengar à Madana. La levée du corps aura lieu le 14 octobre 2026 à l'église Saint-Étienne de Gelmbag. Le lieu de recueillement est au domicile du défunt à Domantala Kelam. Le défunt repose en paix. Et enfin, ce dernier avis de remerciement, la grande famille Kono, Harun, Danimbi, Betolom, Gabriel, Madnang, Apollinaire, Betan, Kagyu, Dombay, Ndombay, Martin, Lamko, Nicolas, Koulnan, Koulnoudi, les enfants de Grabe, Ndo, Beko, Ningam, Olivier, la famille Jacques, Bogmadi, famille Ndetibi à Le Paul, ainsi que Madame Todibé Daniel Né, nous dit Kwambaye, Ngaudande, Esli, ont la profonde douleur d'annoncer le décès de leur frère, cousin, neveu, beau-père et époux Todibé Daniel, survenu à Ndjamena le 11 octobre 2026 des suites de maladie. Suite à vie s'adresse aux familles de Mundu, Komra, Sar, Moïsala, Dilingala, Bekuru et particulièrement aux chefs de canton de Dilingala, Moïsala et Bekaru. La veillée mortuaire se tiendra le jeudi au domicile familial. Les obsèques auront lieu le vendredi à Efrata avant l'acheminement de la dépouille mortelle à Dilingala le même jour. Nos compassions à toutes ces familles affligées.

Je t'aime. Je vous fais voyager. Cette belle sonorité question de vous caresser un peu les oreilles, ça fait du bien sous ce soleil de plomb. De la douceur, c'est signé deux grosses pointures. Kofi Olomide, la charmante et talentueuse Nayan Kabel dans le titre Je t'aime, moi non plus. Ça, c'est un morceau. C'est pour nous les années 60, 70, 80. C'est pas pour les jeunes. Donc, on va savourer cela en grand. Ça fera le plaisir d'écouter de mon grand frère Yassante Mayangar, Moussa Mahamat Abakar Farcha, Dila Bruno. Lui, c'est mon manager. Je n'oublie pas Abdoulaye Tosh, Alifa Mahamat Seyd. C'est pour vous.

14h45 dans ce studio de radiodiffusion nationale italienne à méditer du mardi 13 octobre 2026. Ne regrette pas d'avoir un bon cœur, même lorsque les autres ne savent pas l'apprécier. La bonté n'est jamais une faiblesse. C'est une richesse que le monde ne comprend pas toujours. Ne regrettons pas d'avoir un bon cœur, même si cela ne nous est pas rendu en retour, même si les gens n'arrivent pas à comprendre cela. Sachez que la bonté, ce n'est pas une faiblesse. Être bon, être gentil, ce n'est pas une faiblesse. C'est plutôt une richesse parce que ce n'est pas donné à n'importe qui. Voilà donc à méditer de ce mardi. De la bonne musique. La chose se passe ici, notre Boeing, après ce duo de Koffi Olomide et Nayan Kabel dans le titre « Je t'aime moi non plus », un autre duo, mais cette fois-ci tchadien, Ligi Ndiamboy, Keizi, autant pour moi, et KNJ, le renard, dans le titre « Ato Banwa ». Il se pose la question, s'il laisse, s'il abandonne, ça va se passer comment? Non, ça va mal se terminer, donc on va s'accrocher jusqu'à la gare.

Le 13 octobre 2026, sachez qu'aujourd'hui, c'est la journée mondiale, journée autant pour moi internationale pour la réduction des risques de catastrophe, proclamée donc par le système des Nations Unies. 13 octobre, journée internationale pour la réduction des risques de catastrophe. Également, c'est la journée mondiale de la thrombose. Elle sensibilise le public aux caillots sanguins, aux risques de thrombose et à l'importance de la prévention. La troisième journée célébrée en ce 13 octobre, c'est la journée internationale du langage clair. Elle encourage l'utilisation d'un langage simple et compréhensible afin que chacun puisse accéder facilement à l'information. Donc aujourd'hui, on parle le français facile, le français de la rue, pas le français compliqué, genre soutenu et embrouiller les autres pour rien. Parlons simplement comme Nadège le fait. De la bonne musique, encore un autre duo, Ligui et Ndiamboy, dans le titre Demba. Ça, on dit Demba, c'est une femme généreuse. Elle s'oublie, elle pense plus aux autres. Et ça, c'est vrai. Dédicace spéciale à Demba Tolum, Nadège, Demba Dolmian. Je n'oublie pas Demba Miambe. En tout cas, elles sont nombreuses. Hein. C'est des femmes braves. Ça, c'est pour nous cette fois-ci.

dont le titre Belle Amisha. Effectivement, ça chante l'amour, mais c'est aussi une très belle voix, un très beau rythme. Question, n'est-ce pas, d'attaquer, de passer un excellent après-midi en compagnie des programmes de radiodiffusion nationale tchadienne. Ça fera le plaisir d'écoute de Djikolom Namardé depuis la Bicic, Fatimé Haroun Cheikh, notre chef de personnel. Je n'oublie pas Diamadi Bey, Osé, Koulouti, ça se danse comme ça. Un pas devant, un autre en arrière, et puis on est en plein pied dedans. C'est avec cette belle sonorité, mesdames, messieurs, que je vous dis merci, merci pour votre belle position d'écoute depuis 12 heures. Sachez qu'il y avait en votre compagnie les services informatiques, maintenance, la sécurité, le transport, la rédaction, exploitation et antenne, contrôle et qualité d'écoute, les programmes, la production, la régie d'antenne, le centre émetteur de Grédia, sans oublier les différentes stations provinciales de l'ONAMA. La régie recette, c'est l'affaire de Abakar Djouma, enregistrement Youssouf Abderrahman, régie d'antenne Fatimé Kadia Malato, qui va céder sa place à mon grand frère Jimton Roger, mes copilotes Agidi Rigobert, qui lui également va céder son fauteuil à Dopsadi Kratna, fidèle à l'écoute de la station mère. C'est vous, nos fidèles auditeurs. Devant ce micro, je suis Nadège Demba Dolmian, avant de céder la place à Ashta Abakar pour la suite de nos programmes. Notre proverbe africain qui dit ceci: mouche du roi est roi. Mouche du roi est roi. Je vous donne rendez-vous donc ce soir lorsqu'il sera 20h. Prenez soin de vous.

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1: Dans le cadre de la campagne mondiale de la lutte contre le cancer, Octobre Rose, nous consacrons un magazine spécial à la sensibilisation sur le cancer du sein, maladie silencieuse, mais qui peut être prévenue et vaincue si elle est détectée tôt. Au micro pour la présentation, Nadine Mambaitoban. Le cancer du sein est aujourd'hui la première cause de décès chez la femme, mais il faut le rappeler, un dépistage précoce peut sauver des vies. Notre rôle en tant que média public est d'informer, d'éduquer, de briser les tabous. Dans ce magazine, nous donnons la parole à une femme qui a vécu ce combat au quotidien. Un témoignage authentique, émouvant et porteur d'espoir. L'allocution introductive du directeur de la direction du marketing de l'ONAMAN, Mohamed Alamin Azaï, réaffirme l'engagement de l'Office dans la lutte contre les cancers féminins.
2: À l'occasion de cette séance de sensibilisation sur les cancers féminins, organisée en collaboration avec le Programme national de lutte contre le cancer. Cette initiative s'inscrit dans le cadre d'Octobre Rose, un moment reconnu mondialement comme le mois de campagne de sensibilisation et de mobilisation contre le cancer. En ouvrant aujourd'hui grandement les portes de l'ONAMAN à cette campagne, l'ONAMAN affirme pleinement son rôle de média public au service de la vie, de la santé et du bien-être des citoyens. Au Tchad, le cancer est un problème de santé publique majeur. Il touche toutes les couches sociales au pays. Selon les statistiques, 80% des cas sont détectés à un stade tardif. Un chiffre alarmant qui nous rappelle que le silence tue. Mais l'information peut sauver. C'est ainsi que le gouvernement et ses partenaires ont mis en place des initiatives pour lutter contre le cancer. Cette rencontre n'est pas donc seulement une séance d'information, c'est un rappel à la responsabilité, à la solidarité et au courage. Briser les tabous, c'est le premier traitement. À l'ONAMAN, nous avons un rôle de sensibilisation, de mobilisation unique. Nos programmes de télévision et de radio présentent des informations sur le cancer, de sensibilisation sur l'importance des dépistages précoces et des témoignages des médecins. Des personnes touchées sont suivies par des millions de téléspectateurs à travers tous les pays et le monde. C'est pourquoi je lance un appel à tous les personnels. Soyez des ambassadeurs de sensibilisation et de mobilisation. Utilisez vos micros, vos caméras, vos pages, vos voix pour informer, éduquer et prévenir. Notre mission est d'informer, de sensibiliser, d'éduquer et de soutenir le public. Je remercie le Programme national de lutte contre le cancer, conduite par le docteur Fatimé Ahmad Abdraman Agar, pour son leadership exemplaire et son approche inclusive qui associe les institutions, les survivantes, les partenaires techniques, les médias autour d'un même objectif, sauver des vies. Pour conclure, chers collègues, soyez les champions de la lutte contre ce fléau qui affecte des milliers de nos compatriotes. Je vous remercie.
1: Mesdames, messieurs, chers auditeurs, le témoignage qui suit est particulièrement fort, poignant et émouvant. Madame Samira Al-Khali a vécu et a été confrontée à cette douloureuse réalité, mais son combat n'est pas vain. Preuve qu'il peut être gagné.

C'est jamais aussi facile de parler, mais on parle pour que les autres soient conscients et qu'ils ressentent à travers ce que nous on dit, ce qu'on a pu vivre. J'ai été atteinte du cancer en 2007. J'ai fait une récidive du cancer en 2012. Ce n'est pas le même cancer, c'était un autre cancer. Vous conviendrez avec moi qu'en 2007, franchement, on ignore beaucoup sur le cancer. Tant que tu as dit, on pense que vraiment le cancer, c'est peut-être pour les blancs là-bas, c'est pour les gens un peu riches. J'ai jamais pensé qu'un jour, je pourrais être atteinte de cancer. Donc, lorsqu'on m'a découvert le cancer, j'étais vraiment bien contente. C'était lors d'un passage tambour. Et j'ai l'habitude de faire le test de bilan. Par cette habitude-là qui m'a sauvée, j'ai vu qu'ils ont affiché qu'ils ont aussi le test du cancer du côlon. Alors j'ai fait ce test-là qui m'a paru de pas cher. J'ai dit non, qu'est-ce que je suis en train de faire là? Je ne vais pas investir sur quelque chose qui est aussi cher que ça. Mais Dieu voulant me sauver, j'ai fait ce test-là. Et juste après une semaine, je suis rentrée. Je n'ai pas entendu le résultat. Alors le médecin a essayé de me retrouver pour me dire que je dois repartir au Cameroun et refaire le test parce que le test est peut-être positif, donc il veut confirmer. Je dis non, je n'ai pas les moyens de voyager comme je veux. Aller encore repartir, soit le test est positif, soit il ne l'est pas. Je ne peux pas partir. Ce médecin-là était un médecin vraiment très conscient de son travail. Alors il a insisté, il a essayé de trouver des Italiens qui sont des proches à moi pour leur dire de me mettre la pression et que j'essaie de revenir. Franchement, j'ai lié ça, je dis non, c'est n'importe quoi, je suis en bonne santé. Mais vu que le médecin insistait et les proches aussi, alors j'ai essayé de voir quelques médecins ici au niveau du pays pour qu'on me fasse comprendre les tests et les résultats que j'ai eu. Certains m'ont demandé de reprendre le chemin du Cameroun, mais j'ai eu quand même deux médecins qui m'ont réveillé. Ils m'ont dit non, vous êtes jeune et c'est pas une blague le cancer. Si vous avez le moyen, allez-y à un pays où vous pouvez soit confirmer ce diagnostic, soit carrément vous faire traiter. Alors j'ai opté pour la France. Je suis partie, je travaille dans des conditions qui sont très difficiles parce qu'à l'époque, mes enfants étaient à bas âge. Mon mari était en formation à l'extérieur du pays. Donc c'était une décision pour moi qui est très difficile à prendre. J'étais partie, j'ai laissé mes enfants, mon dernier n'avait que 8 mois. Donc j'étais partie, j'ai commencé les examens là-bas. Même en France, j'étais un peu surpris du résultat qui est fait. Ils disent comment on peut confirmer le cancer juste par un prélèvement, tout ça. Ils ont approfondi et ils m'ont dit non, vous n'avez pas le cancer. J'étais très contente, j'ai même fixé mon retour après une semaine. Mais le hasard a fait qu'un professeur passait tous les 2 mois dans cet hôpital, c'était l'hôpital André Mignon. Et mon médecin a voulu me caler un rendez-vous avec ce professeur-là. Donc ils m'ont rappelé et je suis partie. Et cette fois-ci, le professeur avait confirmé que j'ai le cancer. Je suis tombée sur la tête. Je n'étais pas prête. Je ne savais même pas les coûts de traitement, ni les coûts des hospitalisations, rien. Je n'étais pas prête dans tout le sens. Mais j'ai affronté ça. On m'a fait une première opération. Je fais 11 jours à l'hôpital. Le jour où je devrais rentrer, j'ai fait une chute. Et les choses se sont compliquées. Donc, je suis repartie à l'hôpital. Le traitement a duré 4 mois. 4 mois, j'étais loin de ma famille. Le plus dur pour moi, c'était ça. C'était cette solitude-là, être séparée de mes enfants, de mon milieu, dans un milieu qui était vraiment nouveau pour moi. Je ne connaissais pas l'Europe. Je ne connaissais pas les rendez-vous. Quand il ne faut pas rater ton rendez-vous en tant que bon chrétien, on te donne rendez-vous à 10h, tu pars à 11h ou à 12h.

0: Après, j'ai suivi tous les trois mois, je dois me rendre pour le contrôle régulier. Après, c'est tous les 6 mois. Après, c'est chaque année. Après, c'est tous les 2 ans. Donc, imaginez tout ça. Imaginez le groupe. Imaginez l'organisation que ça fait. Et en tant que mère, imaginez ce que ça peut conduire. Si vraiment vous l'obtenez, pas quelqu'un qui va garder les enfants. Vos enfants seront séparés, ils seront partagés entre les tantes. Donc c'est toute la famille qui va s'écouler. Après la 7e année où je devrais être en rémission, je parle sous le contrôle du docteur. Je ne connaissais même pas ce mot-là pour moi. Soit on est guéri, soit on n'est pas guéri. On me dit non, vous êtes en rémission. Après la 7e année, je suis repartie au Cameroun pour d'autres raisons aussi. Et j'ai revu le même médecin pour lui dire voilà, vraiment vous m'aviez sauvé. Alors en blaguant, il me dit, bon, on refait encore un autre test. Et on a refait le test. Là, c'était encore le cancer des ovaires. J'ai dit, je venais et j'ai repris encore le même cycle. En 2013, j'ai eu la chimie, la radiothérapie, la chirurgie. Là, j'étais restée encore plus longtemps loin de ma famille. J'étais restée 9 mois. Mais déjà à l'hôpital, j'avais perdu l'espoir. Je pensais que j'allais mourir. J'avais contacté un de mes collègues à la BCC pour lui dire que je voulais créer une association. Avant de mourir, il faut que les gens sachent que le cancer est là au Tchad et qu'il y a des cancers qu'on peut prévenir et il y a des cancers qu'on peut guérir. Que ces genres d'informations, il faut que les autres aussi les sachent. J'ai contacté la Ligue là-bas, la Ligue française, et c'est comme ça qu'ils m'ont orienté. On ne peut pas se lever comme ça et créer une association pour dire qu'on parle du cancer. Il faut savoir ce que vous allez dire. Donc d'abord, vous formez. Je suis formée à la faculté de médecine des SUS en charge de prévention. Et à mon retour, en avril 2014, j'ai essayé de lever le gouvernement. Et par la suite, on a essayé de travailler avec le programme de l'époque, c'est que M. Alliberon. On a aussi essayé de travailler avec le second coordonnateur du programme qui, je pense bien, était M. Abdelkader. Et en 2018, le programme a pu prendre la famille Fatma. Et c'est avec elle que vraiment les choses ont changé. Étonnamment, on continue toujours à travailler avec le programme. Et je crois que beaucoup d'entre vous ici me connaissent les activités que le moment a pu faire. Je promets continuer tant que je suis en vie, avec le programme, avec tout le monde. Et je vous dis, le cancer concerne tout le monde, ni homme, ni femme, ni enfant. Le cancer peut vous tomber dessus à tout moment. Donc la meilleure chose à faire, c'est le dépistage précoce et le changement de comportement. Je vous remercie de m'avoir invité.
1: La responsabilité des médias publics dans la sensibilisation face au cancer féminin suscite l'espoir et plus aide de briser les tabous et encourager les femmes et les hommes qui peuvent aussi être concernés à ne pas attendre les premiers signes, mais à se faire dépister régulièrement. Substance de l'exposé du docteur Fatima Agar, coordinatrice du programme national de lutte contre le cancer.
2: Merci, merci madame Wilandrali pour son courage. Tout ce qu'elle fait pour la lutte contre le cancer. Et comme elle a promis, je pense qu'elle va continuer le travail avec nous et le monde pour qu'on avance parce qu'on a beaucoup à faire. Merci beaucoup pour ce que vous faites.
3: Je suis vraiment heureuse d'être ici aujourd'hui, non pas seulement parler de la maladie, mais aussi la prévention, l'information et la responsabilité collective. Le cancer, surtout chez la femme, reste entouré de silence et de peur. Pourtant, une information juste, reliée au bon moment, peuvent sauver une vie. Le cancer au Tchad, qu'est-ce qu'on peut faire concrètement pour prévenir cette maladie? Le cancer n'est pas une maladie rare ni lointaine. Aujourd'hui, il représente l'une des principales causes de mortalité dans le monde, avec plus de 20 millions de cas chaque année. Et surtout, 70% de cas surviennent dans le pays comme le nôtre. Et cela signifie que le cancer n'est plus seulement un problème de santé, mais un enjeu de développement, d'équité et d'accès à l'information. Plus nous en parlons, plus nous permettons la prévention, le dépistage et le traitement à temps. Et parmi le milieu de cas qui sont diagnostiqués chaque année, certains cancers touchent les femmes de façon un peu plus particulière. Le cancer du sein aujourd'hui, par exemple, est le cancer le plus fréquent au monde. Plus de 2,3 millions de nouveaux cas chaque année. Et le cancer du col de l'utérus, lui, reste l'un des plus meurtriers, surtout en Afrique, où le dépistage et la vaccination

0: vaccins contre le HPV sont encore trop peu accessibles. Ensemble, ces deux cancers féminins représentent près de la moitié du cancer féminin en Afrique, le pays comme le nôtre. C'est pourquoi on doit en parler, informer et encourager le dépistage. Et ça, c'est aussi le rôle des médias. Qu'est-ce qui se passe ici au Tchad? Grâce à notre registre national du Tchad qui a été créé en 2021, nous connaissons désormais la réalité dans notre pays. Le cancer du sein et le cancer du col de l'utérus, comme je viens de le dire, représentent près de 60% des cancers féminins enregistrés. Et ce qui est le plus préoccupant, c'est que 8 femmes sur 10 viennent avec un diagnostic tardif. Quand c'est trop tard pour faire quelque chose pour sauver la femme, même dans le pays le plus avancé. Il est important de rappeler que le cancer ne concerne pas seulement les femmes. Le cancer de la prostate, par exemple, est aujourd'hui le cancer le plus fréquent chez l'homme au Tchad. Et beaucoup d'hommes ignorent encore qu'ils peuvent aussi être concernés. Le cancer n'a pas de sexe, il touche des familles entières, de couples, des communautés. Le nombre de nouveaux cas ici au Tchad va presque doubler d'ici 2045. Aujourd'hui, ce qui est estimé, en 2022, c'était à peu près 10 000 nouveaux cas. En 2045, si rien n'est envisagé en termes de stratégie de prévention, ça va presque doubler. Il faut, par exemple, la prévention, qui est le changement de comportement, le dépistage précoce, tel qu'on est en train d'encourager pendant Octobre Rose, et la vaccination contre, par exemple, le virus HPV ou bien l'hépatite B, et information au public. Cela veut dire que plus des maladies, plus des familles seront touchées ici au Tchad. Mais cela ne veut pas dire qu'on ne peut rien faire. Je pense que pour éviter cette augmentation, il faut d'abord connaître le facteur de risque. Ça, c'est nécessaire pour agir efficacement. Il faut d'abord comprendre qu'est-ce qui favorise l'apparition du cancer en général. Par exemple, l'avancée d'âge. Plus nous vieillissons, plus nos cellules risquent de subir une mutation qui va entraîner un cancer. Il y a aussi, par exemple, les hormones qui provoquent le cancer du sein et d'autres maladies inflammatoires, auto-immunes et héréditaires. Le cancer peut être dû à une mutation génétique. Avant de parler de facteurs liés au mode de vie, il faut savoir qu'il existe quelques prédispositions génétiques. Par exemple, pour le cancer du sein, le cancer colorectal et bien d'autres cancers. Environ 10% de cancers sont liés à une mutation génétique. Ici, je pense que vous la connaissez, hein, c'est Angelina Jolie qui a visité le Tchad plusieurs fois. Et ça, c'est une photo de famille. Ici, dans la photo de famille, elle a plusieurs membres de sa famille qui sont atteints du cancer du sein. Sa maman, sa grande sœur, son grand-père, une tante, un oncle, cousine. Dans sa famille, ils ont découvert qu'ils sont porteurs d'une mutation génétique qui augmente les risques de cancer. Certes, il y a beaucoup de choses, malgré qu'il y a quelques cancers qui sont dus aux mutations génétiques, je viens de le dire, c'est juste 5 à 10%. La bonne nouvelle est qu'on peut faire beaucoup de choses pour prévenir le cancer. À peu près la moitié de tout le cancer sont aux comportements qui sont liés à la personne, par exemple le tabac, l'alcool, la malbouffe et le manque d'activité physique. Mais certains virus comme l'hépatite B et les HPV sont aussi à la source de beaucoup de cancers. Il y a aussi la pollution. On est exposé à plusieurs agents carcinogènes dans notre pays. Par exemple, on a la pollution. On est exposé aux ordures qui sont brûlées à plein air. Ça aussi, c'est un danger pour le cancer et d'autres maladies. Autre exemple, c'est le forage qui se trouve dans pratiquement toutes les maisons. Quand on ne respecte pas les normes, on est exposé au cancer parce que l'eau est contaminée par plusieurs substances carcinogènes. Parlons maintenant de deux des plus grands ennemis de la santé, le tabac et l'alcool. Le tabac à lui seul est le premier facteur de risque de cancer dans le monde. Et lorsqu'on ajoute l'alcool, les effets se multiplient. Ensemble, ils sont responsables d'environ 27% de cancers. Et selon les experts, près de 70% de cancers de la bouche, de la gorge, œsophage, du foie, colorectal, du sein, pancréas sont dus à l'alcool et le tabac. Alors, on doit vraiment éviter ces deux facteurs de risque, soit en cessant complètement le tabac, en diminuant la consommation d'alcool. Autrement dit, réduire l'alcool et ses habitudes, c'est déjà sauver la vie, la sienne et ceux des autres. Parce que la fumée, même quand c'est passif, ça peut être dangereux pour celui qui est autour.
1: En apothéose à cette rencontre de sensibilisation du cancer du sein à l'UNAMA dans la salle bleue, Madame Samira Al-Khali, qui a créé son association de lutte contre le cancer, est aussi chargée de prévention formée à la faculté de médecine de Sousse en France, s'est prêtée aux questions-réponses des cadres professionnels de la communication.
0: La femme, à partir de l'âge du daté, elle est exposée à l'estrogène plus qu'on est rose. Le facteur de risque, par exemple, plus la puberté précoce, la ménopause tardive sont les facteurs de risque. Des femmes, moins votre grossesse, plus votre risque d'être atteint du cancer du sein. Mais la bonne nouvelle, par exemple, si vous allaitez, parce que pendant l'allaitement, vous n'êtes pas exposé au estrogène, votre risque diminue. Alors, il faut juste retenir, surtout pour le cancer du sein, plus vous êtes exposé à l'estrogène à partir de puberté jusqu'à ménopause, votre risque augmente. Il y a aussi le contraceptif, ça aussi c'est des hormones. Quand on utilise ça de façon très prolongée, votre facteur de risque augmente. Il y a aussi le remplacement hormonal que beaucoup de femmes prennent pour éviter la ménopause. Ça aussi, c'est un facteur de risque. On a demandé quels sont les symptômes pour le cancer du col de l'utérus. Pour le cancer du col de l'utérus, souvent c'est le saignement qui est en dehors du urètre. Par exemple, pendant le rapport, ou bien vous voyez ça en dehors de ménopause. Une femme qui est déjà en ménopause et puis subitement il y a des saignements. La douleur aussi, ça aussi c'est souvent le signe. Mais il faut dire que pour le cancer du col de l'utérus, si vous voyez ces signes, ces symptômes, souvent c'est déjà trop tard. C'est déjà trop tard. Il ne faut pas chercher le signe pour aller voir un médecin. Pour le cancer du sein, ça devrait être un réflexe. Aller se faire dépister avant que la maladie s'installe. C'est pareil pour le cancer du sein. On fait l'autopalpation parce qu'on peut visualiser le changement. Alors ça, je pense que vous pouvez être acteur dans la prévention de cette maladie. Mais pour le cancer du col de l'utérus, on se vaccine si on est éligible et puis on fait le dépistage régulier. La question pour la fumigation, la réponse est oui. C'est un facteur de risque. C'est pas une information qui... beaucoup de femmes ne sont pas réceptives à cette information. Je pense que j'ai répondu à cette question plusieurs fois. Et puis, alors, quand on fait les mots courts, on est exposé d'abord à la chaleur qui sèche la partie intime et la peau. C'est casse, il y a le micro-traumatisme. Alors, quand il y a ce traumatisme, le virus HPV peut vous contaminer, le VIH, vous êtes beaucoup plus susceptible à beaucoup des infections. Alors la réponse est oui. Vous êtes beaucoup plus exposé à votre risque et augmenté. D'ailleurs, quand on fait le dépistage, on n'a pas fait une étude, mais on trouve qu'on a beaucoup plus de lésions précancéreuses chez les femmes dans les régions où on fait beaucoup plus de mots.
2: Effectivement, le corps humain est créé tel que tu l'as créé. Il a plus vu que des sécrétions qui se libèrent naturellement pour humidifier cet endroit-là. Alors que l'homoncule, il fait un effet contraire, il dessèche. En desséchant, il y a des lésions. Ces lésions sont une porte ouverte des microbes et des maladies. Donc, mes soeurs, cessez de plaire aux hommes par ça. Pas au risque de vos vies, vous savez ce que c'est le cancer. Donc, franchement, on n'a pas besoin de l'homoncule pour que on soit un peu plus propre ou bien qu'on soit un peu plus serré, c'est l'histoire. Merci beaucoup de l'encouragement. Et je dirais aux autres que parler, c'est d'abord écouter et comprendre. Quand vous écoutez quelqu'un qui parle, essayez de comprendre ce qu'il dit. Personne n'a le plaisir de parler de lui au public. Mais c'est quand il pense à comment ça a un impact. Et moi, ce qui m'a sauvé, c'est vraiment le dépistage précoce. On trouve des lésions précancéreuses, on trouve des nodules. Quand c'est à un stade précoce, surtout pour le cancer du col de l'utérus, on le traite en même temps. Alors, on applique la stratégie screen and treat. Alors, on dépiste, on traite.
3: C'est pareil pour le cancer du sein aussi. On les envoie pour faire l'imagerie qui est prise en charge par le programme. Et puis le biopsie aussi qui est prise en charge par le programme. Et si la personne est confirmée avec le cancer, ils sont orientés vers un oncologue.
4: S'il n'y avait pas de symptômes qui m'ont poussé à aller faire un test. Donc si j'en parle, c'est pour encourager mes soeurs à faire le dépistage, précoce. D'une manière très régulière.
5: Je ne vais pas prendre beaucoup de temps parce que vraiment, la coordonnatrice est là pour pouvoir vous dire en tant que médecin.
3: Alors, depuis 2 ans, je pense que le plateau technique a beaucoup plus amélioré. On a beaucoup plus de gens qui sont formés en oncologie, qui sont spécialisés en oncologie, que ce soit des médecins, que ce soit des paramédicaux. Mais on est encore très, très, très loin d'atteindre le nombre. La vaccination HPV, le Tchad a choisi l'âge de 9 à 14 ans, jusqu'à avant leur 15e anniversaire. Alors on a choisi cette tranche d'âge pour vacciner le fille avant le premier rapport. Alors avant qu'elle soit exposée au HPV. Pour nous qui sont déjà mariés, qui sont un peu plus âgés, on ne nous vaccine pas parce que ce n'est pas considéré efficace parce qu'on suppose qu'on est déjà exposé au virus HPV. Ce qui est préconisé pour les filles à partir de 15 ans et les femmes, c'est de se faire dépister régulièrement. L'alimentation, il y a plein d'alimentations qui sont néfastes pour la santé. Par exemple, les arachides qu'on consomme tous les temps, il y a les aflatoxines qui contaminent des fois les arachides parce que là où on s'est stocké, on ne respecte pas les normes. Alors l'aflatoxine est la cause d'acide de cancer gastrique, cancer de l'estomac. D'autres alimentations, par exemple, on peut parler de sucre, des alimentations qui sont trop sucrées, trop salées. La liste est vraiment longue, mais je voulais particulièrement parler de l'huile. Souvent, on utilise l'huile plusieurs fois. On le chauffe et puis on l'utilise encore, on le chauffe. Chaque fois qu'on chauffe l'huile, il y a free radicals. Et ça provoque le cancer. Alors, il ne faut pas réutiliser l'huile pour faire l'économie. Moi, je voulais préciser qu'on ne parle jamais de cause. On ne peut pas dire qu'en mangeant ça, je vais être atteint du cancer. Ou bien, si je suis exposée du HPV, je vais être atteint du cancer du col de l'utérus. Ou bien, si je suis obèse. Mais c'est la somme de tous ces facteurs de risque. C'est des facteurs de risque. Alors, votre probabilité d'être atteint du cancer augmente quand vous êtes exposé à ce facteur de risque. Et quand on additionne beaucoup de facteurs de risque, certainement vous allez être atteint du cancer. En général, quelqu'un qui ne mange pas sainement, qui est toujours sédentaire, qui fume, qui boit l'alcool, qui mange, ça, vous allez être atteint du cancer du sein, diabète. Souvent, le diabétique, par exemple, quand le diagnostic le diabète, ils ne sont pas surpris. Ils vont se rappeler qu'ils ont abusé la consommation de sucre. Ça, c'est le type 2. Il y a aussi le type 1 qui n'est pas lié au choix, à l'habitude. Ça, c'est beaucoup plus héréditaire. Donc, moi, je crois toujours que pour vraiment lutter contre le cancer, il faut associer tout le monde. La société civile, le privé, tel qu'on l'a fait pendant la marche, le secteur privé et surtout le média. On communique et on sensibilise et sans le média, on ne peut pas faire ce travail. Il y avait des statistiques qui n'étaient pas trop cohérentes. Ici, on dit une femme sur 8 risque de développer un cancer du sein. Il faut agiter pendant sa vie. C'est pas que si on compte 8 femmes, il y a une qui a le cancer. On dit s'il y a 8 femmes, elle va être, une de ces 8 femmes va être atteinte du cancer une fois dans sa vie. Alors ça peut être dans 10 ans, ça peut être dans 20 ans. C'est déjà un risque qui est vraiment élevé. Pour les hommes, j'ai pas vu les statistiques 1 sur 9, mais je viens de citer les statistiques. C'est 1 à 3%. Alors, dans les pays occidentaux, c'est 1 sur 100. En Afrique, c'est 3 sur 100. C'est pas négligeable, mais c'est beaucoup moins fréquent que pour les femmes. Ici, au Tchad, le pourcentage est je pense à peu près 3 ou bien au-delà de 3%. Il y a beaucoup de cas ici au Tchad qui se présentent pas près de l'hôpital et il y a un petit pourcentage qui part se faire soigner à l'étranger parce qu'ils savent déjà qu'on n'a pas le plateau technique. Oui, le dépistage pour l'homme, on ne fait pas le dépistage comme on le fait pour la femme. On ne peut pas faire la mammographie, par exemple, pour faire la mammographie. Il faut le sein volumineux. Même une jeune fille, ses seins sont trop denses. C'est pas recommandé qu'on fait la mammographie. Alors, on n'a pas assez de tissu pour faire la mammographie. Mais ce que l'homme peut faire, c'est l'autopalpation et l'inspection visuelle. On cherche exactement le même symptôme. Est-ce qu'il y a une boule? Est-ce qu'il y a une blessure qui ne se guérit pas? Est-ce que la boule est au niveau de l'aisselle? Est-ce qu'il y a changement au niveau de la peau? C'est exactement le même symptôme.
1: Une pensée pieuse à toutes les femmes qui souffrent du cancer et celles qui attendent dans l'ombre cette fin inéluctable due à ces fléaux implacables. Nous louons leur courage et leur témoignage. Ce que nous retenons aujourd'hui, le cancer du sein n'est pas une fatalité. Un dépistage précoce peut faire toute la différence. N'attendons pas les symptômes. Parlons-en. Agissons, protégeons nos mères, nos sœurs, nos épouses, nos filles et nous-mêmes de ces fléaux. Le NAMA, en tant que média public, reste engagé aux côtés des autorités sanitaires et de la population pour informer, sensibiliser, accompagner tous les auditeurs. Octobre Rose ne s'arrête pas à cet instant. Il continue dans votre vie, dans votre geste, dans votre vigilance. Merci de nous avoir suivis. Prise de son, Ahmad Chata Ibrahim. À la présentation, Nadine Mambaytoubam. C'est une réalisation de Abdoulaye Touche. Bon, tout le programme de la radio sur la télé.

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Vous faites bien de suivre les programmes de radiodiffusion nationale tchadienne qui émet de N'Djamena, notre capitale. Mesdames, Messieurs, une fois de plus, bonsoir. Ravi de vous retrouver une fois de plus en cette belle journée du mardi 13 octobre 2026, cette fois-ci pour la tranche baptisée Antenne Soir. L'équipe chargée de vous accompagner est composée de Amit au niveau de la régie recette, Omel, Mesdames Diégeant de Dieu, enregistrement, Kagina, Élisée, le cascadeur au niveau du transport. Jimtan Roger s'occupe de la régie d'antenne. Mon copilote Dobsadi Krakna, fidèle à l'écoute de la station. Merci vous, nos fidèles auditeurs, dans ce studio pour vous servir. Je suis Nadège Demba Dolmi. 20h05, vous aurez de la variété musicale. 20h10, radio-service suivi de la publicité Tchad Actualité Soir. Lorsqu'il sera 20h30, 21h, radio-service suite fin. 21h10, tribune des jeunes, votre magazine. 21h43 de la variété musicale, 21h45 deuxième magazine forum panel, 22h08 de la variété musicale, 22h10 l'avis des partis politiques, suivi encore de quelques sonorités, magazine octobre rose, 22h30, 22h50 quelques variétés musicales, 22h50 Tchad Actualité, 23h autant pour moi, Tchad Actualité dernière, 23h20 journal en arabe littéraire, et lorsqu'il sera minuit, ce sera toujours la suite de nos programmes. Voilà le programme bien détaillé. Une fois de plus, ravi de vous retrouver, partager ces moments, cette soirée du mardi 13 octobre 2026 en votre compagnie. À 20h04, nous attachons la ceinture de sécurité. Nous allons donc savourer une très belle sonorité du groupe Soubiana Musique dans le titre « Belle vie ».

20h 11 minutes dans ce studio de radiodiffusion nationale tchadienne. Si vous venez de prendre le train en marche, mesdames, messieurs, vous êtes dans Antenne Soir de ce mardi 13 octobre 2026. Nous ouvrons à présent la chemise où vous avez communiqué. 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La direction générale du Centre de formation d'éducation physique et sportive Idriss Mahamat Ouya de Sarre porte à la connaissance du public qu'il est ouvert un concours aux jeunes filles et garçons de 18 à 30 ans au titre de l'année académique 2026-2027 pour la formation de maîtres d'éducation physique et sportive. Dossier à fournir, une demande adressée au directeur général, un certificat de nationalité, un certificat médical datant de moins de 3 mois, un extrait d'acte de naissance ou jugement supplétif 18 à 30 ans, un extrait de casier judiciaire datant de moins de 3 mois, une copie certifiée du diplôme BEF, une attestation de niveau terminal, 2 photos, une caution de 5 000 francs CFA non remboursables. Les dossiers de candidature doivent être déposés dans les délégations provinciales de la jeunesse et de sport de Sarre,

Mongo, Ati, Abéché et Amtiman, les épreuves écrites français et biologie, pratiquent athlétisme 80 mètres pour les garçons et 60 pour les filles, 1000 mètres pour les garçons et 600 mètres pour les filles. Saut en hauteur ou en longueur, lancé de poids de 5 kilos pour les garçons et 4 kilos pour les filles. Football, handball, basketball et volleyball. Admission, obtenir une moyenne minimale de 10 sur 20. La date de dépôt des dossiers est fixée au 20 novembre 2026 et la date de déroulement, les 23, 24, 25 novembre 2026. Pour plus d'informations, appelez au 66 28 48 70, le 66 33 32 36 ou encore le 66 44 66 96. Le directeur général de l'École internationale de formation en santé, Dr Manikase Paloma-Jean, porte à la connaissance du public que le recrutement de la troisième promotion de master de l'école de N'Djamena est ouvert au titre de l'année académique 2026-2027. Les formations offertes, master en nutrition humaine et diététique et master en sciences infirmières. Conditions d'accès à la formation peuvent faire acte de candidature les personnes titulaires d'une licence ou d'un diplôme équivalent obtenu au moins avec la mention assez bien, compte tenu des capacités d'accueil et d'encadrement. Le nombre de candidats à retenir est fixé à 20 étudiants par master. Pour la sélection, deux épreuves écrites d'admissibilité seront proposées, une épreuve de culture générale portant prioritairement sur le domaine sanitaire et social, une épreuve de test psychotechnique. Le dossier de candidature comprend une demande manuscrite d'admission, un master adressé au directeur général, un curriculum vitae, quatre photos d'identité, une copie légalisée du baccalauréat et de la licence ou diplôme équivalent, les copies légalisées de relevé de notes des semestres de la licence, un extrait d'acte de naissance datant de moins de 3 mois, un casier judiciaire datant de moins de 3 mois, un reçu de 10 000 francs CFA représentant les frais d'études du dossier payable à l'agence comptable de l'école. Ces frais ne sont pas remboursables. Une copie légalisée de certificat de nationalité, une attestation de l'employeur si le candidat est salarié. Les dossiers de candidature physique sont reçus à l'école du 15 octobre au 15 novembre 2026 de 8 h à 16 h. Les résultats de la sélection seront publiés au plus tard le 20 novembre 2026. La sélection se fait sur étude des dossiers par une commission pédagogique. La décision d'admission est prononcée par une commission qui est souveraine et sera proclamée par voie d'affichage à la direction générale de l'établissement. Les dossiers incomplets ne seront pas traités. Pour tout renseignement, veuillez les contacter au numéro 62 20 96 16 66 49 73 64 ou le 98 47 44 06. Dombaï Mbaye Omaré, grande kermesse jubilaire des 50 ans du mouvement Réunodi, 6 octobre 2026, 6 octobre, autant pour moi, 1976, 6 octobre 2026, le mouvement Réunodi célèbre 50 ans de vie, de grâce, de foi et de service au sein de l'Église Famille de Dieu qui est au Tchad, un jubilé d'or qui mérite d'être célébré dans la joie, la communion et l'action de grâce. À cette occasion, le mouvement Réunodi invite tous les fidèles catholiques, ses membres et les sympathisants de l'Église Famille de Dieu qui est à N'Djamena à participer massivement à sa grande kermesse jubilaire qui se déroulera du 20 au 25 octobre 2026 sur le site de la basilique à Atrone 1. Au programme, une conférence débat, une messe solennelle d'ouverture présidée par Son Excellence Monseigneur Ditangar Godbe Edmond le mercredi 21 octobre à 15 h, des expositions et ventes ainsi qu'un grand concert d'évangélisation. Les festivités seront clôturées le dimanche 25 octobre 2026 par une grande messe jubilaire présidée également par Son Excellence Monseigneur.

Seigneur Ditangar Godbe Edmond à 11h45 minutes au cours de laquelle aura lieu l'engagement des membres du mouvement. Le mouvement Rue Nudi vous attend nombreux en famille, entre amis et en communauté pour rendre grâce au Seigneur pour ses 50 années de fidélité et de service et pour célébrer ensemble ce jubilé d'or. Nécrologie, Adi Madbo, Avulumbi Madbo, Hanam Gidigi, Bernard Samadjoufa, Semgadi Inumu Salomon, Kokol Souma, Kang Irange Danan, Toksuma Jonas, Madoina Awisu Daniel, Bauna Glama et la communauté Méguinée vivant à N'Djamena ont la douleur d'annoncer le décès de leur fils Idriss Avulumbi Madbo, décès survenu ce jour 12 octobre 2026 à Doum Doum au lac Tchad, suivi des suites, autant pour moi, d'une courte maladie. Cet avis s'adresse à ses parents de Méguinée, frères Alagidim, Amoul Mégué, Andiefa, tout à Abéché, Awesu Ayomba, Andjundi Alunga, Amongo, Adjum Goudom Jacob, Mbout Bougol Dogosu, Djounoumbi Ergina, Mileyina Ergina, tous à Kélo, Mongoli Salomon Adoba, ses oncles maternels de Kolong Bagay, Kalia de N'Djamena et ceux du village. Ndagmeizou Soulouk-Hang, Abala Soulouk-Hang, les parents du village sont priés de rester sur place car le corps sera acheminé au village le 14 octobre 2026 à Méguené, Djoma Koudi Parkelo. Le lieu de recueillement est au domicile Etokatchi-Chagwa, côté nord de l'église catholique Saint-Emmanuel, chez son grand frère Feu Madbo Jacques, paix à son âme. Les familles Bekaouang, Makia, Benbere, Laoukoli, Laouheureux, Nekri, Nodjitolum, Mbaylao Ngama, Laoutol, Yank, Bombe, Mbaylao, Takingambay, Rokulio, Koulbe, Satadjim, Goïdoulé, annoncent avec douleur le décès de leur fille, sœur, mère, tante Bekaouang, Marceline, survenue le 11 octobre 2026 à N'Djamena des suites de maladie. Cet avis s'adresse à Sa Majesté Ngario Dingao Doumbaye Abdias, le chef de canton de Bessao, aux parents de Bessao II, Mundu, Sar, Doba, la famille Mbaye Doum à Paris, aux parents du défunt Ndeidama Bassa, aux parents du Cameroun. Les obsèques auront lieu le vendredi 16 octobre 2026 à l'église évangélique des frères de Boutalbaga. Le lieu de recueillement est chez Roger Mbaylao Gama à Boutalbaga, non loin de Griage, côté est. La grande famille Konon, Haroun Danimbe, Betolum, Gabriel, Madnang, Apollinaire, Betan, Kagyo, Ndombaye, Martin, Lau, Lamko, Nicolas, Koulna, Koulnoudi, les enfants de Ngrabendo, Beko, Ningam, Olivier, la famille Jacques, Bogmadi, famille Ndétibéal Paul ainsi que Madame Todibé Daniel Né, nous dit Ngaoudande Esli ont la profonde douleur d'annoncer le décès de leur frère, cousin, neveu, beau-père et époux Todibé Daniel, survenu à N'Djamena le 11 octobre 2026 des suites de maladie. Cet avis s'adresse aux parents de Mundu, Kumra, Sar, Moïsala, Dilingala, Bekuru et particulièrement au chef de canton de Dilingala, Moïsala. Bekaro, la veillée mortière se tiendra le jeudi au domicile familial. Les obsèques auront lieu le vendredi à Efrata avant l'acheminement de la dépouille mortelle à Dilingala le même jour. La suite de vos avis après le journal, la radiodiffusion nationale tchadienne par ma voix adresse sincères condoléances à toutes ces familles éplorées.

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0: La réserve de faune de Signia Kaminia dans le Salamat, tout comme dans ce studio, il est 20h30. L'actualité soir, c'est la voix de Amat Maki. Bonsoir.
1: Bonsoir Nadège, bonsoir à tous. À Paris, en France, le chef de l'État, Maréchal Mahamat Idriss Déby Itno, s'est entretenu avec son homologue français Emmanuel Macron au palais de l'Élysée. À l'issue des échanges, une déclaration d'intention a été signée entre les deux pays. Elle porte sur le renforcement des capacités industrielles de défense du cadre. Voilà, et depuis ce matin, le carrefour de la jeunesse tchadienne, elle réunit les organisations de jeunes à l'occasion de la 27e édition de la Fête nationale de la jeunesse. Détail à suivre. Et puis, N'Djamena accueille aujourd'hui le forum sur la gouvernance de l'Internet en Afrique centrale. Entre intelligence et résilience, une Afrique centrale pour une gouvernance numérique industrielle et souveraine en le thème. Bonsoir à tous et bienvenue dans ce journal. Le président de la République, Maréchal Mahamat Idriss Déby Itno, et son homologue français Emmanuel Macron se sont entretenus ce mardi à Paris au palais de l'Élysée. Au centre des échanges, le renforcement de la coopération bilatérale, notamment dans les domaines économiques et sécuritaires, ainsi que les grands enjeux régionaux et internationaux. À l'issue de cet entretien, une déclaration d'intention a été signée par le ministre des Armées, des anciens combattants et des victimes de guerre, Issacha Maloua Diamous, et la ministre française des armées et des anciens combattants, Catherine Vautrin. Elle porte sur le renforcement des capacités industrielles de défense du Tchad. Détail et à suivre dans nos prochaines éditions. C'est parti pour la 27e édition de la Fête nationale de la jeunesse. C'est Pala, chef-lieu de la province du Mayo-Kébu-Ouest, qui accueille cette grand-messe de la jeunesse. L'événement réunit plusieurs organisations de jeunes issus de toutes les provinces. C'est le premier ministre ambassadeur Alamaï Hadinan, représentant le chef de l'État, qui a lancé cette 27e édition de la Fête nationale de la jeunesse. Le point avec Vourbébé Passiri, envoyé spécial de Radio Tchad.
2: Ce grand rendez-vous de la jeunesse placé sous le thème « Jeunesse tchadienne, révélons nos talents, faisons entendre nos voix et construisons l'avenir » est une occasion ultime pour les jeunes. Cette édition 2026 réunit à Pala des jeunes venus des différentes provinces du pays autour de la paix, de la cohésion sociale, de l'entrepreneuriat, de l'innovation et du développement national. C'est pourquoi dans son discours, le délégué général du gouvernement auprès du Mayo-Kébu-Ouest, général Abdelmanan Kadap, a indiqué que la fête est une opportunité pour les jeunes de démontrer leur talent et de s'unir autour du programme politique du chef de l'État, Maréchal Mahamat Idriss Déby Itno. Le président du Conseil national de la jeunesse du Tchad, Abakar Alamine Dangaya, insiste quant à lui sur l'importance de l'unité entre les jeunes. Pour lui, le rassemblement des délégations de 23 provinces à Pala donne une place particulière et constitue une occasion de renforcer les liens entre les communautés, de favoriser le brassage culturel et de promouvoir le vivre ensemble. Le ministre de la Jeunesse et des Sports, Nahir Abakar, a relevé pour sa part que la fête constitue une véritable occasion de culture, de la paix et d'innovation. Ainsi, pendant 3 jours, les jeunes tchadiens sont appelés à valoriser leurs talents, à faire entendre leurs préoccupations et à participer activement à la construction d'un Tchad plus uni et prospère. Les temps forts annoncés selon le programme prévoient les échanges et réflexions sur les difficultés de la jeunesse tchadienne, notamment l'emploi, l'entrepreneuriat, la citoyenneté, la paix et la cohésion sociale. La mise en valeur des talents des jeunes et les activités culturelles et artistiques destinées à faire connaître les talents locaux et des différentes provinces seront également inscrites au menu de cette 27e édition de la fête de la jeunesse. De Pala, Vourbébé Passiri pour la Radio Tchad.
1: Représentant le chef de l'État à l'ouverture de la cérémonie, le chef du gouvernement, ambassadeur Alamaï Halina, a invité les jeunes à saisir cette opportunité pour mettre en valeur leurs talents. On l'écoute.
3: Le défi de l'emploi, de la formation professionnelle, de l'entrepreneuriat, de l'innovation, de la participation citoyenne, de la cohésion sociale et de la préservation de l'environnement nous commande de faire évoluer notre approche. La jeunesse ne doit pas seulement être invitée à célébrer la nation. Elle doit pouvoir participer activement à sa transformation. Elle ne doit pas seulement être présente dans les cérémonies. Elle doit être présente dans les espaces de décision, dans les initiatives économiques, dans les innovations technologiques, dans les actions citoyennes et dans les solutions aux problèmes qui touchent nos communautés. C'est dans cet esprit que s'inscrit la 27e édition de la Fête nationale de la jeunesse. Son thème, jeunesse tchadienne, révélons nos talents, faisons entendre nos voix, construisons l'avenir, exprime une clarté, l'ambition que nous devons collectivement poursuivre. Ce thème n'est pas une simple formule destinée à accompagner une cérémonie. Il constitue une orientation, une invitation à l'action et un appel à la responsabilité. Il nous rappelle que chaque jeune possède un potentiel qu'il convient de révéler, une voix qui mérite d'être entendue et une contribution à apporter à la construction de notre avenir commun. Il nous invite à passer de la reconnaissance des talents à leur valorisation, de l'expression des aspirations à leur prise en compte et des ambitions individuelles à la réalisation des solutions collectives. Révéler, s'exprimer, agir, construire, voilà les quatre verbes qui doivent donner tout son sens à cette édition et guider notre engagement en faveur de la jeunesse tchadienne. Chers jeunes, révéler, c'est d'abord reconnaître que le Tchad regorge de talents, de compétences, de créativité et de capacités d'innovation. Ces talents existent dans nos villes et dans nos communautés rurales. Ils se trouvent chez tous ces jeunes qui, souvent avec des moyens limités, trouvent des solutions aux difficultés de leur environnement. Notre responsabilité collective est de faire en sorte que ces talents ne restent pas dans l'ombre, que les compétences ne demeurent pas inexploitées et que les bonnes initiatives puissent bénéficier de la visibilité et de l'accompagnement qu'elles méritent.
1: Le chef du gouvernement, ambassadeur Lamai Halinan, que vous venez de suivre, a invité également les jeunes à être des modèles en adoptant un comportement responsable. On l'écoute une fois de plus.
3: Ne cédez pas au découragement lorsque les résultats tardent à venir. Ne renoncez pas à vos projets devant les premiers obstacles. Continuez à apprendre, à vous former, à développer vos compétences et à rechercher les conseils nécessaires pour progresser. Je vous invite également, chers jeunes, à vous détourner des comportements qui compromettent votre santé, votre sécurité, votre dignité et votre avenir. Ces comportements qui nuisent à votre santé, c'est la prise d'alcool, frélaté ou de la drogue. C'est ça le poison pour notre jeunesse. Refusez les violences sous toutes les formes. Respectez les femmes et les filles. Protégez les enfants. Rejetez les discriminations et les comportements qui portent atteinte à la dignité humaine. Faites un usage responsable des outils numériques et des réseaux sociaux. Un usage responsable des outils numériques et des réseaux sociaux. Préservez votre santé et celle des autres aussi. Engagez-vous dans les activités utiles à votre développement personnel et à celui de vos communautés. Je vous encourage à devenir des citoyens actifs. Je vous encourage à devenir des citoyens actifs, conscients de leurs droits et de leurs devoirs, capables de participer pacifiquement, je dis pacifiquement, à la vie publique et de défendre leurs convictions avec responsabilité. Mes chers jeunes, le patriotisme ne se résume pas aux déclarations. Il se manifeste dans le respect des lois, la préservation des biens publics, la solidarité avec les personnes vulnérables et la volonté de servir l'intérêt général. Chers jeunes, chers cadets, à celles et ceux qui cherchent encore leur voie, je dis ne perdez pas confiance en vos capacités. Continuez à apprendre et à explorer les possibilités qui s'offrent à vous. À celles et ceux qui souhaitent entreprendre, je dis osez prendre des initiatives, mais préparez vos projets avec sérieux et persévérance. À celles et ceux qui recherchent un emploi, je dis continuez à développer vos compétences et à vous préparer aux exigences du monde professionnel. Aux jeunes filles, je répète et je dis une fois, votre ambition est légitime, votre voix compte et votre participation est indispensable à l'avenir du Tchad.
1: À l'instant, le premier ministre ambassadeur Lamai Halina, ce matin à Pala, lors du lancement de la 27e édition de la Fête nationale de la jeunesse. Autre volet de l'actualité, la présidente de la Commission de l'Union africaine, Maria José Samba, arrive au terme de sa mission au Tchad. Ce mardi, elle est allée faire ses adieux au président du Sénat, Dr. Haroun Kabadi, à la Yamal Masra Meriam.
4: Cette rencontre a permis de saluer les efforts accomplis et le travail mené par la représentante durant sa mission diplomatique, tout en soulignant les axes de coopération entre le Tchad et l'institution continentale. Au cours de la rencontre, l'accent a été mis sur le renforcement des liens de coopération entre le Sénat tchadien et l'Union africaine et la revue des actions menées par Maria José Samba tout au long de son mandat au service de la paix, du développement et de la coopération régionale. La représentante spéciale du président de la Commission de l'Union africaine, Maria José Samba, au sortir de l'audience.
5: Ça a été un moment privilégié pour venir exprimer ma reconnaissance aux hautes institutions tchadiennes, notamment le Sénat, pour l'attention qui a été accordée à l'Union africaine ainsi qu'à ma personne durant mon mandat. Exprimer ma profonde gratitude pour la coopération fructueuse. Nous avons travaillé sur les questions de conflits communautaires. Nous avons mené des réflexion et nous croyons que c'est une situation qui mérite une approche globale et qui inclut de la prévention, du dialogue, de la justice, de la sécurité, de la gouvernance locale et surtout le développement économique. Je pars satisfaite d'avoir pu contribuer au dialogue entre l'Union africaine et des institutions tchadiennes telles que le Sénat.
4: Si la mission de Maria José Samba s'achève sur une note de satisfaction mutuelle, les défis de l'heure rappellent plus que jamais que le Tchad et l'Union africaine avancent main dans la main pour l'avenir du continent.
1: Ouverture ce mardi à Malabo, en Guinée équatoriale, de la deuxième session ordinaire 2026 du Parlement communautaire de la CEMAC. Le Tchad a participé à cette rencontre par visioconférence. Semir Abdoulaye Rabé.
6: Les élus tchadiens ont suivi en direct les discours d'ouverture prononcés depuis Malabo en Guinée équatoriale par le président du Parlement communautaire de la CEMAC, l'honorable Fernand Sabaï. À l'issue de la cérémonie d'ouverture, les travaux se sont poursuivis avec la réunion du bureau puis celle de la conférence des présidents. La délégation tchadienne est conduite par l'honorable Katia Djonfon. Aux côtés des autres membres, la chef de la délégation participe aux travaux avec pour objectif de porter la voix du Tchad au sein de l'institution parlementaire communautaire. Cette session revêt une importance particulière pour le processus d'intégration sous-régionale. Malgré la distance, la délégation tchadienne reste pleinement mobilisée pour défendre les intérêts du Tchad et contribuer à l'avancement des enjeux communautaires.
7: Cette session, sa priorité des priorités, c'est d'abord faire en sorte que les pays membres de la CEMAC fassent de leur mieux pour répondre à leur contrat avec la communauté, c'est-à-dire faire de sorte que la TCI soit reversée régulièrement. Et comme vous le savez d'ailleurs, la CEMAC vit des ressources allouées par la TCI.
6: Au cours de cette deuxième session ordinaire, plusieurs dossiers majeurs figurent à l'ordre du jour, notamment la taxe communautaire d'intégration ainsi que les principaux défis liés au renforcement d'intégration sous-régionale. Une session qui s'annonce importante pour l'avenir de la communauté économique et monétaire de l'Afrique centrale avec une participation active de la délégation tchadienne aux travaux du Parlement communautaire.
1: N'Djamena abrite depuis ce matin les travaux du Forum sur la gouvernance de l'Internet en Afrique centrale entre intelligence et résilience. Unir l'Afrique centrale pour une gouvernance numérique inclusive et souveraine est le thème choisi pour l'édition 2026. C'est à l'hôtel Radisson Blu que le ministre des Télécommunications, de l'économie numérique et de la digitalisation, Ali Kishua Mahamat, a ouvert les travaux. Dans quel contexte intervient cet événement, Yann Mouibé?
8: L'édition 2026 du Forum sur la gouvernance de l'Internet en Afrique centrale s'ouvre dans un contexte marqué par l'accélération de la transformation numérique et l'avènement grandissant de l'intelligence artificielle. C'est donc à partir d'N'Djamena que les acteurs de l'écosystème numérique d'Afrique centrale vont poser la question de l'avenir du numérique dans cette sous-région. Comment l'Afrique centrale peut suivre la transformation numérique sans compromettre sa souveraineté? Quels mécanismes faut-il adopter pour garantir l'inclusion à tous et quelle stratégie permettra de conforter la confiance? Ces trois préoccupations guideront les travaux de ces forums perçus par certains acteurs comme un espace de dialogue sincère. Presque tous les acteurs reconnaissent que les défis liés à l'accélération de la transformation numérique ne peuvent être relevés par les États pris individuellement. Le ministre des Télécommunications, de l'économie numérique et de la digitalisation, Ali Kishua Mahamat, dégage cinq priorités du forum.
9: La première concerne la collectivité et l'intégration des marchés numériques. Nous devons mieux relier nos pays, valoriser les infrastructures existantes, développer les points d'échange Internet et encourager l'hébergement local de contenu lorsque cela est pertinent. Une attention particulière doit être accordée aux zones rurales, trop souvent laissées en marge des investissements. La deuxième priorité est la cybersécurité et la confiance. La troisième porte sur les données et l'intelligence artificielle. La quatrième priorité est l'inclusion. La cinquième priorité est notre capacité à défendre les positions communes dans les instances internationales.
8: Le forum d'N'Djamena débouchera sur une déclaration dite finale et plusieurs accords sont aussi annoncés.
1: Yann Mouibé, demain 14 octobre sera célébrée la journée mondiale de la normalisation. L'édition 2026 met l'accent sur l'accès à l'énergie. Dans une déclaration faite à cette occasion, le ministre du Commerce et de l'Industrie, Guy Bolo Fanga Mathieu, est revenu sur quelques réalisations de l'ATNOR, agence tchadienne de normalisation. On l'écoute au micro de Oumar Moussa.
10: Depuis 1970, cette journée rassemble la communauté internationale autour d'un objectif commun. Promouvoir des normes qui facilitent les échanges, renforcent la confiance et contribuent au progrès économique et social. Et rend hommage aux experts et aux institutions qui œuvrent à l'élaboration des références communes au service de la qualité et de la sécurité des produits, des services et des infrastructures. Le thème retenu pour cette édition, une énergie propre à un prix abordable, souligne le rôle fondamental de la normalisation dans la réalisation de l'objectif de développement durable numéro 7 relatif à l'accès de tous à une énergie propre et un coût abordable. Pour le Tchad, l'accès à l'énergie, la modernisation des infrastructures et le développement industriel constituent des enjeux majeurs. À ce jour, une cinquantaine de normes nationales existent et les travaux se poursuivent afin de répondre progressivement aux besoins des différents secteurs.
1: Et puis, ce 13 octobre marque la journée internationale de la réduction des risques des catastrophes, journée célébrée par la Direction générale de la protection civile en partenariat avec le projet GATI. On en parle avec Mahamat Kial.
11: Cette journée a pour objectif de conscientiser, d'informer et de prévenir les citoyens sur la réduction des risques des catastrophes naturelles, notamment l'inondation. Sur le plan mondial, cette commémoration est placée sous le thème « La résilience commence à la maison ». Cette initiative est la première du genre au niveau national qui s'inscrit dans le cadre des actions collectives. Au nom du projet GATI, le chef projet Mohamed El Habib a salué l'engagement du Tchad dans ce processus. Éric Gérard est l'ambassadeur de France au Tchad.
12: Cette rencontre nous rappelle que lorsque l'inondation frappe, ce ne sont pas seulement des routes ou des bâtiments qui sont endommagés, mais c'est une famille qui peut perdre sa maison. C'est un enfant qui ne peut plus aller à l'école, qui peut ne plus aller à l'école. C'est un agriculteur qui peut perdre une récolte, parfois le travail de toute une année. Et c'est parfois un centre de santé qui ne peut plus accueillir ceux qui en ont besoin. La France est heureuse d'être aux côtés du Tchad dans cette démarche.
11: Lançant la journée, le ministre délégué auprès du vice-premier ministre chargé de la décentralisation, Dr Ahmad Oumar Ahmad, a souligné que la gestion des catastrophes nécessite l'implication de tous.
13: Cette célébration lance des appels à l'action au gouvernement, au secteur privé et aux ménages. Ainsi, elle place la résilience à la maison comme un droit, une responsabilité partagée et un investissement, mais pas un luxe. Le gouvernement du Tchad est déterminé à travailler sans relâche afin de sauver des vies.
11: Désormais, le Tchad entre dans la liste des pays qui célèbrent la journée internationale de la réduction des risques des catastrophes. Cette journée est instituée par les Nations Unies en 1989.
1: Parlons santé à présent. Un atelier consacré à la révision du réseau national des soins obstétricaux et néonatal d'urgence se tient depuis ce matin ici à N'Djamena. Une initiative du ministère de la Santé publique et de la Prévention avec l'appui de ses partenaires opportunes. Mingapay Rimbarné.
4: Malgré les efforts consentis par les acteurs du système sanitaire pour réduire la mortalité maternelle, néonatale et infantile, les indicateurs restent préoccupants. Le taux de mortalité maternelle s'élève à 860 décès pour 100 000 naissances vivantes, un chiffre alarmant selon le représentant adjoint de l'UNFPA au Tchad, Cheikh Mohamed Tidiane Mbengue, qui appelle à une synergie d'action rapide et concertée. Cet atelier marque le début d'une série de rencontres prévues d'ici la fin de l'année selon la secrétaire générale du ministère de la Santé publique et de la Prévention, Dr Nodutolum Toralta Joséphine, dont l'objectif est de renforcer les capacités de formation sanitaire dans les 23 provinces du pays et d'adapter le réseau des maternités aux nouvelles exigences normatives en matière de soins obstétricaux et néonatales d'urgence. Elle précise les défis à relever.
14: Il s'agit donc des grands défis. Parmi les réponses à fort impact dans ce cadre, les SONU occupent une place centrale. Cette priorité se traduit dans le plan d'action opérationnelle de la Direction de la Santé de Reproduction pour 2026 qui prévoit d'assurer le suivi de la mise à l'échelle du réseau des maternités SONU conformément à la feuille de route y relative.
4: Pendant 4 jours, les participants issus de 5 provinces, à savoir le Lac, le Kanem, le Adjarlamis, le Chariba-Guirmi ainsi que la ville de N'Djamena, vont examiner les modalités de révision du réseau national. L'enjeu est de mieux organiser l'offre de soins d'urgence afin d'améliorer la prise en charge des femmes enceintes et des nouveau-nés et, à terme, de contribuer à la réduction de la mortalité maternelle et néonatale au Tchad.
1: Santé toujours dans les cadres du mois d'octobre rose, une campagne de sensibilisation et de dépistage gratuit des cancers du sein et du col de l'utérus a été lancée hier dans la commune du 7e arrondissement. C'est l'œuvre du programme national de lutte contre les cancers. Nang Urmandine Natoyala.
15: Cette initiative vise non seulement à sensibiliser, mais aussi à dépister et à prendre en charge précocement les liaisons précancéreuses. Au courant de la cérémonie, les professionnels de santé ont encouragé les femmes à pratiquer une activité physique régulière. Privilégier l'allaitement maternel qui a un effet protecteur reconnu. Pratiquer l'autopalpation chaque mois après les règles pour détecter toute anomalie et de se faire examiner une fois par an pour éviter le cancer du sein. En ce qui concerne le cancer du col de l'utérus, les intervenants ont rappelé qu'il est causé dans la quasi-totalité des cas par le papillomavirus humain. Pour s'en prémunir, il est recommandé d'utiliser les préservatifs et limiter le nombre de partenaires sexuels. Éviter le tabac qui fragilise le col de l'utérus, observer une bonne hygiène intime et surtout se faire dépister très tôt, même en l'absence des symptômes. Dans son intervention, Dr Nenodi Mbairo a réaffirmé l'engagement de son établissement à accompagner les femmes. De son côté, la coordonnatrice adjointe du programme national de lutte contre le cancer, Dr Zainab Daoud Kinefour, a lancé un appel pressant aux femmes pour qu'elles saisissent cette opportunité qu'offre le mois d'octobre.
16: J'invite toutes les femmes de cette communauté à venir afin de connaître leur statut personnel à travers ce dépistage et devenir elles-mêmes par la suite des ambassadrices.
15: Pour la circonstance, le programme national de lutte contre le cancer a doté la clinique des kits de dépistage.
1: La chronique économie avant de nous séparer, vous pouvez passer nous parle de la nouvelle dimension de la poste.
2: Le réseau postal au Tchad reste une pièce essentielle, mais fragile en termes de l'infrastructure économique. Concrètement, le rôle économique de la poste ne se limite pas seulement à la distribution des courriers. En effet, les bureaux postaux dans les différentes villes sont des points d'accès au marché pour des milliers de commerçants et d'artisans. Ils servent au paiement des factures, à l'encaissement des salaires, à l'acheminement du colis qui nourrissent le commerce local et à des services financiers de base pour des populations non bancarisées. Dans les zones rurales, la présence d'un bureau postal peut réduire l'isolement économique et permettre l'inclusion financière d'une partie de la population qui n'a pas accès aux banques. Malheureusement, la faible digitalisation des services et l'insuffisance du maillage territorial rendent difficile la modernisation. Par ailleurs, la concurrence informelle et la montée des services de messagerie privée, souvent concentrés dans les grandes agglomérations, accentuent la fracture entre les zones rurales et urbaines. D'une part, la transformation numérique des services postaux, à savoir le suivi des envois, le paiement mobile intégrer et les guichets électroniques pour réduire les coûts, accroître la transparence et rendre le service attractif pour les entreprises et les citoyens. Avec la croissance d'achats en ligne, même modeste au Tchad, un réseau postal fiable peut devenir l'épine dorsale de la distribution nationale, en particulier pour les petites et moyennes entreprises qui cherchent des canaux pour livrer leurs produits au-delà des centres urbains. Que faire pour redonner à la société tchadienne des postes et d'épargne, c'est lettre de noblesse. D'abord, inscrire la modernisation postale dans les priorités publiques avec un financement ciblé pour la rénovation des bureaux et l'achat d'équipements numériques. Ensuite, encourager des partenariats publics-privés pour développer des solutions de paiement et de livraison adaptées au marché tchadien. Enfin, promouvoir la formation du personnel et des campagnes d'information pour que les citoyens comprennent et adopte ces nouveaux services. La transformation structurelle engagée par l'actuelle direction générale de la Société tchadienne des postes et d'épargne vise à réinventer durablement le service public postal autour des priorités. Il s'agit de la restructuration des services financiers en commençant par le centre de chèques postaux avec l'ambition de créer à moyen terme une banque postale et de proposer des produits d'assurance, de la mise en place d'une plateforme intégrée et sécuriser des moyens de paiement et de la relance des services postaux sur l'ensemble du territoire. L'enjeu de la Journée mondiale de la Poste édition 2026 est clair. Ne pas voir le service postal comme un vestige administratif, mais comme un levier de développement socio-économique. Car investir dans la Poste, c'est investir dans l'accès au marché, la création d'emplois et l'inclusion financière des millions de Tchadiens. Vivement à mardi prochain.
1: À mardi prochain pour notre numéro. Voici à présent les prévisions météorologiques pour les prochaines 24 heures. Durant la nuit et la journée de demain, des orages et des pluies sont prévus par endroits dans les provinces de Delogon, du Mandoul, de la Tandjilé, du Moyen-Chari et du Salamat, tandis qu'une brume de poussière réduira la visibilité dans les provinces du Bourkou, du Tibesti, les nord du Kanem et les Baral-Gazel au cours donc de la matinée du mercredi. Le front intertropical redescendra en moyenne autour du 11e degré de latitude nord suivant l'axe passant par Gama. La chaleur sera ressentie sur presque toute l'étendue du territoire national. Les températures maximales journalières varieront entre 31 et 41 degrés Celsius. 20h passées de 59 minutes ici à Radio Tchad, c'est la fin de ce journal. Le rappel des titres. À Paris, le chef de l'État s'est entretenu ce matin avec son homologue français Emmanuel Macron au palais de l'Élysée. À l'issue des échanges, une déclaration d'intention a été signée entre les deux pays. Elle porte sur le renforcement des capacités industrielles de défense du Tchad. Pala est depuis ce matin le carrefour de la jeunesse tchadienne. Elle réunit les organisations de jeunes pour la 27e édition de la Fête nationale de la jeunesse. Le coup d'envoi de cette édition a été donné par le Premier ministre ambassadeur Alamaï Halina, représentant le chef de l'État. C'est définitivement terminé pour ce journal réalisé par Isabelle Népité, collaboration technique d'Aube Sadi, Krakna Fidèle à la présentation. Je suis Amat Maki, merci à vous de l'avoir suivi. Bonne suite des programmes sur Radio Tchad.
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1h02 dans ce studio de radiodiffusion nationale tchadienne. Vous venez là de suivre Tchad Actualité Soir, présenté par Amat Maki. Ce duo composé de Anonyme et Sitson, dans le titre J'aime mon pays, a raccompagné ses pas. Très rapidement, la suite et fin de vos avis et communiqués. Dessé, M. Ndonadi Jean Poussoutelngar Dorbi Makoudjel Mbontar Thérèse Mbaindorum Kang Telmbay Silas Molongar Albo Asiel Nasson Domnang Nadilam Alain Bayam Valérie Miamadengar Eli Damda Thérèse Nonsanum Denelay Telmbay Joseph Ngar Le Dembay Domé les enfants de Benam Jérémy Toussaint Ndjamena ont la profonde douleur d'annoncer aux amis et connaissances de Ndjamena Farsha Gama Kotoko et Sarah Mala Malo, Kabi, Kaliwa, Domantala, Kawadi, Madana, Parkousiri, Ngeli, Indou, le décès de leur cousin, oncle et père, Benam, Jérémy, survenu le dimanche 11 octobre 2026 à Domantala, par suite de maladie. Ce avis s'adresse particulièrement à Mbaye Narum David, chef de village de Nanda, Bessingar, Jacques, Moudoubé, Narcissa, Kaira 1. Mbaye Osum Leonard Toydom Andreas et Mbaye Raro Yangdengar Toussamundu Nekomdo Monique Mbontara Mbaye Namar Mbaye Sani Ngar Naibi Zaché Agelendeng Mbaye Ram Levi Adjumras Neminde Mislengar Madana. La levée du corps aura lieu le 14 octobre 2026 à l'église Saint-Étienne de Gulmbag. Le lieu de recueillement est au domicile du défunt à Domantala. Que l'âme du défunt repose en paix. La famille Batinda, Alta, Ngaralba, Yorade, belle famille Dumri, Jacob, la famille Ngarbagne, Bogo, les enfants de Setibaye, Alta, le général Rodai Batinda, Setibaye, Alta, Dorita Barbagne, Rachel Alta, le pasteur Maya Théodore ont la profonde douleur d'annoncer aux parents, amis et connaissances le décès de leur fils, frère, père, oncle, cousin et époux. Alain Titimbay, décès survenu le 13 octobre 2026 à l'hôpital de la référence de Ndjamena. En cette douloureuse circonstance, cet avis s'adresse à l'ensemble de la communauté d'Aïa Ndjamena, aux parents alliés et connaissances, ainsi qu'aux familles et proches résidents à Ngalo, Baradé par Bouna, Sahar Mundo, Komra et partout ailleurs. Le recueillement et la réception des condoléances se tiennent au domicile de feu Nayal Ngarto Labay Fred, 6 au quartier Moursal. La levée du corps aura lieu le vendredi 15 octobre 2026 pour le cimetière de Tokra. Dieu a donné, Dieu a repris, et que son nom soit loué. Kilgetense Jacob, Maître Banga, Yedeng, Nathan, Dibedao, Chang, Dalba, Taman, Bourguet, Samuel, Kemkon, Dibab, Clerge, Fadel Sokoy, Issa Sokoy, Gelou Fadel, les ressortissants de Tcheblé, Nergé, Gam, Kim, résidents à Ndjamena et les enfants de feu Wei Kumatu ont le regret d'annoncer le décès de leur épouse, fille, sœur et mère, Madame Wei Né Marie Fadel, survenue le 12 octobre 2026 à Ndjamena, des suites de maladie. Cette triste nouvelle s'adresse à Doudje Kumatoué, à Tcheblé Ngolo, Weidi Jean, à Nergé Gam, Djib Kobe Kumato, à Tsar, Florence Fadela Mundu, Kemtina Abela Kilo, Pamkere Trima, les parents de Kim, Lai, Bere et Tindai. L'inhumation aura lieu le samedi 17 octobre 2026 à Ndjamena, le lieu de recueillement et chez feu Wei Kumato à Ndjamena au quartier Dembe. À son âme. Nos compassions à toutes ces familles affligées.

0: L'ARNT nous rassemble et la voix nous unit en teinte soir de ce mardi 13 octobre 2026 en fond sonore Sitson dans le titre Dunia. Je vous convie à présent à suivre votre magazine Tribune des Jeunes. Bonne écoute.
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2: La déperdition scolaire, c'est-à-dire l'abandon progressif ou définitif des élèves avant la fin de leur cycle d'études, constitue un défi majeur pour les systèmes éducatifs. Elle se traduit par des taux d'abandon élevés, un redoublement répété et une faible transition entre les niveaux d'enseignement. Ce phénomène freine non seulement l'épanouissement des jeunes, mais aussi et surtout le développement socio-économique des pays. Face à ce phénomène grandissant et menaçant dangereusement le développement socio-économique, quel diagnostic peut-on faire pour une solution adéquate? Pour en parler, mesdames, messieurs, je reçois pour vous dans cette tribune des jeunes deux messieurs. Il s'agit à ma droite de monsieur Sakal Youssouf qui représente ici tous les parents d'élèves. Monsieur Sakal, bonjour et
3: bonjour,
2: bienvenue.
3: Bonjour monsieur, vous allez bien?
2: Ça va très bien.
3: Enchanté.
2: Merci et bienvenue.
3: Enchanté et ravi de l'invitation.
2: À ma gauche, nous avons monsieur Iyambo Simplice, lui, il est un étudiant. Il est là également pour nous apporter un peu d'éclaircissement par rapport à ses expériences académiques. Bonjour, M. Simplice.
4: Bonjour.
2: Merci d'être venu sur le plateau de l'émission Tribune des Jeunes. Mesdames, messieurs, merci d'être de nôtre pour ce rendez-vous hebdomadaire dans votre émission Tribune des Jeunes. Alors, d'entrée de jeu, je vais me tourner vers vous, monsieur Sakal. Vous allez nous dire quels sont les principaux facteurs qui contribuent à la déperdition scolaire.
3: Ces facteurs de déperdition, de toutes les façons, sont sociaux, sont économiques et sont dans la mentalité de la population actuellement. Parce que nous avons l'impression qu'actuellement, l'environnement social et l'environnement socio-économique dont vous avez parlé tout à l'heure influent terriblement sur l'éducation et sur l'enrôlement des enfants dans les écoles. Là, nous sommes en période de rentrée, tout est dans l'environnement. Engouement actuel, mais vous constatez que très peu d'établissements publics sont en mesure aujourd'hui d'accueillir les enfants. L'école est gratuite et obligatoire au Tchad, selon un décret présidentiel. C'est la loi 16 qui oblige les enfants à aller à l'école. Mais que fait-on pour permettre aux parents d'élèves d'amener les enfants à l'école? Vous savez exactement de quoi il s'agit. L'école est censée être gratuite, mais elle est excessivement chère malgré cela, avec tous les effets connexes et les coûts induits, c'est-à-dire le transport, les uniformes, les fameux uniformes qui étaient censés faciliter la chose des parents, l'alimentation des enfants. Et tout cela pèse sur les foyers et des foyers qui actuellement peinent complètement à nourrir leurs enfants. Deuxièmement, l'enfant parfois est un facteur économique. L'enfant sert à la famille et à aider la famille à s'en sortir. On l'emploie dans des petits travaux, on l'envoie acheter, vendre des choses, on l'emmène au champ et actuellement à la rentrée, ne rentre pas, n'est pas une priorité. L'enfant doit apporter quelque chose pour nourrir la famille et ça c'est encore très compliqué. Une autre fois c'est les filles, le grand malheur des filles. Les filles ne sont pas favorisées. Le mariage précoce, quand la fille arrive à partir de 13-14 ans, on veut plus ou moins s'en débarrasser socialement, de façon aussi religieuse, on essaie de s'en débarrasser pour les mettre dans des foyers.
2: Ouais.
3: Tout cela empêche les enfants de faire une scolarité complète et aboutie. Il y a aussi les facteurs sociologiques. L'école est complètement inadaptée dans la mesure où vous avez une école qui n'aide pas l'enfant en cas d'échec à s'en sortir. On vient, on lui apprend les basiques, mais qu'est-ce que ce qu'il apprend à l'école, à quoi ça lui sert quand il quitte l'école de façon prématurée? Et ça, les parents pensent que de toutes les façons, il vaut mieux dès le départ confier les enfants à un tuteur mécanicien, à un tuteur X qui lui permettra d'apprendre un métier plutôt que d'aller à l'école et d'arriver à une maîtrise en étant clando ensuite. Voilà ce que je veux dire.
2: D'accord. Merci pour cette brillante présentation, on aura compris. Je vais me tourner vers vous le temps que vous soufflez un peu. Vous, monsieur Simplice, dites-nous en tant que

0: de la dépertition, nous pouvons d'abord noter les éléments ci-après. Il faut d'abord voir l'état de l'enfant.
1: Okay.
0: Pourquoi je dis l'état de l'enfant? C'est parce que quand tu vois déjà un élève qui rentre déjà de l'école, il faut voir comment il est rentré, son état, son style d'habillement. Certains élèves font semblant d'aller à l'école et ils ne sont pas à l'école, ils sont au quartier. À la fin de l'heure, eux, ils vont rentrer, ils te diront, ils ont fait ceci. Mais le rôle des parents devrait poser la question, qu'est-ce que vous avez fait aujourd'hui? Beaucoup de gens ne se posent pas de questions. Alors si nous avons l'habitude de prendre à voir les cahiers ou soit poser la question à un élève, qu'est-ce que vous avez fait aujourd'hui? Ça permettra aux parents de décortiquer ce que l'enfant a fait. L'enfant, la première des choses, il utilise des moyens pour éviter aux réponses des parents ou soit aux questionnaires des parents. Il peut mentir. Il dit, je viens de l'école. Et du moment où il n'est pas à l'école, il est au quartier avec ses amis. Et premièrement, il faut aussi voir ses expressions, sa manière de répondre à tes questions. Tu peux directement découvrir que celui-ci n'était pas à l'école.
1: Ok. Alors, M. Sakal, par rapport aux explications de Simplice, comment pouvez-vous, ou bien quelle est votre réaction, ou bien quelle peut être la réaction d'un père lorsqu'il identifie que son enfant, ou bien un élève, est en déperdition scolaire?
2: Le problème aussi, il faudrait prendre la question sous un autre sens. Quelle est l'implication du parent par rapport à son enfant?
1: À son enfant, justement.
2: Quelle est la présence du père de famille ou de la mère de famille par rapport à son enfant?
1: Très bien.
2: Nous nous retrouvons dans des sociétés où le quotidien est tellement prégnant que le parent a très peu de temps pour pouvoir s'occuper de son enfant. Et la seule solution, c'est plus ou moins, il se débarrasse de l'enfant en le mettant à l'école. Et il peut difficilement ensuite le suivre parce que le père, il sort à 7h, il revient parfois à 22h. Quel temps a-t-il pour rencontrer son enfant? Deuxièmement, l'école est chargée plutôt d'accompagner les parents. Nous, actuellement, au Tchad ou partout dans le monde, on compte sur l'école pour éduquer nos enfants. Et ça, c'est assez compliqué. Il faudrait que chacun reprenne, que les parents reprennent leur rôle, qu'ils prennent en charge leur rôle de parent, qui est, lui, le premier dans l'éducation de l'enfant et pendant sa scolarité. Et nous avons aussi un gros problème. Ça veut dire, est-ce que l'éducation, même des parents, les parents sont souvent assez analphabètes. Les parents, souvent, aussi ne connaissent pas l'importance de l'école. Ils y vont parce que tout le monde le fait. Et plus ou moins, on les oblige, entre guillemets, bien qu'ici au Tchad, on n'oblige pas beaucoup les parents d'envoyer leurs enfants à l'école, bien que ce soit une loi qui oblige les enfants jusqu'à 16 ans d'aller à l'école et que personne n'en fasse. Et actuellement, c'est plutôt aussi l'État d'accompagner les parents pour essayer de leur permettre. Parce que l'école, c'est quoi? Les enfants sont obligés d'être à l'école de 7h à 13h. Dans l'enceinte de l'école. C'est quoi l'enceinte de l'école? C'est le temps.
1: Le temps, oui.
2: Et on voit des enfants en tenue à n'importe quel moment dans les rues, avec leur tenue. Que font les agents de l'ordre social quand ils voient des enfants en tenue dans la rue? Pourquoi ne les garde-t-on pas? À un certain moment, il était question, il avait même une brigade pour ça, pour prendre les enfants en déshérence dans la rue et les ramener à l'école. Malheureusement, les parents doivent tout faire, mais je crois qu'ils ne peuvent pas tout faire.
1: Justement, les parents peuvent tout faire, mais ils ne doivent pas tout faire.
2: C'est l'essentiel. Ils doivent tout faire, mais ne peuvent pas tout faire.
1: Ne peuvent pas tout faire. Vous l'avez dit, il existe l'association des parents d'élèves. Dites-nous, vous qui représentez les parents d'élèves sur cette tribune, sur ce plateau, quel rôle doivent jouer les parents ou encore quel rôle doit jouer cette association des parents d'élèves face à la déperdition scolaire?
2: Oui, je ne fais pas membre de ces associations dans la mesure où j'y crois pas beaucoup. Ils ont un rôle plutôt économique pour essayer d'accompagner les divers établissements pour pouvoir assurer l'enseignement. Mais je crois que ce n'est pas leur rôle. Ce n'est pas leur rôle d'essayer de réunir de l'argent pour payer les enseignants. Ça, ce n'est pas leur travail, en fait. En fait, ce serait plutôt d'accompagner les parents pour essayer de tenir leur rôle de parents. D'essayer de tenir leur rôle de parents. Et au cas où les parents sont un peu déficients, et les aider pour pouvoir essayer d'encadrer ces enfants-là. Parce qu'actuellement, je ne sais pas si les parents aussi savent que ce n'est pas tout. Ce n'est pas tout d'aller d'amener l'enfant à l'école le matin et de le voir revenir, de lui donner à manger. Il faut aussi le suivre. Actuellement, on sait ce que c'est que l'éducation. On connaît la qualité de notre éducation. On ne se confie pas directement à un répétiteur. Il faut suivre le répétiteur aussi.
1: Très bien.
2: C'est exactement ce que je pense. Et je crois que l'association des parents d'élèves devrait aussi avoir un volet d'accompagnement des parents.
1: D'accord. Il faudrait que l'association puisse avoir un volet d'accompagnement des parents. Vous l'avez dit, cette fois-ci, on va...

0: Se tourner vers vous. Monsieur Simplice, comment l'école travaille avec l'école? Comment l'école travaille pour gérer et prévenir la déperdition?
1: À ce niveau, je pense qu'il faut beaucoup plus voir sur l'état des systèmes instaurés dans tous les établissements.
0: Ok.
1: Pourquoi je parle des systèmes? Parce qu'il y a certains établissements scolaires. Beaucoup plus l'administration ne se focalise pas sur l'état d'élèves chez eux. L'important, c'est amasser ou soit ramasser plein d'enfants dans les salles. C'est ce qui peut aussi poser des problèmes. Alors, pour un bon niveau scolaire, il faut que le nombre des élèves soit limité dans les salles. Ça permettrait au moins que la gestion des élèves soit un peu parfaite. Supposons dans une salle où j'ai fait ce point où on était à 100 quelques dans une classe. Où l'ancien est incapable de corriger tous nos cahiers et nos ardoises. Ça, c'est un grand problème. À ce niveau, comment vous voulez que, même si l'élève ne vient pas de mettre, je ne sais pas que l'élève s'y est venu, mais s'il y a un nombre limité dans les salles, ça permettrait à chaque ancien ou chaque maître de voir qui est cet enfant et comment l'enfant évolue. Et raison pour laquelle, la première des choses, l'ancien devient d'abord le premier maître ou soit dans les cadres de l'éducation, il oriente l'enfant dans le style d'habillement. Si de nos jours nous voyons dans certains établissements, tu peux venir et sale. On peut te laisser entrer. Mais du moment, ils doivent aussi essayer de voir l'état de santé de chaque enfant qui vient à l'école. Tu viens avec des cheveux peints, non peints. Moi, en tant qu'un ancien, je peux te renvoyer. Mais comme je suis élève, je ne peux pas dire, bon, ce que je fais, ça dépendra de mon habillement où je viens à la maison. Il faut aussi que les parents aussi voient comment les enfants viennent à l'école. Et quand l'enfant vient à l'école, il faut d'abord voir son état. Comment si l'enfant est propre, l'enfant vient à l'école propre et il rentre tout blanc. Et l'ancien ne pose pas de questions. Et l'ancien doit aussi réprimander les élèves pour permettre à ce que les temps soient un peu, qu'ils soient au moins propres.
0: Réprimander, vous le dites, mais aujourd'hui, qu'est-ce qui se passe? Lorsqu'on réprimande un élève, on se heurte également au refus. On se heurte également au refus des parents. Alors, à ce niveau, quel commentaire?
1: Bon, à ce niveau, il faut parler des questions d'éducation, parce qu'ils sont mal instruits. Essayons de comparer l'ancien système d'éducation et le nouveau système. Il y a deux choses différentes. Parce que maintenant, tu n'obliges pas l'enfant, parce que la réprimander en les tapant, ça l'oriente. Mais tu ne réprimandes pas l'enfant quand tu lui poses des questions. Il est incapable de t'exprimer, ou soit de parler devant les gens. C'est ça le mauvais côté. Prenons la grande partie. Beaucoup même sont à l'université qui ne savent même pas se présenter ou se parler, ou soit donner leur nom. Le nom des députés. Prends une personne, 5 minutes seulement de dialogue. Sujet, verbe, complément, ils seront incapables d'exprimer. C'est parce que cette notion de réprimandation n'existe plus comme avant. Et beaucoup plus, il faut aussi voir du côté des parents. Ce n'est pas aimer l'enfant en ne pas voulant le réprimander. Ça aussi, c'est les erreurs des parents. Accepte qu'on réprimande ton enfant pour l'avancement. Passe prochainement, tu ne serais pas là, il serait bien instruit.
0: D'accord. J'ai envie de me tourner vers vous, Monsieur Sakal, par rapport à ses impressions, par rapport à sa réaction. Vous avez un mot à ajouter?
2: Oui, je suis en train de parler, quand je parle de réprimandation, je pense que nous sommes actuellement dans une société qui a évolué par rapport à l'époque où ce monsieur était encore à l'école, où on pouvait taper l'enfant. Actuellement, peu de parents... Nous rentrons dans l'ère de l'enfant roi. Tous les parents pensent que leur enfant est le roi de leur famille, le roi de leur maison, et ils acceptent très peu qu'on puisse, quelqu'un d'autre, une tierce personne, puisse le réprimander. Nous étions à l'époque, à un certain moment, où l'enfant appartenait à la société.
0: Très bien.
2: Tout adulte avait des droits sur l'enfant en face de lui et avait des doigts pour le ramener. Actuellement, c'est pratiquement impossible. Même deux personnes dans la même fratrie ne peuvent pas éduquer les enfants de leurs frères. Combien de fois permettre à un enseignant de réprimander un enfant? Donc il faudrait maintenant essayer d'adapter notre école à la société, d'adapter notre école à la mentalité. Et ce que le monsieur a dit est crucial. Le nombre de personnes dans une école, le nombre, d'un côté, et dans le public et dans le privé. Le privé, c'est du commerce. Plus ils ont des enfants, moins ils dépensent et mieux c'est pour le fondateur. Et malheureusement, c'est la triste réalité que nous vivons. Nous avons des enfants... Des classes, comment vous pouvez, comme il a parlé, comment on peut avoir 100 enfants au CP1, alors que le CP1, c'est quand même la classe du départ, c'est la base, où chaque enfant doit être pris individuellement. Quel maître peut-il, à moins d'être un génie, pouvoir éduquer 100 enfants à la fois. C'est impossible. Donc, moi, vous pouvez penser que ceux qui sont moins éveillés ou qui ne sont pas passés par le préscolaire abandonnent. Ils ne peuvent qu'abandonner à un certain moment parce qu'ils ne sont pas intéressés par ce qui vient. On les réunit dans des salles parfois insalubres, chaudes. On les laisse là et on ne peut même pas s'occuper d'eux pour les intéresser à ce que vous, au message que vous voulez passer. Comment voulez-vous que ces enfants-là continuent ? Et j'ai l'impression qu'il y a un grand régulateur qui est là pour ça. Ce n'est pas les parents d'élèves. Le grand régulateur, c'est l'État. C'est l'État qui est obligé, donc c'est l'œuvre, c'est le rôle régalien d'éduquer ces enfants-là. Parce que ces enfants, c'est l'avenir de ce pays-là. Et ces enfants, quand c'est une hémorragie, c'est notre avenir qui est en train de partir.
0: Très bien. Alors, sinon je voudrais dire, un élève qui a abandonné l'école, un élève qui ne s'en sort pas très bien à l'école, qui a décidé d'abandonner le chemin de l'école. Est-ce que c'est possible de le ramener? C'est possible de l'amener à aimer l'école? C'est possible qu'il reprenne le chemin de l'école et qu'il puisse s'en sortir?
2: Encore faudrait-il l'identifier déjà. Faudrait-il l'identifier? Encore faudrait-il que le parent prenne conscience du fait que son enfant ne va plus à l'école et que la solution, il peut trouver une solution. Actuellement, est-ce qu'il y a des structures pour pouvoir rééduquer des enfants, ne serait-ce qu'en voie de déshérence?
0: Ouais.
2: Est-ce qu'il y a des structures pour ça? C'est la question que je suis
0: en train
2: de
0: poser. C'est là la question.
2: Nous avons un ministère dont c'est le rôle, ça veut dire le ministère des Affaires sociales et de la petite enfance. Qu'est-ce qu'ils font pour essayer de revenir les enfants? On voit des enfants à longueur de journée qui traînent jusqu'à 23h minuit dans les rues à partir de... Quel est le rôle de ce ministère-là pour pouvoir récupérer ces enfants-là et essayer d'en faire des adultes responsables? Et tout ce que je suis en train de dire, on revient toujours au même problème.
0: Ouais.
2: Quel est le rôle de l'État dans cette histoire?
0: Mais je ne suis pas à l'antenne. Mesdames, Messieurs, chers amis téléspectateurs et chers amis auditrices et auditeurs de la radiodiffusion nationale tadienne, nous sommes en train de parler de la déperdition scolaire entre diagnostic et solution. À présent, nous faisons place simplement à notre expert pour avoir son avis avant de revenir ici au plateau. C'est bon? Voilà, après l'avis de notre expert, revenons ici au plateau. Avant de revenir à M. Simplice, je vais encore rester avec vous, M. Sakal. La déperdition scolaire entre diagnostic et solution, quel diagnostic peut-on faire à tous les niveaux, que ce soit du côté de l'État, que ce soit du côté des parents, quel diagnostic peut-on faire pour juguler ce phénomène-là?
2: Le diagnostic étant déjà posé, je pense que c'est plutôt des solutions que nous essayons d'aller prendre. Mais c'est des solutions qui sont dans le temps et des solutions qui exigent des moyens colossaux. Est-ce que l'État est prêt à mettre ces moyens-là? Je ne sais pas. C'est qu'il faudrait carrément revoir notre politique.
0: La politique éducative,
2: il faudrait carrément la revoir depuis le départ. Au niveau des enseignants, au niveau de la formation des enseignants, au niveau de la formation même des parents. Au niveau de la responsabilité des parents, est-ce que les parents doivent savoir que c'est eux quand même qui sont responsables et légalement, pénalement responsables de l'éducation de leurs enfants? Est-ce qu'on est prêt à imposer à un parent d'amener son enfant à l'école et de le suivre? Est-ce qu'on est prêt à aller même regarder du côté du public et du privé? Nous avons une pléthore et une prolification des établissements privés. Est-ce qu'on est prêt à venir aller regarder dans ces établissements privés là pour voir si vraiment ils ont leur rôle ou c'est justement des boîtes à cash uniquement pour se faire de l'argent sur le dos des parents? Est-ce que nous avons une idée de changer les programmes? Est-ce que nous avons pensé aux programmes pour les adapter actuellement au mode moderne? Actuellement, les enfants sont au Nobel, on est du 2.0. C'est des enfants Android. Est-ce qu'on est prêt à pouvoir les aider? Partout ailleurs maintenant, on n'a plus de cahiers, on a des tablettes. Est-ce qu'on est prêt? Voilà.
0: Est-ce qu'on est prêt?
2: Est-ce qu'on est prêt?
0: La question a resté posée. Je vais me tourner vers vous, monsieur Iambo Simplice. Vous êtes un jeune, vous êtes étudiant. D'après vos expériences, dites-nous comment appréciez-vous ou encore comment évaluez-vous les dispositifs existants d'évaluation en matière de la déperdition scolaire.
1: Merci pour ces questions. Je vais donner l'exemple sûrement parce que je suis presque la réalité où j'ai vécu, ça me permettrait que je puisse donner mes éléments de réponse à cela. Mm-hmm. Concernant l'expression du parent d'élève, monsieur Sakal.
0: Sakal Youssouf.
1: Oui. Mm-hmm. Alors, il disait, nous sommes déjà dans le monde du numérique. Ça me rappelle quand on était à l'université, quand je suis à l'université, ils nous ont présenté le Polycope. Et dans le Polycope, il y avait la version numérique. L'ancien dit, bon, voilà la version numérique du Polycope, devriez-vous chercher les restes. Du moment où nous étions incapables d'avoir le téléphone, le smartphone, pour avoir ces versions numériques du téléphone. Mais nous avons boudé. Il prend l'état de tous les étudiants, on est incapable. Il y a certains qui n'ont même pas encore un téléphone, les petits téléphones simples là, sûrement ils n'ont pas combien de fois aller dans les sites, aller faire des recherches. Là, il faut revenir sur ce base. Mais pour aller à cela, pour que. Si c'est peut-être l'État peut disposer à
0: tout
1: ça.
0: Non, mais à ce niveau, on est quand même au XXIe siècle et un étudiant est appelé entre griffes un chercheur. Si l'étudiant à ce niveau n'a pas un téléphone Android, mais comment il va mener ses recherches? Et selon le système LMD, l'enseignant n'est pas obligé de donner l'intégralité du cours. Il peut donner le programme, mais puis l'étudiant peut déjà.
2: Revenant dans la réalité, est-ce que vous avez une connexion Internet pour permettre à l'enfant, à l'étudiant, de vouloir pouvoir faire ses recherches H24? Quand on passe deux jours sans avoir une couverture Internet, quand ça s'interrompt pour toutes les cinq minutes, quand pour télécharger un document, il faut passer deux heures pour télécharger un document, je ne sais pas si vraiment vous êtes dans nos réalités, monsieur le présentateur.
0: Non, je ne suis pas en train de prendre le contre-pied de ce que vous dites.
1: Oui,
0: je comprends, mais pour moi, c'est en fait le béaba. C'est les outils de travail que les étudiants puissent se procurer. Alors, on vous suit maintenant.
1: Allez-y. Ok, sur ce point, il faut revoir les couches sociales. Les couches sociales. Certains qui sont au niveau de la licence, sans toutefois mentir, ils ont fait la licence avec un seul pantalon, un seul chaussure. Ça, c'est la réalité. Il y a beaucoup qui deviennent des APS, agents de prévention, pour survenir à leurs besoins dans les universités. Certains qui partent d'abord passer la nuit, qu'on le paye, c'est avec cet argent, ils s'inscrivent à l'université, ils payent la location. Mais nous avons des logements au sein de l'université, que vaut ces logements pour aider ces jeunes qui sont dans des difficultés? Alors à ce niveau, j'ai fréquenté dans le domaine de la communication, mais où je n'ai jamais fait la pratique. On a des machines dans les universités. Les cas pratiques, nous ne le faisons pas. On vous envoie à l'air libre, nous sortons, mais pas avec une tête bien faite. Mais c'est la nature qui te transforme, avec ta curiosité, tu te formes. Alors beaucoup de gens se sont formés, et beaucoup ne se sont pas formés, et ils sont au quartier. Et l'insertion sociale qui va encore poser des problèmes, si tu n'es pas bien instruit, si tu n'as pas la connaissance de ces outils informatiques, à ces niveaux, ça crée beaucoup de problèmes. On va continuer toujours à accuser l'État. Et accuser aussi l'institution parce qu'ils n'ont pas instauré certains programmes pour permettre à chaque élève d'avoir la maîtrise de sa matière ou du filière. Il y a aussi conseil d'orientation. Hein. Beaucoup réussissent par leur propre vol parce qu'ils ne sont pas orientés. Je peux aller à l'université où je n'ai pas suivi des orientations. Je prends une filière à laquelle demain ils ne vont pas me prendre à l'université ou soit ils ne vont pas, je ne serai pas inséré. Beaucoup qui sont au quartier qu'ils ont fréquenté, mais ils sont en train de traîner les pas autour, ou soit au carrefour, en train de faire les clans d'eau parce qu'ils ont des...
0: Il y a un aspect des choses qu'on a évoqué au début de cette émission. Je voudrais revenir un peu, parlant maintenant des solutions pour juguler ce problème. Nous avons évoqué aujourd'hui l'absence du châtiment corporel des élèves à l'école. Est-ce que ce n'est pas une des causes de la déperdition scolaire? Alors, à ce niveau, vous, si aujourd'hui l'État décide de revenir sur le châtiment corporel, quel va être votre avis?
1: Bon, moi, la première des choses, je peux dire, je vais accepter. Parce que ce n'est pas tous les étudiants ou soit tous les élèves qui ont les mêmes facultés de compréhension. Mm-hmm. Parce qu'il faut prendre d'abord les catégories des élèves qui sont à l'école. Parce qu'on a plusieurs catégories, des enfants rebelles, ceux qui n'écoutent pas. Ce n'est pas quand tu es attentif à l'ancien, quand tu écoutes ce que l'ancien dit, il aura quel temps pour venir te taper. Mais du moment où toi tu n'écoutes pas, tu crées des désordres, c'est là où on peut réprimander ce genre de catégories d'élèves. Mais ce n'est pas tous les élèves qu'on appelle réprimander.
0: D'accord. On aura compris tout à l'heure là, monsieur Sakale est en train de hausser un peu la tête.
2: Je voudrais que vous reveniez un peu dans la réalité de nos États. Le Tchad est un État dans le concert des nations et je voudrais vous rappeler que le châtiment corporel est prohibé par les Nations Unies. C'est interdit. C'est strictement interdit maintenant de passer au châtiment corporel. C'est interdit. Okay. C'est interdit par l'ONU, c'est interdit par les instances internationales et on ne peut plus repasser à taper un enfant. C'est fini ça. Maintenant, on a les outils pédagogiques, on a tous les outils pour pouvoir convaincre un enfant de revenir et pour pouvoir l'accompagner. Mais maintenant, a-t-on les experts pour le faire? A-t-on le temps pour le faire? A-t-on les moyens pour l'école? Quand vous avez 100 personnes, je ne sais pas si vous pouvez essayer de le faire revenir à la raison. Un enfant a le temps pour le faire revenir à la raison. Quand vous avez 100 élèves devant vous, vous ne pourrez pas. Nous sommes en train de rentrer dans une école à deux vitesses. Une école pour les riches, une école pour les pauvres. L'école pour les pauvres, c'est les 100 enfants par classe. L'école pour les riches, c'est les 30 enfants au maximum par classe, parce que les parents ont les moyens. Et ceux qui n'ont pas les moyens sont obligés de rester sur le bas-côté de la route. Malheureusement, c'est triste, mais c'est ça à dire. Quelle que soit l'implication de l'État, c'est triste, mais c'est comme ça à dire. Maintenant, il faudrait que les parents eux-mêmes se prennent en charge pour pouvoir faire l'éducation de leurs enfants à l'école et comprendre que l'enfant que nous avons mis au monde, nous avons des responsabilités par rapport à cet enfant. Cet enfant, nous devons l'éduquer. Ce n'est pas à l'école de le faire. Nous avons commencé à faire une éducation de base à la maison pour permettre à cet enfant d'avoir des armes pour se battre et continuer. Si le parent n'a pas compris ça, on va rentrer dans un problème. Nous avons une génération là, qui est en train de parler, une génération dangereuse. Très dangereuse parce qu'une génération qui n'est pas éduquée. Regardez notre comportement dans le social, regardez notre comportement dans la circulation. Parce que nous faisons face à une génération de jeunes qui ne sont pas éduqués. Et ça, on devrait prendre conscience que c'est un énorme danger qui nous guette.
0: D'accord.
2: Ok,
0: on aura compris.
1: Okay, oui, à ce niveau, je vais essayer de revenir sur les questions de, comment on appelle là, de la réprimandation.
2: Comme
1: il
2: avait
1: le châtiment corporel, où il a dit que les comptes des Nations Unies et bien d'autres. Moi, il dit, l'État ne va pas se focaliser sur ces lois-là. Parce que nous sommes dans un pays où la grande partie...
0: Le Tchad, c'est vrai que le Tchad était un pays souverain, était un État souverain, mais le Tchad a ratifié des conventions internationales.
1: Merci pour cela. Je pense qu'à ce niveau, il faudrait que nous puissions vivre une réalité de notre niveau de vie. Si nous prenons seulement, nous voulons copier certaines lois et nous voulons imposer ici, essayons de voir la mentalité de tous les habitants tchadiens. Nous sommes en majorité presque analphabètes. À ce niveau, on ne peut pas copier certaines lois de là-bas imposées sur toutes les éducations d'ici. Voilà. Et dans ce genre de sphère, essayons de voir les éducations ici chez nous et l'éducation de l'autre côté, c'est deux choses différentes. Mais à ce niveau, si nous voulons copier toutes les réalités de dehors pour nous imposer, ça ne va pas aller. Mais il va falloir que nous revenions toujours dans les bases, aller pas à pas, jusqu'à arriver à un niveau où chaque élève ordinateur, chaque élève un téléphone. Si l'État serait capable d'instaurer cela. Mais dans les établissements universels, nous n'avons même pas la connexion Wi-Fi.
0: Voilà.
1: Et question de la charité aussi, de la connexion au Tchad qui pose un problème dans tous les
0: justement,
1: cas de chercher.
0: Tout ça, ce sont des problèmes, ce sont des questions qui sont posées et puis ça constitue des problèmes qui gangrènent le système éducatif et c'est ce qui cause également la déperdition scolaire dont nous parlons aujourd'hui sur cette tribune des jeunes. Selon le temps qui nous est imparti, nous arrivons progressivement à la fin de nos débats. Mais avant de boucler, on va faire le tour de la table, question d'avoir vos mots de la fin. Je commence par vous, M. Sakale Youssouf. Vous représentez les parents d'élèves ici. Avant de nous quitter, quels sont vos mots de la fin?
2: Nous faisons face actuellement à un challenge, à un énorme challenge pour pouvoir faire de ces enfants-là que nous mettons au monde, dont nous sommes responsables parce que nous les avons mis au monde. pour les enfants, pour les conduire vers leur avenir et leur conduire vers un futur plus ou moins responsable. Et ça, c'est le challenge des parents. Il ne faut pas penser que c'est l'école qui va nous aider à éduquer nos enfants. C'est nous qui devons les éduquer. Dans un premier temps, et prendre conscience. De tout temps, ça a été les parents qui éduquaient les enfants d'abord et ensuite qui les amenaient à l'école pour pouvoir parfaire cette éducation-là. Malheureusement, actuellement, nous avons une démission des parents. Et il faudrait essayer de faire, se baser actuellement sur la reconscientisation des parents. Sur la reconscientisation des parents et essayer de ne pas vouloir tout de vouloir faire des enfants parfaits sans pouvoir s'investir. Et il faut investir, et un enfant, c'est un investissement.
0: D'accord. Merci pour ces mots. Monsieur Simplice,
1: oui.
0: Quels sont vos mots de la fin?
1: Merci. À ce niveau, il faut que chaque acteur prenne l'engagement et soit conscient de la situation que nous vivons. Du côté des parents, du côté des élèves, du côté des gouvernements. Alors, du côté des parents, il va falloir qu'ils puissent impliquer à chaque élève l'idée d'abord d'aimer l'éducation. Alors, du côté des enseignants, il va falloir, eux ici, ils doivent aussi veiller réellement sur l'éducation des enfants, parce que quand l'enfant devient un rebelle, c'est l'image de l'enseignant qui est d'abord en première tête. Alors, l'enfant devient ce que tu le formes, parce qu'un enfant, c'est quand il a eu une tête vierge, c'est toi qui le construis. Mais quand nous voyons des enfants rebelles, c'est parce que nous sommes la cause de ce problème-là. Les enseignants, les parents, même le gouvernement, parce que le gouvernement ne met pas du paquet. Mais il faut du côté du gouvernement, quand j'ai écouté, il y a déjà la gratification des établissements dans nos établissements publics. C'est bon,
2: principe.
1: Mais en pratique, ce n'est pas gratuit. Mais il va falloir qu'ils mettent le comité de suivi, il va falloir que dans les établissements, qu'il y ait des cantiques. Et cela, ça permettrait à chaque élève de manger. Beaucoup viennent à l'école sans manger, mais tu ne manges pas, comment tu auras la force de continuer les cours? Tu manges par jour. Alors pour aller à l'école, il faut manger, mais tu ne manges pas, comment tu veux aller à l'école? Alors, il y a certains parents aussi qui poussent les enfants à aller d'abord se chercher, d'amener quelque chose à la maison. Ça, c'est une responsabilité des enfants qui pose problème sur la fréquentation des établissements.
0: Ok, on aura compris. Mesdames, messieurs, chers auditrices, auditeurs de la radiodiffusion nationale tchadienne, c'est ici que nous mettons un terme à ce débat relatif à la déperdition scolaire entre diagnostic et solution. Je rappelle que j'ai reçu dans cette tribune deux messieurs. Il s'agit de monsieur Sakal Youssouf qui représente ici tous les parents d'élèves. Merci une fois de plus.
2: C'est moi qui vous remercie.
0: Ma gauche ici, nous avons monsieur Iyambo Simplice qui est un étudiant. Merci également d'être venu.
1: Merci aussi pour ce plateau.
0: Alors, merci beaucoup. Restez de notre cas, le programme continue. On se prend la semaine prochaine pour un autre numéro de votre émission Tribune des Jeunes. Au revoir et à très bientôt.

0: forum d'affaires France-Tchad. Attirer les investisseurs au Tchad. Industrie et industrie extractive. En effet, l'agriculture et l'élevage représentent les principaux moteurs des diversifications économiques du Tchad. Cette session a mis en lumière les opportunités des transformations locales, les chaînes de valeur prioritaires et les investissements nécessaires pour renforcer la compétitivité du secteur de la production à l'exportation. L'accès à l'eau et à l'assainissement sont explorés comme conditions essentielles de la productivité agricole, de la résilience des territoires et du développement d'une agro-industrie durable.
1: Créer davantage de valeur et développer des filières qui soient capables d'accéder au marché. Donc ça, c'est la discussion qu'on va avoir maintenant. C'est notre deuxième table ronde et je vais accueillir tout de suite nos intervenants. Merci d'accueillir Olivier Parent, Sailesh Barrault, Mathieu Dondin, Mahamat Assouyouti, Abdelkarim Chafadine Mahamat et Wajali Tahir Tounis. Merci de me rejoindre sur scène. Je vais commencer par vraiment une question volontairement simple. Pour vous tous, quel est aujourd'hui le principal obstacle qui empêche ces filières de monter en puissance rapidement? On va peut-être commencer avec Olivier. Olivier Parence, juste de manière assez synthétique.
2: Très bien. Bonjour, bonjour à toutes, bonjour à tous. Merci pour cette invitation. Déjà peut-être brièvement, Somdia au Tchad, c'est la compagnie sucrière du Tchad. Nous exploitons plus de 3400 hectares pour faire du sucre. Enfin, on peut fabriquer jusqu'à 35 000 tonnes de sucre. Et nous avons beaucoup de projets pour transformer des filières industrielles compétitives dans l'agriculture. Il faut sécuriser les productions agricoles. Il faut de l'eau, de l'énergie, des infrastructures, des équipements, mais il faut également des débouchés stables et durables. Et c'est ce sur quoi nous travaillons.
1: Très bien. Sailesh ?
3: J'ai dit Tchad avait beaucoup d'opportunités dans le secteur agriculture, dans le secteur de bétail, abattoir, de produits pharmaceutiques et produits vétérinaires. Encore, je pense que Tchad avait beaucoup d'autres produits agriculture comme huile d'arachide, sésame, gomme arabique. Si nous transformons sur place et Tchad avait une grande population d'à peu près 25 millions, si nous transformons 7 produits sur place, Premièrement, nous créons une substitution d'importation, première chose. Deuxième chose, qui Tchad avait approprié 150 millions d'animaux qui nous ont besoin d'alimenter tout le monde. Pour exemple, aujourd'hui, le Ham Tchad, notre société au monde, nous avons un abattoir et nous transformons sur place. Aujourd'hui, avec nous en train d'exporter au Cameroun, Gabon et autres pays francophones. Après, nous sommes encore en train de penser pour d'autres projets. Mm-hmm. Et Jemina et Jermaya qui donnent plus d'opportunités pour faire export et autres pays comme Égypte et Sahel. Mm-hmm. Je pense qu'encore Tchad avait beaucoup de génies pour travailler et plusieurs opportunités dans le secteur industrialisation. Mm-hmm. À cause de ça, je pense que Tchad est une bonne plateforme pour le développement du pays.
1: On parlera un peu des challenges aussi après, mais moi j'aimerais me tourner vers Mathieu Dondin. Donc vous, vous êtes davantage en aval. Comment ça se passe réellement? Est-ce que ça commence à la production ou après?
4: Alors effectivement, oui, Nexira est une société française. Nous sommes basés en Normandie et nous produisons environ 30 000 tonnes de gomme d'acacia, de gomme arabique, qui vient entre autres du Tchad, mais d'autres pays sahéliens comme le Soudan, le Mali, le Sénégal. Et donc cette production est faite en France. Ceci dit, depuis 50 ans, peut-être un peu plus même, nous accompagnons nos partenaires et les collecteurs de gomme d'acacia au Tchad pour structurer la filière et monter de plus en plus en termes de qualité, en termes de standards également, créer de la valeur au fur et à mesure de la chaîne pour pouvoir exploiter au mieux la gomme d'acacia au Tchad qui va aller vers la France et les autres pays producteurs.
1: Donc nous avons d'une part les producteurs agricoles et d'autre part nous avons avec nous aussi les industries extractives. Je vais poser la question à Mahamat.
5: Juste, je voulais ajouter un mot par rapport à la production agricole. Vous avez posé une question, comment est-ce qu'on va pouvoir transformer en fait l'essai? Ben, il va falloir peut-être qu'on change de dimension, qu'on regarde autrement le système de production agricole. Mm-hmm. On parle de mécanisation, on parle de rendement. Il faudra avoir une approche, comme le disent d'ailleurs les agronomes, de regard sur les systèmes de production, les systèmes de culture. La productivité en fait partie. C'est mm-hmm. l'élément, on va dire, essentiel, puisque c'est ça qui va en fait déterminer les marges des investisseurs. Mais il y a aussi tous les éléments qui concourent au bon fonctionnement de ce système de production. Je pense par exemple aux infrastructures, je pense à l'énergie, je pense en fait à tout ce qui est accompagnement technique. Marc parlait en fait de filière. On a des réussites, hein, voilà, on part pas en fait de zéro, on a des réussites. La filière gomme arabique,
1: on va en parler d'ailleurs.
5: Structurée. On a l'exemple en fait de la coton de Tchad où on a en fait un échange qui est très fort entre les producteurs et la valorisation finale, etc. Et donc je pense que pour transformer l'essai, il faut vraiment qu'on ait un regard un peu plus large que juste le rendement ou bien le tracteur qu'on fournit en fait aux agriculteurs.
1: Ouais, Djali, merci pour ces réflexions. On va revenir d'ailleurs sur ces sujets. Je me tourne maintenant vers les industries extractives. Donc nous avons des représentants ici, Mamat Asuyuti. Finalement, est-ce que pour vous, est-ce que c'est différent dans les industries extractives où vous rencontrez plus ou moins un peu les mêmes opportunités ou obstacles?
6: Oui, merci beaucoup. Donc, on l'avait dit, je suis le DG de la société Tchad Petroleum Company. TPC, c'est la société qui est le bras armé de l'État tchadien dans la production pétrolière. Donc, on opère le champ de Doba qui a été initialement opéré par ExxonMobil. C'est un peu différent, mais c'est un peu dans la même logique de ce qui a été dit. Nous, on est une société qui produit avec beaucoup d'énergie. Notre production pétrolière consomme beaucoup d'énergie et c'est un des obstacles les majeurs pour nous. Donc, on a à peu près une centaine de mégawatts de production actuellement qu'on a sur le champ de Doba. Pour maintenir cette production énergétique, on consomme beaucoup de combustible et pour nous, c'est un obstacle qu'il faudra gérer. Avec les cours du brut maintenant, il faudra peut-être augmenter la production, mais il ne faut pas aussi produire avec beaucoup de consommation. Voilà, les coûts de production sont impactés en majeure partie par l'énergie. Le deuxième obstacle, c'est un peu la gestion des process. Donc, on a un champ qui produit beaucoup d'eau et la gestion de l'eau pour nous, c'est un obstacle. Donc, pour pouvoir maintenir le niveau de production, on injecte beaucoup d'eau pour remonter le brut. Et la gestion de l'eau passe par beaucoup de choses, notamment l'énergie, mais aussi tout ce qui est gestion des process. Et ça, c'est un obstacle. Donc, ça vient avec une technicité qu'on a, mais qu'il faudra rehausser. Et le dernier obstacle, c'est un peu la réserve en elle-même. Parce que qui dit exploitation pétrolière dit aussi quand même un maintien ou une augmentation des réserves. Pour nous, c'est important de continuer la production, mais avoir une base de réserve pétrolière qui nous permet de se projeter vers le futur. Donc, c'est un peu les trois obstacles qu'on a, mais la bonne nouvelle, c'est que quand même au Tchad, on a côté pétrolier, un environnement autour du secteur minier qui est quand même assez dynamique et assez compétitif. Et grâce un peu au leadership des autorités, au premier lieu le maréchal du Tchad, le président Mamadou Idriss Déby Itno, on a un secteur minier et pétrolier qui est de plus en plus attractif.
1: On va pouvoir y revenir. J'aimerais juste faire réagir aussi Abdelkarim Mamad qui est avec nous aujourd'hui. Pour vous, vous avez entendu un peu les réflexions des uns et des autres. Quel est le principal verrou pour vous, en tout cas pour faire émerger une filière minière créatrice de valeur au Tchad?
7: Pour les verrous de développement du secteur minier, je pense qu'il faudrait absolument industrialiser le secteur pour pouvoir développer les tissus industriels miniers. Pour éviter que le Tchad reste toujours un pays exportateur de ses produits en produits bruts, il faut une transformation locale. Pour le faire, il faudrait installer des unités de traitement, des usines pour la transformation de produits miniers localement. Cela va créer énormément d'emplois, créera des richesses, c'est la valeur ajoutée. Donc il faudrait absolument industrialiser le secteur minier tchadien pour éviter qu'il y ait une exportation continue de produits miniers de façon brute. Associé avec le tissu industriel, ça va développer et ça créera un moment de partenariat dont nous invitons à nos partenaires de venir s'intéresser au secteur et installer des industries pour pouvoir développer et transformer localement.
1: Merci. On va voir quelques exemples. Peut-être, Mathieu, je me tourne vers vous. Donc, on parle de produire, mais produire davantage ne veut pas forcément dire nécessairement créer davantage de valeur. Si je prends l'exemple de la gomme arabique, donc le Tchad, on sait, est un producteur majeur. Est-ce que vous pouvez nous rappeler où aujourd'hui se crée l'essentiel de la valeur?
4: Alors en fait, elle se crée un peu partout sur toute la chaîne et dès l'origine, puisque la gomme d'acacia est une culture de cueillette. Ce que nous essayons de faire aujourd'hui, c'est de passer à une culture raisonnée et durable, mais qui soit en termes de volume beaucoup plus large, mieux structurée pour avoir une meilleure qualité, bien entendu plus de volume, qui répondent mieux probablement aussi aux standards agroalimentaires qui sont de plus en plus stricts, qu'on puisse créer au fur et à mesure de plus en plus de valeur sur place au Tchad et dans les pays producteurs de gomme d'acacia, en incluant des étapes de pré-transformation qui faciliteront les étapes d'importation pour nous qui produisons et ensuite probablement de la transformation complète au Tchad, sachant qu'on va avoir des difficultés d'énergie, d'accès à de l'eau également. Toute cette chaîne se construira par étapes et il faut commencer le plus en amont possible, c'est-à-dire avec cette culture de cueillette et toutes les personnes qui travaillent dessus. Mm-hmm. C'est très important, nous, mais bien entendu pour toutes les personnes qui travaillent dans le secteur.
8: Concrètement, vous parlez de culture raisonnée, concrètement, qu'est-ce que ça veut dire pour les producteurs, hein? Qu'est-ce qui doit changer concrètement pour eux, économiquement? Vendre plus, vendre mieux?
4: Les deux, effectivement.
8: Les deux.
4: Puisque le Tchad, malheureusement pour ce qui se passe dans le pays voisin, a une opportunité quelque part, je dirais, en termes de volume, de passer à une dimension beaucoup plus large. Donc ça, c'est le côté volume. Vendre mieux, c'est ce qu'on se disait, c'est-à-dire la qualité, c'est-à-dire peut-être à terme d'avoir une labellisation Tchad qui pourrait exister, une forme de certification qui donne beaucoup plus de valeur aux produits vendus par les collecteurs. Et puis également, d'avoir un travail environnemental qui protège l'arbre, puisqu'on parle d'une barrière naturelle à la désertification et que ça joue un rôle très important.
8: Misez sur la qualité, vous l'avez dit, mais aussi la traçabilité, si j'ai bien compris.
4: Ouais. Exactement, la traçabilité en fera partie. On est en train de travailler sur différents modèles qui permettront d'améliorer cette traçabilité également.
8: Merci. Alors, Olivier Parent, comment retrouve-t-on cet enjeu de rémunération des producteurs dans les filières que vous accompagnez?
2: On a des projets à côté du sucre pour aller plus loin. Nous, on veut développer les cultures des céréales. Nous avons des projets autour du maïs, du mil, du sorgho, et on veut transformer localement. Notre ambition, en fait, c'est de développer une filière autour de l'alimentation animale et une filière d'élevage. Donc aujourd'hui, c'est très ambitieux parce qu'on va partir de zéro sur notre exploitation qui est située à quelques kilomètres de Sarre. Mais nous le faisons ailleurs, nous le faisons au Cameroun, et ça marche très bien. Et on se dit qu'il n'y a aucune raison de pas y arriver au Tchad. Nous avons beaucoup d'ambition autour de ça, et pour nous, c'est créer une nouvelle chaîne de valeur, et une chaîne de valeur qui va transformer localement, qui va pouvoir développer de l'emploi, qui va développer des compétences pour aller sur cette nouvelle filière. Et tout ça pour les éleveurs, parce qu'on veut aussi développer une filière élevage autour du poulet, des poussins d'un jour, de façon à pouvoir contribuer au développement de cette nouvelle filière.
8: Merci Olivier. Alors je rebondis sur la question, donc peut-être Sailesh pour vous. Qu'est-ce qu'il faut pour que cette valeur puisse réellement être créée localement? On a entendu parler des industrialisations. Qu'est-ce qu'il faut faire concrètement pour qu'on puisse créer localement?
3: Pour Tchad, zone économique spéciale, c'est vraiment un bon mécanisme pour le développement de l'industrialisation. Parce que Groupe RISE, un groupe pan-africain qui nous a déjà développé plusieurs zones industrielles au ciment et autres pays africains, avec nous déjà une expertise qui nous donne un modèle plug and play. Parce que j'ai déjà vu beaucoup de personnes qui parlent pour l'électricité et l'eau. Dans notre zone industrielle, toutes les choses où l'industrie voulait, comme électricité, comme l'eau, comme guichet unique avec ASES, tout qui est disponible sur place. Encore nous donne un mécanisme avec le transport, comme logistics et matières premières, qui est très facile pour transformer sur place. Avec la grâce du gouvernement, ministre des Finances et ministre du Commerce, qui nous a signé trois zones spéciales. Maintenant, nous beaucoup concentrés sur Project de Jeremiah. Et l'année passée, au Abu Dhabi, nous signons 11 projets et encore 3 projets avec entrepreneurs tchadiens. Je pense que zone économique spéciale est vraiment un grand mécanisme pour développer Tchad. Parce que toutes les investisseurs étrangers avaient souci d'électricité et beaucoup de systèmes pour le développement d'industrie. Nous donnons une solution dans notre plateforme. Dans zone industrielle, toutes les documentations.
8: Donc c'est un one-stop shop.
3: Tout c'est one-stop shop.
8: One-stop shop, zone économique
3: spéciale. Yes, zone économique spéciale, comme guichet unique est disponible. Vous n'êtes pas allé à gauche, à droite pour votre documentation. Donc, première chose. Deuxième chose, l'électricité qui est disponible immédiatement. L'eau, internet et autres sources, encore avec le transport. Avec facilitation, society et entrepreneurial capable pour concentrer son business et pas pour aller pour courant et autres sources. À cause de ça, je pense que zone industrielle qui va donner beaucoup d'avantages pour le développement de l'industrie et création d'emplois, encore ajouter valeur de matériel premier du pays. Parce qu'aujourd'hui, j'ai vu beaucoup de matériel premier du Tchad va aller au étranger et gens transforment sur place. Je suis tellement indien et j'ai vu le gomme arabique, sésame et huile d'arachide va l'Inde et transformer sur place. Pourquoi pas nous faire dans notre pays parce que nous avons beaucoup de terres arables, beaucoup de jeunesse, transformer sur place possible dans une zone spéciale.
8: Ouais. J'ai vu le travail au Gabon sur le bois de la zone économique spéciale, donc je vois parfaitement ce que vous dites.
3: C'est le même mécanisme qui RISE fait au Gabon et Togo, Bénin. Transformer sur place, c'est notre vision. Chaque pays qui nous fait ça, parce que chaque pays africain avait beaucoup de matériel premier, nous n'est pas capable de transformer sur place à cause de problèmes de courant et autres sources. Ça, RISE qui donne toutes les facilités dans la plateforme de zone industrielle.
8: Merci, Sailesh. Wajali, je sais que vous voulez rebondir.
5: Merci. Ouais, juste pour rajouter à ce qui a été dit. Donc, tout à l'heure, on a parlé de productivité. Eh ben, pour transformer localement, il faut aussi organiser les filières. C'est-à-dire, un industriel, il a besoin de traçabilité, comme ça a été dit, mais aussi de prévision sur les volumes, sur la qualité, de contractualiser peut-être les choses entre les producteurs et ces industriels-là. Donc je pense que la deuxième étape, une fois qu'on aura avancé sur la question de la productivité, et d'ailleurs les deux choses peuvent être faites en même temps, c'est d'organiser en fait les filières pour que l'industrialisation, la transformation puisse se faire normalement.
8: Merci beaucoup. Et je me tourne vers Mamat Asfiyouti. Donc vous avez entendu les trois acteurs agricoles dans les industries extractives. Est-ce que finalement c'est la même question? Comment aller au-delà de la matière première? Est-ce que vous pouvez nous dire quelques mots?
6: Bon, à TPC on produit du pétrole, n'est-ce pas? Donc par nature, c'est une matière première. Mais ce que nous, on s'impose, c'est que le brut que nous, on produit, chaque baril doit produire davantage d'emplois et de valeur économique derrière, n'est-ce pas? Quand on prend TPC, les activités de pétrolière qu'on fait, on a au moins une cinquantaine de sous-traitants qui opèrent avec nous. Et ces sous-traitants, ils viennent avec de la compétence, ils viennent avec des emplois, ils viennent avec de la valeur économique au brut. Et pour nous, ce qui est important, c'est de faire en sorte que le contenu local de ces sous-traitants soit renforcé pour qu'on développe une filière qui, pour le moment, il faut l'avouer, quand même opéré par beaucoup de sous-traitants internationaux. Donc on aimerait que le baril que nous on produit puisse permettre de générer une compétence locale qui par la suite va plus ou moins développer une compétence locale en filière pétrolière. L'autre chose qu'on a, c'est qu'on a beaucoup d'activités de maintenance et ces activités de maintenance sont faites avec des produits importés mais parfois des produits qui peuvent être aussi fabriqués sur place. Et donc pour nous, le baril de pétrole, quand il est produit, il faudrait qu'il permette un développement d'une activité industrielle qui est autour de ce. Donc la matière première, bien sûr, on la produit, mais il faudrait qu'elle génère autre chose que l'exportation. Et en dernier lieu, c'est aussi tout ce qui est valorisation du brut. Donc c'est pas vraiment dans notre domaine, mais je vois des collègues, la SHT ici, on a une raffinerie et on espère peut-être que à travers cette production du brut qu'on a au Tchad, on pourra faire la production des produits sous-traités sur place, notamment du diesel qui est pour le moment produit à la raffinerie, mais pourquoi pas d'autres produits accessoires du brut.
8: Merci. Abdelkarim, je me tourne vers vous. Comment faire pour que l'exploitation minière développe aussi des activités, des compétences locales? Vous aviez parlé d'industrialisation tout à l'heure. Peut-être un petit mot là-dessus.
7: La transformation, l'industrialisation, la création des emplois, cela va permettre à coupler le développement avec l'économie locale, avec la transformation de matières premières, c'est-à-dire de l'or, de l'antimoine ou tungstène, du charbon, toutes les ressources que regorge notre pays, le Tchad, installant les unités de transformation en partenariat avec les investisseurs français, avec toutes les facilités qui l'accompagnent à côté, ça là, va permettre de créer des emplois. Et ça va coupler, comme je disais tout à l'heure, avec l'économie nationale. La transformation va permettre, bien sûr, au développement économique et social de notre pays. Alors, cela va permettre aussi aux partenaires investisseurs de venir s'intéresser. Et aussi, en transformant localement, cela va permettre au développement local.
8: Merci, Abdelkarim. Il me reste 2 minutes. Dernier tour. Donc, dans cette dernière question, très rapidement, tout le monde. Vraiment, un indicateur, pas un discours. Nous sommes en 2030, on se projette un peu dans le futur. Qu'est-ce qui doit avoir changé pour que vous puissiez en tout cas dire que votre filière a vraiment franchi le cap? Très rapidement, on va commencer avec Olivier.
2: Moi c'est très simple, nous sommes sur la production de sucre, c'est notre moteur pour faire avancer l'entreprise et développer d'autres filières. Aujourd'hui, nous sommes un petit acteur par rapport à la taille du marché sucrier au Tchad. Notre concurrence c'est l'importation. Ce qu'on voudrait, ce qu'on souhaite, c'est d'avoir un marché régulé, réglementé. C'est difficile d'être compétitif, voire impossible d'être compétitif contre les grands acteurs brésiliens, indiens. Et donc on veut une réglementation, une régulation du marché de façon qu'il soit lisible, réglementé, durable, de façon à donner de la visibilité et nous permettre d'engager des investissements. Autour, on a des investissements sur les champs solaires, on a des investissements pour l'extension de notre dispositif sur 2000 hectares pour porter la production à 50 000 tonnes. Et nous avons des investissements dans les filières agricoles que j'ai citées tout à l'heure. Mais pour ça, il faut réguler le marché.
8: Merci Olivier. Wajali, pour vous?
5: On aura réussi si on aura en fait réussi le pari aussi de la formation. Comme l'a dit tout à l'heure Charfadine, c'est que faut pas oublier le capital humain. On investit en fait des centaines de millions, voire des milliards. Ben, il faut les compétences pour pouvoir en fait tenir ces outils de production. Je pense à la mécanisation de la production agricole, mais aussi en fait les services dont va nécessiter l'outil de production. Donc on aura réussi quand on aura aussi, à côté de la productivité, aller à côté des infrastructures dont on a parlé tout à l'heure, bien engager aussi des choses dans la formation et notamment la formation professionnelle agricole pour ma part.
8: On va passer le micro à Chafardine, juste pour en 2030, comment vous voyez les choses?
7: Nous souhaitons que le développement économique du pays va se coupler avec l'industrialisation et la transformation de matières premières localement, l'organisation, l'encadrement, la formation et la sécurisation de l'orpaillage artisanal pour que cette exploitation soit une exploitation responsable et ça permettra de créer des valeurs ajoutées et ça va renforcer une économie nationale structurée avec des partenariats stratégiques renoués. Cela va nous permettre de voir 2030 autrement.
8: Monsieur,
4: 2030, en fait, ça va aller très vite parce qu'on est quasiment, on arrive.
8: On est d'accord.
4: Il reste 3 ans, donc on va essayer de faire trop d'illusions et d'être le plus concret. Je pense que effectivement, je répéterai probablement un petit peu ce que nous avons dit, c'est-à-dire que pour la gomme d'acacia, la gomme arabique, une filière qui soit mieux organisée, mieux structurée, qui évolue, qui continue à évoluer, ça c'est évident. Passer donc d'une culture de cueillette à une culture raisonnée et peut-être renforcer encore plus les partenariats. On croit beaucoup aux partenariats du secteur privé, donc des entrepreneurs au Tchad, des entrepreneurs français du secteur public, que ce soit des ministères, l'AFD ou d'autres organismes donc, qui peuvent participer.
8: Bien sûr.
4: On vient de lancer avec l'ambassade de France au Tchad un projet particulier qui s'appelle Acacia 3 et dans lequel en fait, je crois que la collaboration qui peut exister des différentes parties très importante pour pouvoir se déployer le mieux possible.
8: Voilà. Sailesh, très rapidement.
3: Okay. Je vais ajouter qu'avec 2030 et 2000, avec la PND, Made in Tchad, c'est sa première boutte. Deuxième chose qui est création d'emplois. Troisième, transformer sur place.
8: Super.
3: Et quatrième, c'est import substitution. Parce que nous avons beaucoup de matières premières. Pourquoi pas nous transformer sur place pour notre personne. Et ça, c'est le cas pour nous.
8: Super. Mamad, vous voulez rajouter quelque chose rapidement?
6: Oui. Pour nous, 2030, ce sera l'année où on aura généré plus de matière et plus de productivité à travers notre production pétrolière. Pour le moment, on opère avec beaucoup de sous-traitants internationaux. On aimerait qu'en 2030, on puisse profiter du pétrole tchadien, une industrie locale qui soit portée par des entreprises. Je profite de ce dernier tour de table pour quand même parler aux investisseurs français qui sont dans la salle. Pour nous, dans ce forum, ce qu'on cherche, c'est avant tout des investisseurs qui veulent co-développer avec nous. Donc, on n'est pas venu pour chercher des sous-traitants, on n'est pas venu pour chercher
8: des vrais partenariats.
6: On veut du co-développement. Le financement, quand il y a un projet qui est bien structuré, il coule à flot. Et je pense que pour nous, ce co-développement vient avec la technicité qu'il y a derrière. Nous, ce qu'on apporte, c'est une connaissance du terrain. On opère au Tchad depuis 25 ans, donc on connaît bien le secteur pétrolier. On apporte la réserve. Le TPC vient avec des blocs pétroliers qui peuvent être exploités. Donc on vient avec ça. Et en dernier ressort, on vient avec quand même une société qui a 25 ans de ressources humaines. Donc on a des gens qui savent faire le boulot. Et ce qu'on a envie de voir ici, c'est des personnes qui aimeraient bien travailler avec nous. Merci.
8: Je pense que le message est passé, Mamad. Merci beaucoup. Je pense qu'on peut les applaudir. Merci à tous. Merci. Merci beaucoup.
0: Les intervenants sont Olivier Parent, CEO Groupe Somdia, Shailesh Barot, responsable pays LAM Tchad, Mathieu Dondin, CEO Nexira, Mahamat Asuyuti, président Tchad Petroleum Company, TPC. À la réalisation, Gelpi Emmanuel, prise de son, Kibé Epafras Jacob. Au micro, je suis Yann Mouibé, coordination, Dime Banzou.

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2: Chers auditeurs à l'écoute, bonsoir et bienvenue à votre magazine hebdomadaire. Aujourd'hui, nous recevons dans ce studio le président national du RDP, Rassemblement pour la démocratie et le progrès, Mahamat Alaou Taher. Bonsoir, monsieur le président.
3: Bonsoir, monsieur Passiri.
2: Monsieur le président, comment se porte actuellement le parti RDP après les différentes élections passées?
3: Merci de me tendre votre micro. Malgré un environnement complexe, voire hostile, le RDP est resté debout, fidèle à sa ligne. Et comme vous le savez, nous avons traversé des défis, nous avons connu des moments d'incertitude et de danger aussi, mais nous avons tenu bon. Les structures de notre parti fonctionnent sans discontinuité. Nous ne nions pas nos insuffisances, notamment sur le plan des finances, ni le contexte politique difficile de notre pays et de notre démocratie. Nous sommes un parti ancien, et comme nous avons l'habitude de dire, le RDP vient de loin. Un parti ancien enraciné dans l'histoire politique du Tchad, et aujourd'hui encore engagé dans une phase de consolidation dans le cadre de la Ve République. Le parti du Soleil Levant a traversé les différentes séquences politiques du Tchad sans jamais renier ses principes fondamentaux. Et nous sommes une force politique en mouvement, porté par une mémoire historique forte. Les différentes élections ont constitué une étape importante de notre évolution politique. Malgré certaines difficultés et des irrégularités que nous avons signalées à l'époque, notre parti a démontré son enracinement national en obtenant une représentation parlementaire et aussi sénatoriale. Et je dirais une représentation significative. La session de notre comité directeur qui s'est déroulée le 29 décembre 2025 avait pris des décisions importantes pour l'avenir du RDP. Des décisions de réorganisation profonde. Aujourd'hui, nous sommes engagés dans une phase de consolidation, de restructuration interne et de proximité avec nos militants. Le RDP reste un parti vivant, surtout lucide sur les réalités du pays et résolument tourné vers l'avenir. Nous travaillons non pas dans l'agitation, mais dans la constance et la crédibilité. Nous refusons le silence quand les choses, évidemment, ne vont pas. Nous restons un parti libre dans sa parole, attaché à ses valeurs et attentif surtout aux attentes des Tchadiens. Et je profite pour saluer vraiment la fidélité remarquable de nos militants. Notre priorité est de consolider l'unité interne du parti, de renforcer sa lisibilité sur l'échiquier politique national.
2: Voilà, monsieur le président, avant d'aborder d'autres questions, nous allons parler un peu de la sécurité face au cycle de conflits signalés dans quelques provinces du pays. Quelle initiative concrète le RDP propose-t-il pour prévenir une extension nationale des violences intercommunautaires?
3: Bien, je vous remercie pour cette question. Le RDP considère que les conflits intercommunautaires représentent aujourd'hui l'un des plus grands défis pour la stabilité nationale du Tchad. La réponse ne peut pas être uniquement sécuritaire. Nous proposons plusieurs initiatives et nous l'avons réitéré à chaque fois. D'abord, renforcer les mécanismes locaux de médiation et d'alerte précoce. Ensuite, associer davantage les chefs traditionnels, religieux et les jeunes aux efforts de paix. Lutter aussi contre les discours de haine et de manipulations identitaires. Nous préconisons également d'accélérer la politique de développement local dans les zones fragiles et surtout promouvoir une justice équitable pour éviter le sentiment d'abandon ou d'injustice. Quand les communautés cessent de se parler, les tensions deviennent dangereuses pour toute la nation.
2: Monsieur le Président, comment évaluez-vous les mesures gouvernementales récentes contre l'insécurité et quel rôle le parti entend-il jouer pour promouvoir la réconciliation et le vivre ensemble entre les Tchadiens?
3: Bien, le gouvernement a pris certaines mesures importantes pour effectivement contenir l'insécurité, notamment dans les zones sensibles. Nous saluons tous les efforts visant à protéger les populations et préserver l'intégrité du territoire. Mais nous pensons également que la réponse sécuritaire

0: terre doit être accompagné d'une réponse politique, sociale et humaine. Le RDP entend jouer un rôle d'apaisement, de dialogue et de sensibilisation afin de renforcer la cohésion nationale. Nous continuerons à défendre le vivre ensemble car aucun développement durable n'est possible dans un climat de méfiance permanente. La sécurité protège un pays, mais la confiance unit une nation.
1: Dans votre récente interview du 4 mai 2026 sur Tchad Info TV, quelles sont les conditions précises posées par le RDP pour un dialogue constructif et une décrispation de la vie politique au Tchad, monsieur le président?
0: C'est vrai, nous avons beaucoup parlé de ce sujet ces derniers jours. Nous estimons qu'un dialogue crédible doit reposer sur plusieurs principes essentiels. D'abord, un climat d'apaisement politique. Ensuite, le respect des libertés publiques et des droits politiques. L'inclusion de toutes les sensibilités nationales, ainsi que la garantie d'une parole libre et responsable. Et enfin, une volonté sincère d'aboutir à des réformes concrètes. Notre démarche n'est pas une démarche de confrontation, mais de responsabilité nationale. Nous voulons éviter que les tensions actuelles ne fragilisent davantage le pays. Le dialogue n'est pas une faiblesse, contrairement à ce que certains pourraient croire. Dans un contexte sensible, il est une nécessité nationale.
1: Fidèle auditeur à l'écoute, je rappelle que nous avons dans ce studio M. Mahamat Alaouter, le président national du RDP. Monsieur le président, le RDP soutient-il pleinement le cadre permanent de dialogue politique installé en février 2026 et quelles réformes institutionnelles exige-t-il pour des élections transparentes au Tchad?
0: Bon, le RDP est membre du cadre permanent du dialogue. Je participe moi-même aux travaux du CPDP. Oui, le RDP soutient le principe du cadre permanent du dialogue politique parce que le dialogue politique reste indispensable dans une démocratie. Mais nous estimons que ce cadre doit être renforcé afin d'être plus efficace et surtout plus crédible. Nous plaidons notamment pour une réforme consensuelle du système électoral, une administration électorale davantage équilibrée et indépendante. Et là, je parle de l'ANJ ou de l'ex-CENI. Plus de transparence dans l'organisation des scrutins à venir. L'égalité des chances entre les différents acteurs politiques et un meilleur encadrement des contentieux électoraux.
1: Voilà, monsieur le président, nous allons aborder un peu les accords politiques. Monsieur le président, quel est l'état actuel de votre alliance avec le mouvement patriotique du salut?
0: Bien, bonne question. Je dois dire que même si des discussions sont en cours, en vue de la signature d'un accord formel bilatéral avec l'UMPS, nous n'avons pas à ce jour, depuis 2021, signé un accord formel encore avec l'UMPS. Mais comme je le dis, c'est en cours. Le RDP, naturellement, demeure dans une logique d'alliance responsable avec le mouvement patriotique du salut et aussi la majorité présidentielle. Nous avons soutenu le chef de l'État et les institutions dans un contexte important pour la stabilité du pays après 2021. Mais nous restons un allié exigeant, attaché surtout au respect mutuel, à l'équilibre et à la prise en compte des préoccupations de nos militants et cadres. Une alliance durable doit être fondée sur la concertation, la confiance aussi et l'équité. Le soutien politique n'exclut pas la franchise ni l'exigence. Le RDP ne sera jamais un parti d'accompagnement, mais une force de proposition.
1: Et quelle priorité pour l'unité nationale et la gouvernance responsable le RDP défend-il en ce début 2026 comme dans vos vœux de fin d'année 2025?
0: Oui, vous faites bien de rappeler nos vœux en 2025. Nos priorités sont claires. Renforcer l'unité nationale, et notre pays en a bien besoin. Promouvoir aussi une gouvernance plus juste et inclusive. Lutter contre les frustrations sociales et garantir plus de justice sociale. En d'autres termes, répondre aux attentes sociales des populations, notamment des jeunes. Encourager l'emploi, surtout des jeunes. Améliorer aussi l'accès aux services de base. Et enfin, consolider l'état de droit. Le RDP estime que la stabilité durable passe par la justice, l'équité et la participation de tous à la vie nationale. Un pays ne peut pas avancer durablement si une partie de sa population se sent oubliée. Le dialogue est la voie la plus sûre pour préserver l'unité nationale. Le RDP assumera sa vocation de partenaire politique engagé dans la construction d'une démocratie solide et d'une gouvernance exemplaire. Nous œuvrerons au renforcement de la démocratie et des libertés, ainsi qu'à l'apaisement du climat politique national.
1: Parlant de la vision pour les élections à venir, quelles sont les stratégies adaptées par le RDP pour les échéances électorales face aux défis économiques et à la marginalisation politique de certains acteurs?
0: Même si les élections sont encore lointaines, notamment les élections sénatoriales et législatives, encore que les mandats ont été harmonisés, même si les élections sont lointaines, au niveau du RDP, nous essayons d'anticiper l'avenir. À travers ce plan d'action que nous avions adopté en décembre 2025, lors de la réunion de notre comité directeur, et qui fixe 9 axes, nous préparons l'avenir, je dirais. Nous préparons l'avenir avec sérieux et organisation en dépit des contraintes financières. Nous restons concentrés sur l'essentiel. Défendre nos idées et renforcer notre présence politique. Nous travaillons en effet depuis cette réunion du comité directeur du RDP au renforcement de nos structures, à la mobilisation de la jeunesse et à l'élargissement de notre présence territoriale. Le RDP est disponible pour une alliance constructive avec le MPS dans la perspective des élections. Nous voulons, dans le cadre d'un partenariat gagnant, proposer des solutions politiques crédibles, axées sur la cohésion nationale, la justice sociale et une gouvernance responsable. Fort de son implantation ancienne, le RDP se donnera tous les moyens pour mobiliser ses militants et électeurs et s'appuiera d'abord évidemment sur lui-même avant de compter sur les alliances. Concernant les difficultés économiques et les frustrations politiques, nous pensons qu'il faut davantage d'inclusion et de dialogue afin d'éviter les ruptures et les tensions inutiles. La démocratie doit rester un espace d'espérance, pas un facteur d'exclusion. Les partis politiques sont bien sûr handicapés par la question du financement et nous espérons que les discussions dans le cadre du CPDP permettront de résoudre cette question pour permettre une meilleure compétitivité des partis lors des prochaines échéances électorales. Cette mobilisation financière au niveau du RDP constitue un pilier essentiel dans la préparation des échéances électorales, mais aussi des grandes actions politiques du parti.
1: Voilà, Monsieur le Président, nous tendons déjà vers la fin de notre magazine. Et comment comptez-vous renforcer la légitimité du parti au-delà des crises internes passées pour incarner dignité et la justice au sein de votre formation politique?
0: Bien, je vous remercie. Pour répondre à votre question, je dirais que je rappellerai que quelques militants indisciplinés avaient tenté en vain de déstabiliser le RDP avec la connivence de forces externes. Mais comme vous le savez, la Cour suprême a tranché en confirmant la légitimité du RDP à l'encontre de ses camarades indisciplinés. Et lors de la session du comité directeur de décembre 2025, nous avons réhabilité à leur demande tous ces militants indisciplinés dans une perspective d'unité et de réconciliation. Nous voulons renforcer la légitimité du RDP par le travail, l'écoute et l'exemplarité. Ceci doit passer par le respect de nos textes internes. Et nous avons renforcé nos statuts, les textes disciplinaires du règlement intérieur. Nous devons aussi promouvoir des compétences dans le parti. Nous devons également resserrer la proximité avec nos militants, encadrer mieux la jeunesse et faire émerger une culture politique fondée sur la dignité, la discipline et le respect conformément à notre devise. Le RDP, notre parti, doit être un espace où chaque militant se sent respecté et utile. La crédibilité d'un parti commence par sa capacité à respecter ses propres valeurs. Nous allons donc poursuivre nos efforts d'amélioration continue dans la conduite des affaires du parti.
1: Monsieur le Président, avez-vous un mot à dire comme mot de fin ?
0: Bon, je tiens encore une fois à vous remercier pour cette opportunité. Je voudrais lancer un appel à l'unité, à l'apaisement et à la responsabilité collective dans notre pays. Le Tchad traverse une période très sensible qui exige de tous les acteurs politiques un esprit de dépassement et de dialogue. Le RDP continuera à œuvrer pour la stabilité, la cohésion nationale et la défense des aspirations légitimes des populations. Nous croyons qu'au-delà de nos divergences, le destin du Tchad doit rester notre priorité commune. À l'endroit de nos militants et de nos cadres, je leur demande de rester mobilisés, déterminés et confiants.
1: Voilà, fidèles auditeurs à l'écoute, c'est pratiquement terminé pour votre magazine Vie de Parti Politique. J'ai reçu comme invité le président national du RDP, Rassemblement pour la démocratie et le progrès, M. Mahamat Alaou Taher. Merci beaucoup, M. le Président, pour votre disponibilité.
0: C'est à moi de vous remercier. Merci.
2: Collaboration technique Amat Chiata, réalisation Abdoulaye Toche et Alifa Mamad Seyd, à la coordination du magazine Amélie Dolmia, animation et présentation, je suis Vroué Passiri. Au revoir et bonne suite de programmes sur Radio Tchad.
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que Dieu fait. Que chacun dans sa prière pense au personnel soignant, ceux-là qui consacrent toute leur vie pour sauver des vies.

0: Paris, en France, le chef de l'État, Maréchal Mohamed Idriss Déby, s'est entretenu avec son homologue français Emmanuel Macron au palais de l'Élysée. À l'issue des échanges, une déclaration d'intention a été signée entre les deux pays. Elle porte sur le renforcement des capacités industrielles de défense du Tchad. Voilà, et depuis ce matin, le carrefour de la jeunesse tchadienne, elle réunit les organisations de jeunes à l'occasion de la 27e édition de la Fête nationale de la jeunesse. Détail à suivre. Et puis, N'Djamena accueille aujourd'hui le forum sur la gouvernance de l'Internet en Afrique centrale. Entre intelligence et résilience, une Afrique centrale pour une gouvernance numérique industrielle et souveraine en le thème. Bonsoir à tous et bienvenue dans ce journal. Le président de la République, Maréchal Mohamed Idriss Déby Itno, et son homologue français Emmanuel Macron se sont entretenus ce mardi à Paris au palais de l'Élysée. Au centre des échanges, le renforcement de la coopération bilatérale, notamment dans les domaines économiques et sécuritaires, ainsi que les grands enjeux régionaux et internationaux. À l'issue de cet entretien, une déclaration d'intention a été signée par le ministre des Armées, des anciens combattants et des victimes de guerre, Issacha Maloua Diamous, et la ministre française des armées et des anciens combattants, Catherine Vautrin. Elle porte sur le renforcement des capacités industrielles de défense du Tchad.
1: Dans la cour de l'Élysée, tout est réglé au pas près. Ce mardi 13 octobre 2026, la garde d'honneur est déployée pour accueillir le président de la République, chef de l'État, le maréchal du Tchad, Mohamed Idriss Déby Itno, venu à la rencontre de son homologue français. Derrière le protocole, il y a l'essentiel, un chef d'État qui porte au-delà des frontières les attentes de son peuple. Emmanuel Macron descend les marches et accueille le maréchal du Tchad. Accolade chaleureuse avant de rejoindre le lieu de l'entretien. Il commence entre les deux chefs d'État avant de s'élargir aux deux délégations. Depuis janvier, une dynamique de relance est engagée. À l'Élysée déjà, les deux présidents avaient exprimé leur volonté de revitaliser leur partenariat dans le respect mutuel et la recherche d'intérêts partagés. Depuis, les initiatives se sont multipliées. En mai, des protocoles d'accord ont été signés dans les domaines des infrastructures, de l'industrie et de la santé. En septembre, le forum d'affaires Tchad-France a réuni les acteurs économiques des deux pays autour de l'investissement, de l'industrialisation et de la transformation. Les discussions dépassent toutefois le cadre économique. De l'insécurité persistante au Sahel à la guerre au Soudan, en passant par la situation en Libye, les crises régionales pèsent sur la sécurité et la stabilité d'un espace auquel le Tchad est directement lié. Dans un monde marqué par la multiplication des conflits, ces défis appellent une concertation entre partenaires. Pour le Tchad, l'enjeu est de poursuivre ses efforts en faveur de la stabilité régionale et de privilégier les coopérations qui servent la sécurité et le développement. Au terme de près de 2 heures d'échange, le maréchal du Tchad remercie son homologue pour la franchise et la qualité des discussions et salue les efforts consentis de part et d'autre pour revitaliser les relations. L'ambition est désormais de dépasser les incompréhensions du passé et de bâtir un partenariat tourné vers l'innovation, l'investissement et la prospérité partagée. Un acte concret vient clore la rencontre. Il s'agit de la déclaration d'intention qui a été signée par le ministre des Armées, des anciens combattants et des victimes de guerre, général Issacha Maloua Diamous, et la ministre française des Armées et des anciens combattants, Madame Catherine Vautrin. Elle porte sur le renforcement des capacités industrielles de défense du Tchad. Neuf mois après janvier, la relation avance. Des protocoles en main un forum en septembre, une déclaration d'intention pour renforcer les capacités industrielles de défense du Tchad, la forme que promettent les deux présidents. Car la France et le Tchad, a rappelé le maréchal du Tchad, ont une histoire commune et un destin commun. Angal Toklok, Paris, pour la radio Tchad.
0: C'est parti pour la 27e édition de la fête nationale de la jeunesse. C'est Pala, chef-lieu de la province du Mayo-Kébu-Ouest, qui accueille cette grand-messe de la jeunesse. L'événement réunit plusieurs organisations de jeunes issus de toutes les provinces. C'est le premier ministre ambassadeur Alamaï Hadinan, représentant le chef de l'État, qui a lancé cette 27e édition de la fête nationale de la jeunesse. Le point avec Vourbé. Passeri, envoyé spécial de Radio Tchad.
2: Ce grand rendez-vous de la jeunesse placé sous le thème « Jeunesse tchadienne, révélons nos talents, faisons entendre nos voix et construisons l'avenir » est une occasion ultime pour les jeunes. Cette édition 2026 réunit à Pala des jeunes venus des différentes provinces du pays autour de la paix, de la cohésion sociale, de l'entrepreneuriat, de l'innovation et du développement national. C'est pourquoi dans son discours, le délégué général du gouvernement auprès du Mayo-Kébu-Ouest, général Abdelmanan Kadap a indiqué que la fête est une opportunité pour les jeunes de démontrer leur talent et de s'unir autour du programme politique du chef de l'État, Maréchal Mahamat Idriss Déby Itno. Le président du Conseil national de la jeunesse du Tchad, Abakar Alamine Dangaya, insiste quant à lui sur l'importance de l'unité entre les jeunes. Pour lui, le rassemblement des délégations de 23 provinces à Pala donne une place particulière et constitue une occasion de renforcer les liens entre les communautés, de favoriser le brassage culturel et de promouvoir le vivre ensemble. Le ministre de la Jeunesse et des Sports, Nahir Abakar, a relevé pour sa part que la fête constitue une véritable occasion de culture, de la paix et d'innovation. Ainsi, pendant 3 jours, les jeunes tchadiens sont appelés à valoriser leurs talents, à faire entendre leurs préoccupations et à participer activement à la construction d'un Tchad plus uni et prospère. Les temps forts annoncés selon le programme prévoient les échanges et réflexions sur les difficultés de la jeunesse tchadienne, notamment l'emploi, l'entrepreneuriat, la citoyenneté, la paix et la cohésion sociale. La mise en valeur des talents des jeunes et les activités culturelles et artistiques destinées à faire connaître les talents locaux et des différentes provinces seront également inscrites au menu de cette 27e édition de la fête de la jeunesse. De Pala, Vroube Passiri pour la Radio Tchad.
0: Représentant le chef de l'État à l'ouverture de la cérémonie, le chef du gouvernement, ambassadeur Alamaï Hadinan, a invité les jeunes à saisir cette opportunité pour mettre en valeur leurs talents. On l'écoute.
3: Le défi de l'emploi, de la formation professionnelle, de l'entrepreneuriat, de l'innovation, de la participation citoyenne, de la cohésion sociale et de la préservation de l'environnement nous commande de faire évoluer notre approche. La jeunesse ne doit pas seulement être invitée à célébrer la nation. Elle doit pouvoir participer activement à sa transformation. Elle ne doit pas seulement être présente dans les cérémonies. Elle doit être présente dans les espaces de décision, dans les initiatives économiques, dans les innovations technologiques, dans les actions citoyennes et dans les solutions aux problèmes qui touche nos communautés. C'est dans cet esprit que s'inscrit la 27e édition de la Fête nationale de la jeunesse. Son thème, jeunesse tchadienne, révélons nos talents, faisons entendre nos voix, construisons l'avenir, exprime une clarté, l'ambition que nous devons collectivement poursuivre. Ce thème n'est pas une simple formule destinée à accompagner une cérémonie. Il constitue une orientation, une invitation à l'action et un appel à la responsabilité. Il nous rappelle que chaque jeune possède un potentiel qu'il convient de révéler, une voix qui mérite d'être entendu et une contribution à apporter à la construction de notre avenir commun. Il nous invite à passer de la reconnaissance des talents à leur valorisation, de l'expression des aspirations à leur prise en compte et des ambitions individuelles à la réalisation des solutions collectives. Révéler, s'exprimer, agir, construire, voilà les quatre verbes qui doivent donner tout son sens à cette édition et guider notre engagement en faveur de la jeunesse tchadienne. Chers jeunes, révéler, c'est d'abord reconnaître que le Tchad regorge de talents, de compétences, de créativité et de capacités d'innovation. Ces talents existent dans nos villes et dans nos communautés rurales. Ils se trouvent chez tous ces jeunes qui, souvent avec des moyens limités, trouvent des solutions aux difficultés de leur environnement. Notre responsabilité collective est de faire en sorte que ces talents ne restent pas dans l'ombre, que les compétences ne demeurent pas inexploitées et que les bonnes initiatives puissent bénéficier de la visibilité et de l'accompagnement qu'elles méritent.
0: Le chef du gouvernement, ambassadeur Lamai Halinan, que vous venez de suivre, a invité également les jeunes à être des modèles en adoptant un comportement responsable. On l'écoute une fois de plus.
3: Ne cédez pas au découragement lorsque les résultats tardent à venir. Ne renoncez pas à vos projets devant les premiers obstacles. Continuez à apprendre, à vous former, à développer vos compétences et à rechercher les conseils nécessaires pour progresser. Je vous invite également, chers jeunes, à vous détourner des comportements qui compromettent votre santé, votre sécurité, votre dignité et votre avenir. Ces comportements qui nuisent à votre santé, c'est la prise d'alcool frélaté ou de la drogue. C'est ça le poison pour notre jeunesse. Refusez les violences sous toutes les formes. Respectez les femmes et les filles. Protégez les enfants. Rejetez les discriminations et les comportements qui portent atteinte à la dignité humaine. Faites un usage responsable des outils numériques et des réseaux sociaux. Un usage responsable des outils numériques et des réseaux sociaux. Préservez votre santé et celle des autres aussi. Engagez-vous dans les activités utiles à votre développement personnel et à celui de vos communautés. Je vous encourage à devenir des citoyens actifs. Je vous encourage à devenir des citoyens actifs, conscients de leurs droits et de leurs devoirs, capables de participer pacifiquement, je dis pacifiquement, à la vie publique et de défendre leurs convictions avec responsabilité. Mes chers jeunes, le patriotisme ne se résume pas aux déclarations. Il se manifeste dans le respect des lois, la préservation des biens publics, la solidarité avec les personnes vulnérables et la volonté de servir l'intérêt général. Chers jeunes, chers cadets, à celles et ceux qui cherchent encore leur voie, je dis, ne perdez pas confiance en vos capacités. Continuez à apprendre et à explorer les possibilités qui s'offrent à vous. À celles et ceux qui souhaitent entreprendre, je dis, osez prendre des initiatives, mais préparez vos projets avec sérieux et persévérance. À celles et ceux qui recherchent un emploi, je dis, continuez à développer vos compétences et à vous préparer aux exigences du monde professionnel. Aux jeunes filles, je répète et je dis une fois, votre ambition est légitime, votre voix compte et votre participation est indispensable à l'avenir du Tchad.
0: À l'instant, le Premier ministre ambassadeur Lamai Halinan, ce matin à Pala, lors du lancement de la 27e édition de la Fête nationale de la jeunesse. Autre volet de l'actualité, la présidente de la Commission de l'Union africaine, Maria José Samba, arrive au terme de sa mission au Tchad. Ce mardi, elle est allée faire ses adieux au président du Sénat, Dr. Haroun Kabadi, à la Yamal Masra Meriam.
4: Cette rencontre a permis de saluer les efforts accomplis et le travail mené par la représentante durant sa mission diplomatique, tout en soulignant les axes de coopération entre le Tchad et l'institution continentale.

0: au sortir de l'audience.
1: Ça a été un moment privilégié pour venir exprimer ma reconnaissance aux hautes institutions tchadiennes, notamment le Sénat, pour l'attention qui a été accordée à l'Union africaine ainsi qu'à ma personne durant mon mandat. Exprimer ma profonde gratitude pour la coopération fructueuse. Nous avons travaillé sur les questions de conflits communautaires. Nous avons mené des réflexions et nous croyons que c'est une situation qui mérite une approche globale et qui inclut de la prévention, du dialogue, de la justice, de la sécurité, de la gouvernance locale et surtout le développement économique. Je pars satisfaite d'avoir pu contribuer au dialogue entre l'Union africaine et des institutions tchadiennes telles que le Sénat.
0: Si la mission de Maria José Samba s'achève sur une note de satisfaction mutuelle, les défis de l'heure rappellent plus que jamais que le Tchad et l'Union africaine avancent main dans la main pour l'avenir du continent.
2: Ouverture ce mardi à Malabo, en Guinée équatoriale, de la deuxième session ordinaire 2026 du Parlement communautaire de la CEMAC. Le Tchad a participé à cette rencontre par visioconférence. Semir Abdoulaye Rabé.
3: Les élus tchadiens ont suivi en direct le discours d'ouverture prononcé depuis Malabo en Guinée équatoriale par le président du Parlement communautaire de la CEMAC, l'honorable Fernand Sabaye. À l'issue de la cérémonie d'ouverture, les travaux se sont poursuivis avec la réunion du bureau puis celle de la conférence des présidents. La délégation tchadienne est conduite par l'honorable Katia Dionfon. Aux côtés des autres membres, la chef de la délégation participe au travaux avec pour objectif de porter la voix du Tchad au sein de l'institution parlementaire communautaire. Cette session revêt une importance particulière pour le processus d'intégration sous-régionale. Malgré la distance, la délégation tchadienne reste pleinement mobilisée pour défendre les intérêts du Tchad et contribuer à l'avancement des enjeux communautaires.
4: Cette session, sa priorité des priorités, c'est d'abord faire en sorte que les pays membres de la CEMAC fassent de leur mieux pour répondre à leur contrat avec la communauté, c'est-à-dire faire de sorte que la TCI soit reversée régulièrement. Et comme vous le savez d'ailleurs, la CEMAC vit des ressources allouées par la TCI.
3: Au cours de cette deuxième session ordinaire, plusieurs dossiers majeurs figurent à l'ordre du jour, notamment la taxe communautaire d'intégration ainsi que les principaux défis liés au renforcement d'intégration sous-régionale. Une session qui s'annonce importante pour l'avenir de la communauté économique et monétaire de l'Afrique centrale avec une participation active de la délégation tchadienne aux travaux du Parlement communautaire.
2: N'Djamena abrite depuis ce matin les travaux du Forum sur la gouvernance de l'Internet en Afrique centrale. Entre intelligence et résilience, unir l'Afrique centrale pour une gouvernance numérique inclusive et souveraine est le thème choisi pour l'édition 2026. C'est à l'hôtel Radisson Blu que le ministre des Télécommunications, de l'Économie numérique et de la Digitalisation, Ali Kishua Mahamat, a ouvert les travaux. Dans quel contexte intervient cet événement? Yann Mouibé.
5: L'édition 2026 du Forum sur la gouvernance de l'Internet en Afrique centrale s'ouvre dans un contexte marqué par l'accélération de la transformation numérique et l'avènement grandissant de l'intelligence artificielle. C'est donc à partir d'N'Djamena que les acteurs de l'écosystème numérique d'Afrique centrale vont poser la question de l'avenir du numérique dans cette sous-région. Comment l'Afrique centrale peut suivre la transformation numérique sans compromettre sa souveraineté? Quels mécanismes faut-il adopter pour garantir l'inclusion à tous et quelle stratégie permettra de conforter la confiance? Ces trois préoccupations guideront les travaux de ces forums perçus par certains acteurs comme un espace de dialogue sincère. Presque tous les acteurs reconnaissent que les défis liés à l'accélération de la transformation numérique ne peuvent être relevés par les États pris individuellement. Le ministre des Télécommunications, de l'Économie numérique et de la Digitalisation, Ali Kishua Mahamat, dégage cinq priorités du forum.
6: La première concerne la collectivité et l'intégration des marchés numériques. Nous devons mieux relier nos pays, valoriser les infrastructures existantes, développer les points d'échange Internet et encourager l'hébergement local de contenu lorsque cela est pertinent. Une attention particulière doit être accordée aux zones rurales, trop souvent laissées en marge des investissements. La deuxième priorité est la cybersécurité et la confiance. La troisième porte sur les données et l'intelligence artificielle. La quatrième priorité est l'inclusion. La cinquième

0: priorité est notre capacité à défendre les positions communes dans les instances internationales.
1: Le forum de N'Djamena débouchera sur une déclaration dite finale et plusieurs accords sont aussi annoncés.
2: Yana Mouibé, demain 14 octobre sera célébrée la journée mondiale de la normalisation. L'édition 2026 met l'accent sur l'accès à l'énergie. Dans une déclaration faite à cette occasion, le ministre du Commerce et de l'Industrie, Guy Bolo Fanga Mathieu, est revenu sur quelques réalisations de l'ATNOR, agence tchadienne de normalisation. On l'écoute au micro de Oumar Moussa.
3: Depuis 1970, cette journée rassemble la communauté internationale autour d'un objectif commun. Promouvoir des normes qui facilitent les échanges, renforcent la confiance et contribuent au progrès économique et social. Et rend hommage aux experts et aux institutions qui œuvrent à l'élaboration des références communes au service de la qualité et de la sécurité des produits, des services et des infrastructures. Le thème retenu pour cette édition, une énergie propre à un prix abordable, souligne le rôle fondamental de la normalisation dans la réalisation de l'objectif de développement durable numéro 7 relatif à l'accès de tous à une énergie propre et un coût abordable. Pour le Tchad, l'accès à l'énergie, la modernisation des infrastructures et le développement industriel constituent des enjeux majeurs. À ce jour, une cinquantaine de normes nationales existent et les travaux se poursuivent afin de répondre progressivement aux besoins des différents secteurs.
2: Et puis, ce 13 octobre marque la journée internationale de la réduction des risques des catastrophes, journée célébrée par la Direction générale de la protection civile en partenariat avec le projet GATI. On en parle avec Mohamed Kial.
4: Cette journée a pour objectif de conscientiser, d'informer et de prévenir les citoyens sur la réduction des risques des catastrophes naturelles, notamment l'inondation. Sur le plan mondial, cette commémoration est placée sous le thème « La résilience commence à la maison ». Cette initiative est la première du genre au niveau national qui s'inscrit dans le cadre des actions collectives. Au nom du projet GATI, le chef projet Mohamed El Habib a salué l'engagement du Tchad dans ces processus. Éric Gérard est l'ambassadeur de France au Tchad.
5: Cette rencontre nous rappelle que lorsqu'une inondation frappe, ce ne sont pas seulement des routes ou des bâtiments qui sont endommagés, mais c'est une famille qui peut perdre sa maison. C'est un enfant qui ne peut plus aller à l'école ou qui peut ne plus aller à l'école. C'est un agriculteur qui peut perdre une récolte, parfois le travail de toute une année. Et c'est parfois un centre de santé qui ne peut plus accueillir ceux qui en ont besoin. La France est heureuse d'être aux côtés du Tchad dans cette démarche.
4: Lançant la journée, le ministre délégué auprès du vice-premier ministre chargé de la décentralisation, Dr Ahmad Oumar Ahmad, a souligné que la gestion des catastrophes nécessite l'implication de tous.
6: Cette célébration lance des appels à l'action au gouvernement, au secteur privé et aux ménages. Ainsi, elle place la résilience à la maison comme un droit, une responsabilité partagée et un investissement, mais pas un luxe. Le gouvernement du Tchad est déterminé à travailler sans relâche afin de sauver des vies.
4: Désormais, le Tchad entre dans la liste des pays qui célèbrent la journée internationale de la réduction des risques des catastrophes. Cette journée est instituée par les Nations Unies en 1989.
2: Parlons santé à présent. Un atelier consacré à la révision du réseau national des soins obstétricaux et néonatales d'urgence se tient depuis ce matin ici à N'Djamena. Une initiative du ministère de la Santé publique et de la Prévention avec l'appui de ses partenaires opportunes. Mingapaye Rimbarné.
7: Malgré les efforts consentis par les acteurs du système sanitaire pour réduire la mortalité maternelle, néonatale et infantile, les indicateurs restent préoccupants. Le taux de mortalité maternelle s'élève à 860 décès pour 100 000 naissances vivantes, un chiffre alarmant selon le représentant adjoint de l'UNFPA au Tchad, Cheikh Mohamed Tidiane Mbengue, qui appelle à une synergie d'action rapide et concertée. Cet atelier marque le début d'une série de rencontres prévues d'ici la fin de l'année selon la secrétaire générale général du ministère de la Santé publique et de la Prévention, Dr Nojitolum Toralta Joséphine, dont l'objectif est de renforcer les capacités des formations sanitaires dans les 23 provinces du pays et d'adapter le réseau des maternités aux nouvelles exigences normatives en matière de soins obstétricaux et néonatales d'urgence. Elle précise les défis à relever.
8: Il s'agit donc des grands défis. Parmi les réponses à fort impact dans ce cadre, les SONU occupent une place centrale. Cette priorité se traduit dans le plan d'action opérationnel de la Direction de la Santé de Reproduction pour 2026, qui prévoit d'assurer le suivi de la mise à l'échelle du réseau des maternités SONU conformément à la feuille de route y relative.
7: Pendant 4 jours, les participants issus de 5 provinces, à savoir le Lac, le Kanem, le Wadjir-Lamiz, le Chariba-Guirmi ainsi que la ville de N'Djamena, vont examiner les modalités de révision du réseau national. L'enjeu est de mieux organiser l'offre de soins d'urgence afin d'améliorer la prise en charge des femmes enceintes et des nouveau-nés et, à terme, de contribuer à la réduction de la mortalité maternelle et néonatale au Tchad.
2: C'est la fin de ce journal. Merci à vous de l'avoir suivi. Bonne suite des programmes sur Radio Tchad.